0: disent de vous, c'est un homme, c'est une femme, selon le cœur de Dieu. Je ne le pense pas. Rien n'est comparable à cela. C'est plus important qu'être un président, un PDG, l'homme le plus riche du monde, le plus talentueux, le plus doué, le plus séduisant, le plus beau, le plus ceci, le plus cela, ce n'est rien. Comparé à ce que Dieu peut dire de vous, voici une femme selon mon cœur, voici un homme selon mon cœur.
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Éphésiens chapitre 6. Les relations entre enfants et parents. Enfants, obéissez à vos parents, comme le Seigneur le veut, c'est votre devoir. Respecte ton père et ta mère. Voilà le premier commandement que Dieu a donné avec une promesse. Cette promesse, la voici. Alors tu seras heureux et tu vivras longtemps sur la terre. Et vous, les parents, ne poussez pas vos enfants à la révolte. Mais pour les élever, corrigez-les et donnez-leur des conseils qui viennent du Seigneur. Les relations entre esclaves et maîtres esclaves, obéissez à vos maîtres sur la terre avec beaucoup de respect, d'un cœur sincère, comme vous obéissez au Christ. Ne les servez pas seulement quand ils vous surveillent, comme pour plaire à des hommes, mais obéissez comme des serviteurs du Christ qui font de tout leur cœur ce que Dieu veut. Servez vos maîtres de bon cœur, comme si vous serviez le Seigneur et non des hommes. Vous le savez, ce que chacun fait de bien, il le retrouvera près du Seigneur, qu'il soit esclave ou homme libre. Et vous, mains les maîtres, agissez de la même façon avec vos esclaves. Laissez de côté les menaces. Vous le savez, vous et eux, vous avez le même maître dans les cieux, et lui, il ne fait pas de différence entre les gens. Prendre les armes de Dieu. Enfin, devenez fort avec la force très puissante du Seigneur. Prenez avec vous toutes les armes de Dieu pour pouvoir résister aux pièges de l'esprit du mal. Non, ce n'est pas contre des êtres humains que nous devons lutter, mais c'est contre des forces très puissantes qui ont autorité et pouvoir. Nous devons lutter contre les puissances qui dirigent le monde de la nuit, contre les esprits mauvais qui habitent entre le ciel et la terre. C'est pourquoi prenez toutes les armes de Dieu. Ainsi, dans les mauvais jours, vous pourrez résister, et après avoir bien lutté, vous resterez debout. Alors, debout, prenez la vérité comme ceinture. Mettez la justice comme cuirasse. Prenez comme sandale l'ardeur pour annoncer la bonne nouvelle de la paix. Toujours et partout, prenez le bouclier de la foi. Avec lui, vous pourrez éteindre les flèches brûlantes de l'esprit du mal. Recevez aussi le casque du salut et l'épée de l'Esprit Saint, c'est-à-dire la parole de Dieu. Priez sans cesse. Faites toutes vos prières et vos demandes par l'Esprit Saint. Soyez bien attentifs et priez toujours fidèlement pour tous les chrétiens. Priez aussi pour moi, afin que Dieu mette sa parole dans ma bouche. Alors j'annoncerai avec courage le mystère de la bonne nouvelle. Je suis le porte-parole de la bonne nouvelle, et pour elle, je suis attaché avec des chaînes. Priez pour que je parle avec courage, comme je dois le faire. Salutations. Je veux que vous aussi, vous connaissiez ma situation et ce que je fais. Tichic, mon frère et mon ami qui sert fidèlement le Seigneur, vous donnera toutes les nouvelles. Je l'envoie exprès chez vous pour vous dire comment nous allons et pour vous encourager. Que Dieu le Père et notre Seigneur Jésus-Christ donnent aux frères et sœurs chrétiens la paix, l'amour et la foi. Que Dieu bénisse tous ceux qui aiment notre Seigneur Jésus-Christ d'un amour qui ne meurt pas.

La météo pour ce samedi 18 juillet, toujours du soleil, une ambiance lourde par endroits et des orages qui pourraient se déclencher sur la Bourgogne et sur l'Alsace. Les températures pour ce samedi matin, 17 degrés pour Brest, Cherbourg, Paris et Lille, 19 pour Strasbourg, 20 degrés pour Lyon, 20 également pour Toulouse, Bordeaux et Biarritz, 24 à Marseille et Perpignan et 25 degrés pour Nice et Ajaccio. Et puis pour ce samedi après-midi, dans la moitié nord, entre 26 et 27 degrés, les températures maximales sont en recul. 26 pour la Bretagne, 27 degrés pour l'Île-de-France et le Grand Est. Dans la moitié sud, entre 27 et 36 degrés. Il fera 27 sur la Nouvelle-Aquitaine, 31 sur l'Occitanie, entre 35 et 36 degrés le long de la Méditerranée.

Bonjour, dans l'affaire Atanor, 17 des 22 accusés ont été condamnés à des peines allant jusqu'à 30 ans de réclusion par la cour d'assises spécialement composée de Paris. Ils étaient poursuivis pour leur implication dans les agissements criminels d'une officine implantée au sein d'une loge maçonnique des Hauts-de-Seine. 5 accusés ont été acquittés. Les peines les plus lourdes ont été prononcées à l'encontre des 2 fondateurs de l'officine et de son principal exécutant. 30 ans de prison pour l'ancien agent des renseignements intérieurs, Daniel Beaulieu, 25 ans pour Frédéric Valliot, son frère de loge, chargé de décrocher les contrats criminels, et 27 ans pour Sébastien Leroy, l'homme de main. Le procès de l'affaire de la mort de Leslie et Kevin, un couple porté disparu dans les Deux-Sèvres en novembre 2022 et retrouvé mort 3 mois plus tard, aura lieu entre le 15 mars et le 2 avril. L'audience se tiendra devant la cour d'assises des Deux-Sèvres. 5 personnes seront jugées, 4 encourent la réclusion criminelle à perpétuité, une risque jusqu'à 3 ans de prison. Après 2 jours de fouilles dans le Tarn et la découverte d'ossements à l'endroit où Cédric Jubilard affirme avoir enterré son épouse Delphine fin 2020, le dispositif de recherche a été levé hier en fin de journée. Les ossements retrouvés sont en cours d'analyse au laboratoire de l'Institut de recherche criminelle de la Gendarmerie nationale à Pontoise, en région parisienne. 7 départements du sud-est seront vigilants orange canicule ce midi. Les Alpes-Maritimes rejoindront l'Hérault, le Gard, les Bouches-du-Rhône, le Var et les départements corses déjà concernés. Hier, Météo France a relevé jusqu'à 39,9 degrés à Uzès dans le Gard. Il a également fait 39,1 à Cadenet dans le Vaucluse et 39 à Nîmes. C'est la fin de ce flash, une très bonne journée à notre écoute. Bonjour, football Coupe du Monde, les joueurs de l'équipe de France vont vivre ce samedi 18 juillet contre l'Angleterre leur première petite finale de Coupe du Monde depuis 1986. À l'époque, les Bleus avaient surmonté la déception d'une élimination contre l'Allemagne en demi-finale en prenant le meilleur contre la Belgique en passant par la prolongation 4-2. Ils avaient alors égalé leur meilleur résultat qui datait de 1958 à l'époque de Raymond Kopa et Juste Fontaine et fait mieux qu'en 82 où ils s'étaient inclinés contre la Pologne après la terrible désillusion de la demi-finale face à la RFA. À Séville. Cyclisme Tour de France, Mauro Schmidt a pris sa revanche et remporté sa première victoire d'étape sur cette grande boucle 2026 hier à Belfort en devançant dernier au sprint le Colombien Harold Tereda. Tom Pidcock, troisième de l'étape, réalise une magnifique opération au classement général. Tennis, Quentin Alice qui avait terminé et gagné son match contre Alexander Bublik un peu plus tôt et Arthur Hinderknecht ne s'affronteront pas en demi-finale à Gstaad en Suisse. Vendredi, le premier s'est incliné contre Shevchenko tandis que le second a subi la noix de Stefanos Tsitsipas également en quart de finale. Formule 1, alors qu'une alternance avec Barcelone sera mise en place dès la saison prochaine, assurant sa présence au calendrier de la F1 les années impaires jusqu'en 2032, le circuit de Spa-Francorchamps se prépare à battre un record d'affluence ce week-end. Pour la 59e fois de son histoire, il accueille le Grand Prix de Belgique et il promet d'ores et déjà d'être un succès populaire au total. En comptant les écuries et tous ceux qui travaillent sur le circuit, 400 000 personnes sont attendues ce week-end. C'est la fin de ce Flash Sport, une très bonne journée à notre écoute.

Certains pensent que Marc a écrit sous la dictée de Simon-Pierre. Mais Luc, en revanche, a été mandaté pour écrire l'histoire de Jésus par un homme nommé Théophile. Théophile, dont le nom signifie en fait « ami de Dieu », a financé la rédaction de cette histoire. Et donc Luc, sans doute comme un bon journaliste d'investigation, a enquêté et interrogé les personnes clés qui faisaient partie de l'histoire. Il s'est probablement assis avec Marie et a dit « Marie, raconte-moi ce qui t'est arrivé ». Il a probablement parlé avec Élisabeth et Zacharie, dont nous parlerons dans ce message. Et peut-être a-t-il interrogé les bergers. Peut-être a-t-il même parlé aux mages. Mais il a rassemblé toute l'histoire et l'a écrite pour chacun de nous. Et il est intéressant de voir comment son évangile commence. Il dit « du temps d'Hérode ». Cela situe donc le récit dans le temps. Historiquement, nous savons quand cela s'est produit, mais cela nous donne aussi une idée de la toile de fond de la naissance de Jésus. Dire « du temps d'Hérode » reviendrait à dire « en Allemagne, du temps d'Adolf Hitler ». Nous saurions ainsi qu'un dictateur dirigeait le pays. Et de la même manière, voici le paranoïaque et méchant Hérode le Grand, comme on l'appelait. C'était un dirigeant impitoyable. Il a assassiné sa propre femme. Il a assassiné ses fils. Il a assassiné d'innombrables innocents. Et ajoutez à cela le fait que pendant 400 ans, Israël n'a pas entendu parler de Dieu. Pas un seul prophète pour donner une parole du Seigneur. Pas un seul miracle, pas une seule apparition angélique. Juste ce qui semblait être un silence glacial venant du ciel. Et puis soudain, tout se met en place. Comme le dit l'Épître aux Galates, « Lorsque les temps ont été accomplis, Dieu a envoyé son Fils, né d'une femme, né sous la loi, afin qu'il racheta ceux qui étaient sous la loi. » Le commentateur biblique Kent Hughes a résumé cela ainsi. Citation. « De grands plans s'établis dans les éternités passées commençaient maintenant à s'activer. Les anges s'affairaient, préparant activement l'aurore. » Fin de citation. Bien dit. Alors, lisons un morceau de l'Écriture ensemble. Combien d'entre vous ont apporté leur Bible à l'Église? Laissez-moi voir votre Bible. Tenez-les simplement en l'air et dites « Monsieur, pourquoi aimez-vous une Bible rose ?»« Je ne comprends pas. » « Oh, je vois, c'est l'édition Barbie. » D'accord. Non, mais certains d'entre vous tiennent peut-être un téléphone ou une tablette. C'est bon. Alors, allez sur l'application qui contient la Bible parce que je veux que vous lisiez avec moi. Pendant que je lis et que je lève les yeux périodiquement, je ne veux pas vous voir me regarder. Donc, même si vous n'avez pas de Bible, faites semblant et regardez vers le bas. Pas vraiment. Mais non, c'est mieux si vous lisez avec moi. D'accord? Alors, allons dans Luc chapitre 1, et je vais commencer au verset 5, et je vais lire jusqu'au verset 17. « Du temps d'Hérode, roi de Judée, il y avait un sacrificateur nommé Zacharie, de la classe d'Abia. Sa femme était d'entre les filles d'Aaron, et s'appelait Élisabeth. Tous deux étaient justes devant Dieu. Je soulignerai cela. Observant, d'une manière irréprochable, tous les commandements et toutes les ordonnances du Seigneur. Waouh ! Ils n'avaient point d'enfants, parce qu'Élisabeth était stérile et qu'ils étaient l'un et l'autre avancés en âge. Or, pendant qu'il s'acquittait de ses fonctions devant Dieu, selon le tour de sa classe, il fut appelé par le sort, d'après la règle du sacerdoce, à entrer dans le temple du Seigneur pour offrir le parfum. Toute la multitude du peuple était dehors, en prière, à l'heure du parfum. Alors un ange du Seigneur apparut à Zacharie et se tint debout à droite de l'autel des parfums. Zacharie fut troublé en le voyant, et la frayeur s'empara de lui. Mais l'ange lui dit « Ne crains point, Zacharie, car ta prière a été exaucée. Ta femme Élisabeth t'enfantera un fils, et tu lui donneras le nom de Jean. Il sera pour toi un sujet de joie et d'allégresse. » Et plusieurs se réjouiront de sa naissance, car il sera grand devant le Seigneur. Il ne boira ni vin ni liqueur enivrante, et il sera rempli de l'Esprit-Saint dès le sein de sa mère. Il ramènera plusieurs des fils d'Israël au Seigneur, leur Dieu. Il marchera devant Dieu avec l'Esprit et la puissance d'Élie, pour ramener les cœurs des pères vers les enfants, et les rebelles à la sagesse des justes.

0: afin de préparer au Seigneur un peuple bien disposé. Nous nous arrêterons là. Ainsi commence l'histoire, l'histoire avant l'histoire. Nous ne commençons pas avec Marie et Joseph, nous commençons avec Élisabeth et Zacharie. Car ils allaient être les parents du précurseur du Messie, et ce serait Jean. Israël était sous le contrôle de Rome à ce moment-là. Il vivait ce que Rome appelait la Pax Romana, ce qui signifiait la règle romaine ou la paix romaine. Mais en réalité, c'était une règle imposée. Soit vous vous soumettiez à Rome, soit vous en payiez les conséquences. Mais ils avaient des promesses. Ils s'accrochaient aux promesses que Dieu avait faites au peuple qu'un jour, leur Messie viendrait. Malachie, chapitre 4, verset 2, dit « Mais pour vous qui craignez mon nom, se lèvera le soleil de la justice, et la guérison sera sous ses ailes. Vous sortirez et vous sauterez comme les veaux d'une étable. » Donc, ils leur ont dit que le Messie arrivait. Ils savaient qu'il arrivait. Mais Malachie a aussi dit qu'il y aurait un précurseur avant le Messie. Malachie chapitre 3, verset 1. « Voici, j'enverrai mon messager. Il préparera le chemin devant moi. Et soudain entrera dans son temple le Seigneur que vous cherchez. » Donc Jean est en quelque sorte le pont entre l'Ancien et le Nouveau Testament. Et Jean était le plus grand de tous les prophètes. Jésus lui-même l'a dit. Il a dit « Parmi ceux qui sont nés de femmes, il n'en a point paru de plus grand que Jean-Baptiste. » Or, il y avait des prophètes de gros calibre dont nous pourrions parler dans l'Ancien Testament. Il y a Ésaïe, il y a Ézéchiel, il y a le puissant prophète faiseur de miracles, Élie. Mais pourtant, Jean est identifié comme le plus grand des prophètes. Curieusement, Jean n'a jamais écrit de livre. Jean n'a jamais accompli de miracles. Pourtant, il a été appelé le plus grand. Pourquoi ? Parce que Jean, et Jean seul, était le précurseur direct du Christ. Sa grandeur, si vous voulez, résultait de sa proximité et de son intimité avec Christ et du rôle unique qu'il a joué en étant la voix dans le désert disant « Préparez le chemin du Seigneur ». Et pour s'assurer que tout le monde comprenne qu'il s'agissait d'un grand événement, Dieu dépêche l'ange Gabriel pour faire l'annonce. Or, toute apparition d'un ange est une grosse affaire. Et d'ailleurs, les anges commençaient généralement par dire « n'ayez pas peur », parce que je pense que quand les gens voyaient des anges, ils pensaient « je vais mourir tout de suite ». Et là, vous n'avez pas juste un ange, vous avez un méga-ange, l'un des anges les plus haut gradés qui soit, le grand Gabriel, qui fait des apparitions dans l'Ancien Testament, dans le livre de Daniel. Le voici. Cela faisait longtemps que personne n'avait entendu parler de Gabriel. Donc, vous savez, c'est une grosse affaire quand Gabriel fait une apparition. Et en effet, il le fait pour donner cette annonce à Jean. Et maintenant, il va avoir une réponse à sa prière, car lui et sa femme, Élisabeth, étaient des personnes âgées. Ils obtenaient certainement la réduction senior partout où ils allaient. C'est le dernier couple auquel on aurait pensé pour avoir besoin d'une fête prénatale à ce stade de leur vie. Mais en effet, ils allaient être les parents d'un fils dans leur vieillesse. Et pas n'importe quel fils, mais Jean-Baptiste. Pouvez-vous imaginer Jean-Baptiste bébé ? « Maman, je ne veux pas de cette nourriture pour bébé. Je veux des sauterelles et du miel sauvage. Et au fait, repens-toi. » Vous savez, c'était un gars fougueux. Il était audacieux. Il était courageux. Et Dieu a donné un tel privilège à cet homme, Zacharie, et à sa femme d'être les parents d'un tel homme. Pourquoi ? Pourquoi Dieu a-t-il choisi Zacharie ? Voici une pensée. Je pense que Dieu l'a choisi parce qu'il était un homme véritablement humble. C'était un homme humble. La Bible dit que Dieu s'oppose aux orgueilleux mais fait grâce aux humbles. Alors Dieu a choisi cet homme inconnu de tous et a dit que c'est l'homme qui sera le père de Jean. C'était juste un simple prêtre de campagne, un prédicateur de campagne, si vous voulez. Il y avait beaucoup de prêtres à cette époque, environ 6000. Être prêtre signifiait que vous représentiez le peuple devant Dieu. Donc, vous alliez dans le temple et apportiez l'offrande. Mais être prêtre signifiait aussi que vous représentiez Dieu devant le peuple. C'est une responsabilité impressionnante. Je reconnais qu'en tant que pasteur, je suis un représentant de Dieu. Vous devriez voir comment les gens réagissent quand il découvre ce que je fais. Vous savez, quelqu'un va me présenter à quelqu'un et dire « C'est Greg ». « Oh, qu'est-ce que tu fais, Greg ?»« Je suis pasteur. » »« Oula, reculons un instant, vous savez. » »« Oh, vous savez. » »« Donc je reconnais que c'est un privilège de parler pour le Seigneur. » »« Et d'ailleurs, nous sommes tous des représentants de Dieu dans un sens. » Nous faisons tous partie d'un sacerdoce royal, parce que 1 Pierre chapitre 2 verset 9 dit « Vous, au contraire, vous êtes une race élue, un sacerdoce royal, afin que vous annonciez les vertus de celui qui vous a appelé des ténèbres à son admirable lumière. » Écoutez ça. Vous êtes la seule Bible que certaines personnes liront jamais. Les chrétiens sont des épîtres ambulantes écrites par Dieu et lu par les hommes. On dit qu'il y a 5 évangiles dans la Bible. Vous dites, « Greg, tu as tort. Il y en a 4. » Non, il y en a 5. Matthieu, Marc, Luc, Jean et vous. Vous êtes le 5e évangile. Et je sais que c'est beaucoup de pression, mais les gens vont se faire une opinion sur Dieu en se basant sur vous. Donc, nous voulons être de bons exemples. Et Zacharie était un bon exemple et il était un prêtre fidèle. Ce qui m'amène au point numéro 2. C'était un homme fidèle. Quand Dieu l'a appelé, il ne faisait que son devoir. Il n'avait aucune idée que le monde allait changer et comment sa vie allait changer parce que cet homme faisait juste son travail en allant dans le temple, comme tous les prêtres le feraient finalement, et en apportant l'offrande au nom du peuple à Dieu. Mais vous constaterez que lorsque Dieu appelle des gens dans la Bible, il semblait toujours appeler des gens qui faisaient quelque chose. Dieu a appelé Moïse alors qu'il gardait ses brebis. Dieu a appelé David alors qu'il les surveillait. Dieu a appelé Élie alors qu'il labourait dans un champ. Dieu a appelé Pierre et Jean alors qu'ils réparaient des filets. Dieu appelle des gens occupés. Vous voulez trouver la meilleure personne pour un travail ? Trouver une personne occupée. Pas une personne assise à ne rien faire, mais une personne qui est active et qui accomplit des choses. Et donc le Seigneur voit Zacharie vaquer fidèlement à ses responsabilités de prêtre et le choisit pour être le père du précurseur du Messie. Vous savez que Dieu a donné à chacun de nous des dons spirituels et c'est notre travail de découvrir quels sont ces dons et de les développer, les cultiver et les utiliser. Romains chapitre 12 dit que Dieu nous a donné différents dons pour bien faire certaines choses. Donc si Dieu vous a donné la capacité de prophétiser, parlez avec autant de foi que Dieu vous en a donné. Si votre don est de servir les autres, servez-les bien. Si vous êtes un enseignant, enseignez bien. Si votre don est d'encourager les autres, alors soyez encourageant. Si votre don est de donner, alors donnez généreusement. Donc Dieu vous a donné des dons. Et je me demande si vous avez déjà découvert vos dons spirituels. La Bible dit « Ranime le don qui est en toi » ou une meilleure façon de traduire cela est de le raviver en une pleine flamme. Un peu comme allumer un feu. Vous savez, vous préparez le feu et ensuite vous mettez les bûches dans le feu et il commence à grandir. Et s'il ne grandit pas assez vite, vous mettez de l'essence à briquer dessus. Ne faites pas ça. Je vous recommande de ne pas faire ça. Mais parfois on triche un peu et le feu grandit. Et donc Dieu vous donne un don. Cultivez-le, utilisez-le, développez-le. J'ai trouvé que parfois, l'une des meilleures façons de découvrir ce que vous êtes appelé à faire est d'abord de découvrir ce que vous n'êtes pas appelé à faire. Et cela se produit par un processus d'élimination. Saviez-vous que j'ai fait partie d'un groupe chrétien ? Voici ce qui s'est passé. Nous étions assis lors d'une étude biblique à domicile. Et il y avait un chanteur et guitariste très talentueux qui a proposé une chanson. Et il y avait un autre gars dans notre petite étude biblique qui jouait magnifiquement de la flûte, un flûtiste. Et donc il joue de sa flûte, l'autre gars joue de sa guitare, et moi je tape sur la table comme si j'essayais de garder le rythme. Ils ont dit « Formons un groupe ». Et donc nous sommes allés à Calvary Chapel à l'époque où des groupes se formaient toutes les 8 minutes. Et nous avons dit « Hé ! Nous sommes un groupe. Je pense que nous avions même un nom, l'étoile brillante du matin ou quelque chose comme ça. Et je me suis retrouvé avec un conga accroché autour du cou. D'accord. Et je suis sorti pour faire notre première performance. l'église était pleine à craquer. Le guitariste a assuré. Le flûtiste a assuré. Je n'arrivais pas à garder le rythme. Et j'ai pensé, c'est la pire erreur de ma vie. Je ne suis pas appelé à être dans un groupe chrétien. Bien, je viens de découvrir une chose que je ne suis pas censé faire. Je pense que lorsque les gens demandent des bénévoles, vous devriez vous porter volontaire pour tout. Nous avons besoin d'aide au ministère des enfants. Pourriez-vous ? Je ne sais pas si je suis appelé aux enfants. Eh bien, peut-être êtes-vous juste appelé à aider là où l'aide est nécessaire. Et peut-être découvrirez-vous que vous avez un don dans un certain domaine où vous ne saviez pas que vous aviez un don. Je vais vous dire ceci. Tous les meilleurs prédicateurs que je connais ont commencé dans le ministère de la jeunesse parce que si vous pouvez garder l'attention d'une salle pleine d'enfants, mon ami, vous avez un don spirituel. Parce qu'ils ne seront pas polis. Ils se lèveront, sortiront leur téléphone, commenceront à se parler, se moqueront parfois même ouvertement de vous. Donc, c'est un excellent moyen de simplement découvrir quel est votre don et de l'utiliser. Donc, voici le vieux Zacharie étant fidèle dans les petites choses. Et Dieu le préparait pour quelque chose de tellement plus grand. Numéro 3. Zacharie et sa femme Élisabeth étaient des gens pieux et irréprochables. Regardez le verset 6. Ils étaient tous deux justes devant Dieu, observant tous les commandements et toutes les ordonnances du Seigneur. Irréprochables. Waouh ! Irréprochables. Cela ne veut pas dire qu'ils étaient sans péché. Cela ne veut même pas dire qu'ils étaient sans défaut. Cela signifie qu'ils étaient fidèles. Vous savez, nous sommes tous pécheurs. Nous avons tous des manquements. Aucun de nous ne fait tout parfaitement. Mais ces gens vivaient des vies d'intégrité. Qu'est-ce que l'intégrité ? J'aime la définition que C.S. Lewis a donnée. Il a dit « L'intégrité, c'est faire ce qui est juste, même quand personne ne regarde. » Fin de citation. C'est une bonne définition de l'intégrité. Donc, c'étaient des gens pieux qui s'attendaient au Seigneur et le Seigneur était sur le point de faire quelque chose de merveilleux dans leur vie. D'accord, regardez le verset 13. L'ange dit « Ne crains point, Zacharie, car ta prière a été exaucée. Ta femme, Élisabeth, t'enfantera un fils et tu lui donneras le nom de Jean. » Donc, le voilà dans le temple. Il apporte son offrande pour le peuple. Et soudain, l'ange Gabriel lui apparaît et lui donne cette révélation qu'il va être le père de Jean. Il est sous-entendu dans la disposition du texte qu'il priait peut-être à ce sujet précis lorsque Gabriel lui est apparu. Il aurait donc pu être là dans le temple en disant « Ô Seigneur, tu sais, puisque je suis dans le temple et que je me sens proche de toi, souviens-toi de cette prière que je prie depuis environ 30 ans pour avoir un fils. J'aimerais toujours vraiment avoir un fils un jour. » Et tout d'un coup, Gabriel apparaît. « Tu vas avoir un fils et j'ai choisi un nom. » Son nom est Jean. Sa prière a été exaucée rapidement. Vous savez, parfois le Seigneur semble prendre tout son temps pour répondre à nos prières. Bien qu'en réalité, il réponde à toutes les prières, n'est-ce pas? Oui, non ou attends. Oui est généralement bon. Non, nous n'aimons peut-être pas non, mais au moins, c'est une réponse définitive. Personne n'aime attendre. Personne n'aime attendre pour quoi que ce soit, n'est-ce pas? Et parfois, le Seigneur veut que nous attendions et il ne répond pas à la prière aussi vite que nous le voudrions. Mais il y a d'autres moments où il répond à la prière si vite que cela nous choque. « Seigneur, je me demandais si tu boumes. » Il le fait. Trois personnes viennent de se réveiller. « Je vous ai vu. » A-t-il fini? D'accord. On ne sait jamais. L'une de mes histoires préférées dans la Bible se trouve dans Actes chapitre 12. Donc Hérode, en parlant de lui, avait fait arrêter Jacques et l'avait exécuté. Et puis, il a arrêté Simon-Pierre. Alors l'Église s'est mise en prière. Acte 12 dit que l'Église ne cessait d'adresser pour Pierre des prières à Dieu. Il prie donc passionnément. Prie avec ferveur. Seigneur, délivre Pierre de la prison. Donc cette prière est entendue au ciel. Et ainsi le Seigneur dépêche un ange. Maintenant, nous voici dans la cellule de prison. Pierre dort profondément. Et l'ange vient et le secoue. Pierre ne se réveille pas. Certaines personnes peuvent dormir à travers n'importe quoi, n'est-ce pas? Êtes-vous l'une de ces personnes qui a le sommeil lourd? Levez la main. Il y a... Vous savez pourquoi ils ne lèvent pas la main? Parce qu'ils dorment en ce moment. J'ai eu plus d'une personne qui m'a dit « J'écoute tes messages pour m'endormir ». Oh, merci pour ça. D'accord. Donc, je vous endors le soir. Mais certaines personnes se réveillent au moindre bruit. C'est mon cas. Un chien aboie à quatre pâtés de maison. Je me réveille. Qu'est-ce que c'est? Vous savez, mais Pierre était apparemment un gros dormeur. L'ange le secoue. Il ne se réveille pas. Donc, l'ange en fait un peu, vous savez, lui donne un petit coup où il se réveille. « Allez, tu sors d'ici. » Et Pierre se lève et la porte de la cellule de prison s'ouvre, comme la porte du supermarché s'ouvre simplement. Pierre sort. « D'accord. » Marche jusqu'à une maison où un groupe de chrétiens prie. Frappe à la porte. Une fille nommée Rhodes répond. « Maintenant, pensez à ce qui se passe. Ils sont dans cette maison et ils prient pour Pierre. Oh Dieu, délivre Pierre. Ô Seigneur, ne laisse pas Hérode tuer Pierre. Ô Seigneur, ramène-nous Pierre. Fais-le sortir de cette prison. On frappe à la porte. Rhodes répond. Il y a Pierre, la réponse à sa prière. Elle le laisse debout à la porte et retourne là où sont les gars. Les gars, devinez qui est à la porte. Ne nous dérange pas. Nous prions pour Pierre. Ô Seigneur, délivre Pierre. Ô Seigneur, fais sortir Pierre de prison. Les gars, Pierre est debout à la porte en ce moment même. Ils disent « Tu es folle ». Quoi ? Où est la foi ? Et puis l'un d'eux dit « C'est peut-être son ange ». D'accord. Si l'ange de quelqu'un frappait à ma porte, je pense que je répondrai. Et puis ils vont répondre à la porte. Et c'est assez drôle parce qu'il est dit qu'ils y sont allés. Donc elle leur dit qu'ils sont tous ensemble et c'est comme « D'accord, allons vérifier ça ». Et ils se dirigent un peu vers la porte, tout le groupe. Nous y voilà maintenant. Venez. Ouvrez-la. Voici Pierre. Et j'espérais un peu que vous me laissiez entrer avant que je me fasse arrêter à nouveau. Mais n'est-ce pas comme nous? Nous sommes parfois choqués quand Dieu répond rapidement à notre prière. Mais c'est exactement ce qui s'est passé dans l'histoire. Leurs prières ont été exaucées. Vous savez, il peut y avoir des moments où vous priez pour quelque chose. Et la raison pour laquelle vous n'avez pas reçu de réponse est qu'un gros combat spirituel se déroule dans les coulisses. Dans le livre de Daniel chapitre 10, nous avons le prophète Daniel en prière. Sa prière est entendue au ciel et un ange est dépêché avec la réponse. Mais il s'avère que cet ange n'est pas capable d'apporter la réponse à Daniel pendant 21 jours parce qu'il est dominé par un ange déchu ou un démon. Donc, c'est une guerre angélique qui se produit. Et donc, le Seigneur dépêche un ange encore plus haut gradé. En fait, le plus haut gradé de tous les anges. Le Seigneur envoie Michel, qui est le plus puissant de tous les anges, pour aider cet ange de rang inférieur qui se bat avec cet ange déchu, qui est alors libéré pour apporter la réponse à Daniel. Donc, vous savez, vous priez en pensant « Ma prière n'est pas entendue au ciel ». Vous ne savez pas ce qui se passe dans les coulisses. Je vous rappelle que les délais de Dieu ne sont pas nécessairement ses refus. Le combat spirituel se produit chaque jour. Il se produit dans notre monde en ce moment. Il se produit dans notre nation en ce moment. Des attaques contre l'Église, des attaques contre les leaders chrétiens, des attaques contre vous, la montée de la violence, la montée de l'antisémitisme, cela pourrait amener quelqu'un à dire « Mais qu'est-ce que c'est que cet enfer ?» Greg, tu viens de dire un gros mot? Non, je le pensais littéralement. Qu'est-ce que c'est que cet enfer? C'est ça. Ça vient de l'enfer. C'est une attaque du diable. Et donc, nous devons nous rappeler que le diable est occupé. Et voici pourquoi il est occupé. Parce qu'il sait que ses jours sont comptés. Et il sait que Jésus revient. Parce qu'il est dit dans Apocalypse chapitre 12 que le diable est descendu vers vous. Il est animé d'une grande colère car il sait qu'il a peu de temps. Voyez, en tant que chrétiens, nous croyons que Jésus revient, n'est-ce pas? Allô? Est-ce que j'ai un pouls là-bas? Allez, êtes-vous tous dans un sommeil profond? Bonjour. Salut, vous pouvez dire « Amen » de temps en temps. C'est bon, essayez, dites « Amen », allez-y, voilà. D'accord? Donc, nous sommes dans une bataille spirituelle, n'est-ce pas? Et maintenant, n'en faites pas trop. Combien d'entre vous croient que Jésus revient? Vous le croyez? Très bien. Pour une raison quelconque, amen. J'aurais dû faire ça il y a longtemps. Mais pour une raison quelconque, cet enseignement, si vous voulez l'appeler ainsi, qui pour moi est juste le béaba de la théologie, mais cet enseignement du retour de Jésus n'est plus aussi populaire qu'il l'était, et il doit l'être. Pourquoi ? Parce que la Bible nous dit que quiconque a cette espérance du retour imminent du Christ se purifie lui-même, comme lui-même est pur. Cela me garde sur le qui-vive spirituellement quand je crois que Jésus pourrait revenir à tout moment. Numéro 2, c'est une motivation pour prêcher l'Évangile. Eh bien, le diable croit aussi que Jésus vient, mais il veut causer autant de ravages qu'il le peut en attendant que cet événement se produise. Et comme je vous l'ai lu dans ce passage de l'Apocalypse, il sait qu'il a peu de temps. Alors que devrions-nous faire? Parce que ça peut devenir assez effrayant. Oh, le diable est à l'œuvre, combat spirituel. Oui, mais écoutez, celui qui est en vous est plus grand que celui qui est dans le monde. Nous allons gagner cette bataille. Nous allons gagner cette guerre. Et Dieu nous a donné deux armes que nous n'utilisons pas assez. Je les appellerai même des armes secrètes. La prédication et la prière. La prédication et la prière. Lorsque cette opportunité s'est présentée dans l'Utah de faire un événement là où un horrible acte de violence a eu lieu contre Charlie Kirk, nous avons prié à ce sujet et nous avons dit « faisons-le ». Et donc, nous nous sommes engagés à faire quelque chose que nous n'avions jamais fait auparavant, c'est-à-dire organiser une croisade en 6 semaines. Mais que vous avons-nous demandé de faire? Nous avons dit « prions tous ». Réglez l'alarme de votre téléphone chaque jour à 3h20. Nous prierons Éphésiens chapitre 3 verset 20 que Dieu peut faire infiniment au-delà de tout ce que nous demandons ou pensons. Donc, nous avons tous prié, n'est-ce pas? Et puis, nous sommes allés là-bas et nous avons prêché l'Évangile et Dieu a fait une œuvre puissante. Maintenant, écoutez, nous avons fait beaucoup d'événements au cours des 30 dernières années avec les croisades Harvest. Celui-ci ressort pour moi. Je n'utilise pas ce mot à la légère. Je qualifierais de miraculeux ce que Dieu a fait. Un pasteur, c'est vrai. Un pasteur l'a décrit ainsi. Il a dit « Vous êtes venu derrière les lignes ennemies et vous avez fait ce que personne n'a jamais fait auparavant. Vous avez prêché l'Évangile et toutes ces personnes sont venues à la foi. 2500 personnes. » C'était juste un miracle absolument époustouflant en ce qui me concerne. Prier et prêcher. Nous devons le faire davantage et nous devons prier en croyant. J'ai entendu parler d'un vieux prédicateur de campagne. Il était dans une petite ville agricole avec sa congrégation et ils avaient besoin de pluie pour leur récolte. Alors ces gens sont venus le voir et lui ont dit « Pasteur, tu dois prier pour la pluie. Prie pour la pluie pour nos récoltes. » Et il a dit « D'accord, je prierai pour la pluie. Mais où sont vos parapluies ?» Et le dimanche suivant, ils ont réalisé qu'ils ne priaient pas avec foi parce qu'ils n'avaient pas apporté leur parapluie. Alors le dimanche suivant, ils sont arrivés avec des parapluies, des ponchos et des bottes en caoutchouc. Et ils ont prié à nouveau. Et bien sûr, il a plu. En fait, il a plu si fort qu'ils n'ont pas pu faire leur pique-nique. Et il dit « La prochaine fois que nous prions, apportez votre parapluie et prions aussi pour la pluie après le pique-nique. » Maintenant, vous dites « Est-ce que cette histoire est vraiment arrivée ? » Je n'en ai aucune idée. Je l'ai juste entendue quelque part. C'est une excellente illustration. Peut-être que oui, peut-être que non. Mais cela montre à quel point il est important de croire quand vous priez. Le vieux Zacharie prie cette prière depuis 30 ans pour un fils. C'est à peu près le temps que j'ai prié pour que ma mère vienne au Seigneur. Vous savez, les gens me demandent tout le temps « Est-ce que ta mère est devenue chrétienne ?» Oui, elle l'est devenue. Vers la fin de sa vie, elle a pris tout son temps, mais elle a pris cet engagement envers Christ vers la fin de sa vie. Et tragiquement, elle n'a pas vécu beaucoup plus longtemps après cela. Mais j'étais tellement reconnaissant de la voir enfin prendre cet engagement de suivre Jésus. Et peut-être que vous avez une mère, vous avez un père, vous avez un fils, vous avez une fille, vous avez quelqu'un pour qui vous priez depuis toujours, semble-t-il. N'abandonnez pas. 30 ans que Zacharie priait cette prière, et finalement, sa prière est exaucée. Et pour être exaucée, elle l'est. car le Seigneur fait un grand miracle, vous savez. Et donc nous devons nous rappeler de continuer à prier. Il y a un petit verset ici que j'aime vraiment. Regardez le verset 16, excusez-moi. Verset 18, ce qui m'amène au point numéro 4. Zacharie était humain et imparfait, tout comme nous. Luc, chapitre 1, verset 18. Et Zacharie dit à l'ange, « À quoi reconnaîtrai-je cela ?» Donc Gabriel dit, « Tu vas avoir un fils. Nomme-le Jean. À quoi reconnaîtrai-je cela ?» Il dit, « Car je suis vieux, et ma femme est avancée en âge. Vous voyez ce qu'il a fait là ? Je suis un vieil homme, mais ma femme est avancée en âge. » C'est très diplomate. Il aurait pu dire, « Je suis un vieil homme et c'est une vieille femme. » Non, il n'a pas dit ça, n'est-ce pas ?« Je suis un vieil homme, mais elle est avancée en âge. » Très bien joué. Maintenant, nous ne savons pas exactement quel âge ils avaient. C'est bizarre en vieillissant. Et vous qui êtes plus âgés saurez de quoi je parle parce que souvent vous ne vous considérez pas comme plus vieux. Puis vous vous regardez dans le miroir et on vous le rappelle. Mais vous savez, je joue un peu la carte du vieux quand ça tourne à mon avantage. Quelqu'un dira, « Peux-tu m'aider, tu sais, à soulever ça ?»« Je ne sais pas. Je suis assez vieux. Prends un de ces jeunes gaillards là-bas pour t'aider. » Mais ensuite, quelqu'un dit, « Nous offrons une réduction senior. Je la prends tout de suite. » D'accord. Donc, quand j'étais de retour dans l'Utah, je suis allé acheter une tasse de café et je suis entré dans ce restaurant et il faisait du très bon café. Et donc ils ont dit, « D'accord, puis-je voir votre pièce d'identité ?» J'ai dit, « Ma pièce d'identité ?»« Oui, nous servons aussi de l'alcool ici. » Et donc, vous devez présenter une pièce d'identité. J'ai dit, « Eh bien, je ne veux pas acheter d'alcool. Je veux juste une tasse de café. » Eh bien, c'est une loi de l'État ici dans l'Utah parce que nous vendons de l'alcool. Vous devez présenter votre pièce d'identité. J'ai dit, clairement, je suis assez vieux pour acheter tout ce que je veux acheter, y compris de l'alcool, si je le choisissais. Et il fait. Quel âge avez-vous ? J'ai dit, j'ai 72 ans. Et puis il dit, vous faites bien votre âge. Alors maintenant, non seulement vous ne me vendrez pas de café, mais vous m'insultez. Ou ce sera, nous appellerons ça une plainte, n'est-ce pas? Vous savez ce qu'est une plainte? C'est fondamentalement une insulte, mais c'est présenté comme un compliment comme ce qu'il m'a dit. Ou quand vous arrivez quelque part et que quelqu'un dit « Hé, tu es en fait à l'heure ». Ce qui est une autre façon de dire que vous êtes généralement en retard, ce que vous êtes probablement. Ou quelqu'un vous dit « Vous êtes un bon conducteur pour une femme ». Oh, ce n'est pas. C'est une plainte. Que dites-vous de celle-ci? Tu es si jolie. Pourquoi es-tu toujours célibataire? Plainte. Et bien sûr, celle-ci. Vous faites bien votre âge. Mais eux, Zacharie, ne savaient pas comment croire ou comment recevoir cela. Et donc Gabriel lui dit, je suis Gabriel, verset 19, qui me tient devant Dieu. J'ai été envoyé pour te parler et pour t'annoncer cette bonne nouvelle. Et voici, tu seras muet, et tu ne pourras parler jusqu'au jour où ces choses arriveront, parce que tu n'as pas cru à mes paroles. D'accord ? Tu ne m'as pas cru, et maintenant tu ne pourras plus parler jusqu'à ce que Jean soit né. J'ai subi une opération il y a des années à la gorge. J'avais un nodule, et cela affectait ma parole. J'ai donc subi cette opération des cordes vocales, et je n'ai pas pu parler pendant, je pense, 2 semaines. Je devais tout écrire. C'est devenu très frustrant. Qu'est-ce que tu veux pour le déjeuner? J'ai commencé à dessiner des images au bout d'un moment. Donc voici le vieux Zacharie qui ne peut pas parler. Et finalement, il sort du temple. Tout le monde attend genre « Où est-il ? » Pourquoi met-il autant de temps ? Que se passe-t-il là-dedans ? Est-ce que Dieu l'a tué ? Et finalement, Zacharie apparaît. Regardez le verset 21. Le peuple attendait Zacharie et s'étonnait de ce qu'il restait si longtemps dans le temple. Quand il sortit, il ne put leur parler, et ils comprirent qu'il avait eu une vision dans le temple, car il leur faisait des signes et restait muet. En d'autres termes, il ne pouvait pas leur dire ce qui s'était passé. Il a dû le mimer. Je me demande à quoi cela ressemblait. Il a dû décrire avec des gestes ce qui venait de lui arriver dans le temple. Rappelez-vous, il va dans le temple. Dieu lui dit qu'il va avoir un fils. Il ne le croit pas. Alors, maintenant, Gabriel dit, « Tu ne vas pas pouvoir parler à cause de cela. » Alors, comment a-t-il mimé ça? Vous voulez que j'essaie? D'accord, c'est parti. Vous ne voulez vraiment pas, mais je vais le faire. Avons-nous des mimes dans la salle qui veulent m'aider? D'accord, pas de mimes. Je n'aime pas vraiment les mimes. Et je n'en suis pas un moi-même, mais tenez. D'accord, alors peut-être que ça ressemblait à quelque chose comme ça. D'accord, alors il sort, il est debout là, tout le monde le regarde, et il fait ce qui suit. Ça a du sens, c'était un peu embarrassant en fait. Mais, alors, qu'apprenons-nous de cette histoire? Numéro 1, soyez humble. Attendez-vous au Seigneur et servez-le là où vous êtes. Soyez fidèles dans les petites choses. Numéro 2, continuez à prier et n'abandonnez pas. Vos prières sont entendues et dûment notées par Dieu. Et quand Dieu vous dit quelque chose, croyez-le. N'agissez pas selon vos sentiments, agissez avec foi. Vous savez, nous regardons ces personnages de la Bible et nous les mettons sur un piédestal. Mais nous devons nous rappeler qu'ils sont vraiment des gens ordinaires. Comme je l'ai souligné, Zacharie et Élisabeth étaient juste des personnes âgées ordinaires. Marie et Joseph, en revanche, des personnes très jeunes, inconnues et ordinaires. Et je sais que nous mettons Marie sur un piédestal et en effet, elle a été bénie par Dieu et choisie par Dieu pour être la mère du Messie. Mais elle était aussi une pécheresse. Après avoir entendu l'annonce qu'elle allait être la mère du Messie, elle dit « Mon esprit se réjouit en Dieu, mon sauveur. Marie avait besoin d'un sauveur autant que vous et moi avons besoin d'un sauveur. » Mais Dieu a choisi ces gens extraordinairement ordinaires pour œuvrer à travers eux. Et donc, en lisant leurs histoires, nous disons « Waouh, ces gens sont juste comme moi ». J'ai lu au sujet d'une Aston Martin de 1964 vendue il y a quelque temps. Elle s'est vendue pour des millions de dollars. Elle a 282 chevaux et va à 145 miles à l'heure. Donc, vous savez, mais pourquoi cette voiture s'est-elle vendue pour des millions de dollars? Parce que cette Aston Martin en particulier a été conduite par James Bond dans Goldfinger et Thunderball. Plus précisément, elle a été conduite par Sean Connery, le premier James Bond. Donc, à cause de la personne qui la conduisait, la valeur a augmenté. D'accord. Je ne sais pas combien vaudrait cette voiture s'il ne l'avait pas conduite et si elle n'avait pas été utilisée dans le film. Elle a quelques petites fonctionnalités sympas. Elle a des petits canons. Il ne fonctionne pas. Elle a un siège éjectable, ce qui pourrait être bon pour un conjoint dans certaines occasions. Mais je ne sais pas si ça marche ou pas. Ça marchait dans le film, au moins. Mais le point est que la valeur du véhicule a augmenté à cause de la personne qui le conduisait. Donc, nous sommes comme un vase, un véhicule si vous voulez, et tout dépend de qui est en nous et qui œuvre à travers nous. La valeur n'est pas dans le vase, elle est dans celui qui le remplit. Vous voyez? Donc Dieu peut prendre une personne ordinaire comme vous ou moi, ou un Zacharie, ou une Élisabeth, ou un Joseph, ou une Marie, et faire des choses incroyables à travers notre vie si nous voulons juste nous consacrer à lui. Et pour conclure, peut-être attendez-vous d'entendre Dieu. Vous savez, vous avez passé des années à prier pour une certaine chose et vous vous demandez quand cela va arriver et si cela allait arriver pour vous aujourd'hui ou demain. Pour certains d'entre vous qui ont été loin du Seigneur et qui n'ont pas de relation avec lui, cela pourrait être le moment où vous croyez en lui et où votre vie est transformée. La même voix qui a parlé du ciel aux gens à cette époque peut vous parler. Et Dieu ne vous a pas oublié. Dieu vous aime. Dieu a un plan pour vous. Et finalement, ce plan était que ce petit bébé grandisse pour devenir un homme et donne volontairement sa vie et meure sur nous pour le. Meurt pour nous sur la croix et pour expier nos péchés et pour ressusciter des morts et venir dans votre cœur et votre vie. Et je vous demande en terminant, est-ce que Jésus vit à l'intérieur de vous? Votre péché est-il pardonné? Avez-vous l'assurance en ce moment que si vous deviez mourir, vous iriez au ciel? J'espère que vous avez cette assurance parce que si vous ne l'avez pas, vous pouvez l'avoir. Il est juste à une prière de distance. Vous devez dire « « Seigneur, je sais que je suis un pécheur et j'ai besoin d'un sauveur et je te demande de me pardonner. » Si vous ne l'avez pas encore fait, pourquoi ne le faites-vous pas alors que nous terminons maintenant par la prière ? Père, merci pour ta parole pour nous. Merci de nous aimer. Merci de pouvoir nous pardonner tout péché que nous avons jamais commis. Merci de pouvoir nous donner la certitude du ciel et aussi de nous donner le sens et le but de la vie si nous mettons notre foi en toi. Et je prie pour toute personne qui n'a pas encore de relation avec toi, que ce soit le moment où ils croient et reçoivent Jésus-Christ dans leur vie. Et si vous n'avez jamais demandé à Jésus de venir dans votre vie, si vous ne lui avez jamais demandé de vous pardonner votre péché, si vous n'êtes pas sûr d'aller au ciel un jour, pourquoi ne priez-vous pas simplement cette prière avec moi ? Vous pouvez la prier à voix haute si vous le souhaitez, mais priez ceci après moi. Priez simplement. « Seigneur Jésus, je sais que je suis un pécheur, mais je sais que tu es le Sauveur qui est mort sur la croix pour mon péché et qui est ressuscité des morts. Maintenant, viens dans ma vie et pardonne-moi. Je veux cette relation avec toi. Je me repens de mes péchés. Merci d'entendre cette prière et de répondre à cette prière. Au nom de Jésus, je prie. Amen. »
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2: Livre des Psaumes, chapitre 38, versets 1 à 22. Psaume de David pour que Dieu se souvienne. Seigneur, tu es en colère contre moi, mais ne me condamne pas. Tu en as assez de moi, mais ne me punis pas. Oui, tes flèches m'ont touché et ta main m'a frappé. À cause de ta colère, tout mon corps est malade. À cause de mon péché, rien n'est bon dans mes os. Oui, mes fautes dépassent ma tête. Elles pèsent sur moi comme une charge trop lourde. Mes plaies remplies de pu sentent mauvais, tout cela à cause de ma bêtise. Je suis abattue et complètement découragée. Je passe mes journées dans la tristesse. Mes reins sont brûlants de fièvre, tout mon corps est malade. Je suis sans force, complètement brisée, mon cœur souffre et je me plains. Seigneur, tous mes désirs sont devant toi. Ma plainte n'est pas cachée pour toi. Mon cœur bat violemment, mes forces s'en vont, même la lumière de mes yeux a disparu. Mes amis et mes voisins reculent devant mes plaies. Mes parents restent loin de moi. Ceux qui veulent ma mort me tendent des pièges. Ceux qui cherchent mon malheur parlent pour me détruire. Toute la journée, ils disent des mensonges contre moi. Moi, comme un sourd, je n'entends pas. Comme un muet, je n'ouvre pas la bouche. Je suis comme un homme qui n'entend pas et qui ne répond rien. Seigneur, je compte sur toi. C'est toi qui répondras, Seigneur mon Dieu. En effet, j'ai dit, quand mon pied glisse, que ces gens-là ne se réjouissent pas, qu'ils ne me méprisent pas. Oui, je suis sur le point de tomber et je n'arrête pas de souffrir. En effet, je reconnais ma faute. Je suis très inquiet à cause de mon péché. Mes ennemis sont pleins de vie. Ils sont puissants. Beaucoup me détestent sans raison. Ils me rendent le mal pour le bien. Ils me reprochent de chercher à faire le bien. Seigneur, ne m'abandonne pas. Mon Dieu, ne reste pas loin de moi. Au secours, viens vite, Seigneur, mon Sauveur.

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Eh bien, je vous assure, je suis ravi de notre enseignement sur les secrets de prière des grands intercesseurs ou les secrets des grands intercesseurs. Et nous avons discuté des anges de Dieu et de la façon dont les anges se lient à ceux qui sont impliqués dans la prière d'intercession. Maintenant, nous parlons du ministère de Jésus et de la profondeur avec laquelle les anges étaient connectés à son ministère et à sa vie. Prenons quelques exemples du Nouveau Testament. Dans Luc chapitre 1, verset 35, « Un ange est apparu à Marie, c'était l'ange Gabriel, et il a dit, « Tu vas concevoir un fils, son nom sera Jésus, et il sera le Fils de Dieu. » Dans Matthieu chapitre 1 et verset 20, « C'est un ange de Dieu qui est apparu au mari de Marie, Joseph, et lui a dit de prendre Marie pour femme. » Dans Luc chapitre 2 et verset 9, un ange est apparu devant les bergers pour annoncer que le Christ était né à Bethléem. Dans Matthieu chapitre 2 et verset 13, un ange est apparu à Joseph pour qu'il emmène Marie et Jésus en Égypte pour une saison afin de protéger l'enfant des soldats romains qui allaient tuer les enfants de Bethléem âgés de moins de 2 ans. Dans Matthieu chapitre 2 et verset 19, un ange est apparu à Joseph en Égypte et lui a dit de retourner dans la terre promise. Dans Matthieu chapitre 4, verset 11, un ange ou des anges sont apparus pour fortifier le Christ pendant ses 40 jours de tentation. Luc chapitre 22 et verset 43, un ange l'a fortifié pendant son intercession à Gethsémané. Et dans chaque cas, l'ange a apporté quelque chose, un message de Dieu, car les anges sont des messagers du Seigneur. Regardons donc d'autres exemples dans le Nouveau Testament. Un autre est Actes chapitre 10, versets 1 à 4. Comment les anges sont impliqués dans la vie personnelle des gens sur le plan spirituel. Corneille était un centenier, et la Bible nous donne cette belle histoire dans Actes chapitre 10, versets 1 à 4. Il y avait à Césarée un homme nommé Corneille, centenier dans la cohorte dite italienne. Cet homme était pieux et craignait Dieu avec toute sa maison. Il faisait beaucoup d'aumônes au peuple et priait Dieu continuellement. Vers la 9e heure du jour, il vit clairement dans une vision un ange de Dieu qui entra chez lui et qui lui dit « Corneille ». Les regards fixés sur lui et saisis d'effroi, il répondit « Qu'est-ce, Seigneur ?» Et l'ange lui dit « Tes prières et tes aumônes sont montées devant Dieu et il s'en est souvenu. » En d'autres termes, Dieu les voit. Actes chapitre 10, versets 1 à 4. Maintenant, regardons la condition spirituelle de Corneille. Le livre des Actes nous dit, et bien sûr, Luc était l'auteur du livre des Actes ici, que Corneille était pieux. Cela signifie qu'il était dévoué, et il avait la crainte de Dieu, et il faisait aussi des aumônes. C'est le mot de la version King James que nous dirions aujourd'hui « charité » ou « aider les pauvres ». Et il est dit, et c'est la partie que vous devez surveiller. Il priait continuellement. Or, s'il prie continuellement et qu'il est pieux, à la 9e heure du jour, il prit au temple et il aurait prié à ce moment-là. Et à la 3e heure de « je suis désolé », à 3 heures de l'après-midi, il aurait aussi prié de nouveau. Donc, en d'autres termes, il avait une prière du matin et il avait une prière du soir, parce que c'était les 2 temps de prière reconnus au temple qui était à Jérusalem. C'est donc pendant le temps de prière qu'il a vu la vision d'un ange. Cela indique aussi que ses prières et ses dons étaient mélangés. Ainsi, Dieu a reconnu non seulement sa prière pour l'honorer et y répondre, mais Dieu a reconnu ses dons et a réalisé qu'étant un donateur, il était un homme qui suivait les principes que Dieu avait établis dans son alliance. Et dans l'Écriture, ici, dans Actes chapitre 10, il est dit que ta prière et tes dons sont montés devant Dieu comme un mémorial. Maintenant,

0: Comment votre prière et vos dons montent-ils? Eh bien, il y a des livres au ciel qui notent et gardent une trace des prières, qui sont dans des coupes d'or et des dons. Il y a des livres de dons au ciel. Il y a un livre de souvenirs. Il y a un livre des larmes. Il y a le livre de vie de l'agneau. Il y a un livre des œuvres. Tous ces registres sont au ciel. Donc, quand cela monte devant Dieu, cela signifie que Dieu regarde le registre des dons, les dons étant les dîmes et les offrandes. Et Dieu regarde le registre des prières. Et comment fait-il cela? Parce que les prières sortent de ces coupes d'or qui sont dans le livre de l'Apocalypse et montent devant Dieu. Apocalypse chapitre 5, verset 8. Et ensuite, quand tout cela se rassemble, alors Dieu répond à sa prière. Donc sa prière était qu'il voulait une marche plus proche avec Dieu. Regardons cela un instant. Numéro 1. Voici ce que l'ange savait quand il est venu. Observez bien cela. Quand il est venu visiter Corneille, continuez à lire. L'ange avait des informations sur lui. Numéro 1. Il savait que Corneille priait et donnait. C'est l'ange qui dit « Ta prière et tes aumônes ». La deuxième chose que l'ange savait, c'était qu'il savait qu'il avait été envoyé à Corneille pour répondre à sa demande. En d'autres termes, sa demande était « Je dois être plus proche de Dieu. Je veux plus de Dieu. » Donc l'ange savait « Voici une demande. Il veut plus de Dieu. Je vais lui montrer comment l'obtenir. » La troisième chose que l'ange savait, c'était qu'il savait que Corneille avait besoin d'une connexion spirituelle. Donc dans ce cas, l'ange a connecté le centenier italien, un gentil, avec un juif du nom de Simon-Pierre, et ce fut le lien ou la connexion qui a été faite. Mon point est que cet ange, dans Actes chapitre 10, était armé d'informations, et c'était des informations célestes, et il est venu sur terre connaissant sa mission. Donc l'ange était un messager, ou, comme je dirais, un connecteur entre le ciel et la terre. Maintenant, regardons quelque chose dans le livre de l'Apocalypse. Les anges qui reçoivent des missions de prière. Voici ce que dit le livre de l'Apocalypse, chapitre 5, verset 8. Quand il eut pris le livre, c'est Jésus l'agneau, les quatre êtres vivants et les 24 vieillards se prosternèrent devant l'agneau, tenant chacun une harpe et des coupes d'or remplies de parfums, qui sont les prières des saints. Remarquez ceci, il y a 24 vieillards dans le livre de la Révélation, appelé l'Apocalypse. C'est le mot grec pour le dévoilement d'un mystère ou de quelque chose qui est caché. Maintenant, est-il possible qu'il y ait 24 heures dans une journée? Oui, c'est possible. Mais laissez-moi le dire ainsi. Puisqu'il y a 24 heures dans une journée, est-il possible que ces 24 coupes couvre chacune une heure particulière durant la journée de 24 heures. Et si vous priez à un certain moment, cela va dans cette coupe. À un certain moment, cela va dans cette coupe-là. Je pense juste que c'est une pensée intéressante. Il n'y a pas d'écriture pour le prouver. Mais j'ai pensé à cela un jour, que peut-être c'est possible. Les 24 heures comparées ou connectées aux 24 vieillards. Maintenant, celles-ci sont dans des coupes d'or. L'or représentant la divinité. Elles entrent dans la salle du trône même, en la présence de Dieu. Et l'Écriture les identifie comme ayant des parfums, ce qui représente l'encens, car dans Psaume 141, verset 2, il est dit « Que ma prière soit devant ta face comme l'encens », donc dans le temple, et cela remonte jusqu'au tabernacle de Moïse et au temple de Salomon, ainsi qu'au temple du temps du Christ. L'autel d'or était l'endroit où il prenait de l'encens. Et il prenait l'encens et prenait des charbons ardents de l'autel d'airain qui était dans le parvis extérieur. Et il mettait les charbons ardents dans ce bol et mettait l'encens dessus et la fumée montait. Donc, cela remplissait en fait le lieu saint de ce magnifique, magnifique parfum. C'est intéressant parce que c'est ce que les prêtres faisaient sur terre au tabernacle et dans les deux temples qui étaient à Jérusalem. Maintenant, dans Apocalypse, chapitre 8, verset 3, regardons le ciel. Que se passe-t-il au ciel? Tout d'abord, nous savons dans Apocalypse, chapitre 8, verset 3, qu'il y a un ange au-dessus de l'autel d'or dans le ciel, Donc, l'autel d'or original d'après lequel Moïse a modelé le sien dans le tabernacle se trouve au ciel, près du trône de Dieu. Dans Apocalypse chapitre 8, verset 3, l'ange prend de l'encens sacré du temple au ciel, et il l'offre sur l'autel d'or avec les prières des saints. Donc ces prières sont dans les bols d'or ou les coupes d'or au ciel. Et maintenant, l'ange prend ses prières. Cela se produira bien sûr pendant la période de la tribulation quand cela arrivera, et il les met toutes sur l'autel d'or. Maintenant, Apocalypse chapitre 8, verset 4. Cela semble être le moment où les prières montent devant Dieu, alors que les anges prennent ces prières et les mettent sur cet autel, et cela monte. Et maintenant les mots sont que Dieu vous entend le premier jour où vous priez. Mais pour ce qui est de la venue de la réponse, les réponses viennent quand elles sont sorties des coupes, mises sur l'autel d'or, et que la fumée monte devant Dieu. N'est-ce pas magnifique? Et c'est ainsi que j'imagine cela, en comparant l'activité du tabernacle et du temple à l'époque de l'Ancien Testament et du Nouveau Testament, avec ce que nous lisons particulièrement dans le 8e chapitre du livre de l'Apocalypse. Et voici une question. Depuis combien de temps priez-vous? Je veux dire, depuis combien de temps priez-vous pour quelque chose? Depuis combien de temps intercédez-vous pour quelque chose? Combien de temps s'est-il écoulé depuis que vous avez l'impression qu'il y a eu une quelconque réponse? Et pourquoi les réponses sont-elles parfois si difficiles à recevoir? Y a-t-il des obstacles aux réponses? Et la Bible identifie absolument qu'il y a des obstacles à la prière exaucée. Passons donc très rapidement en revue les 4 obstacles courants à la prière exaucée. Numéro 1, trop de rancune ou de manque de pardon. Et tout manque de pardon bloquera votre prière et votre réponse. Regardez Matthieu chapitre 6, versets 14 et 15. Si vous pardonnez aux hommes leurs offenses, votre Père céleste vous pardonnera aussi. Mais si vous ne pardonnez pas aux hommes, votre Père ne vous pardonnera pas non plus vos offenses. Matthieu chapitre 6, versets 14 et 15. Donc, en d'autres termes, si vous demeurez dans une quelconque forme de rancune, cela bloquera la réponse à votre prière et bloquera même votre propre pardon. Maintenant, si vous n'avez pas mon livre « Péché dans la mer du pardon », procurez-le-vous. C'est un livre très profond et détaillé qui traite de beaucoup de ce dont nous parlons juste là, sur le manque de pardon. Très bien. Numéro 2, trop balloter ça et là. Cela signifie que nous prions et nous retournons parler contre notre prière. Vous savez, vous dites « Dieu sauve mon mariage », alors que vous voyez un avocat pour le divorce. Donc, vous êtes balloté. Éphésiens chapitre 4 dit ceci, « Afin que nous ne soyons plus des enfants, flottant et emporté à tout vent de doctrine, par la tromperie des hommes, par leurs ruses dans les moyens de séduction. Donc, quand vous priez, tenez bon ce pourquoi vous priez et continuez à confesser la prière d'une manière positive et n'allez jamais à l'encontre de ce que vous avez prié. Maintenant, cela s'accorde avec le numéro 3, qui est qu'il y a trop d'hésitation dans notre croyance. Eh bien, Seigneur, je te remercie d'avoir entendu. Eh bien, Seigneur, as-tu entendu? Eh bien, je ne sais pas si tu as entendu. Eh bien, Dieu, je te crois. Eh bien, Dieu, je ne sais pas. Eh bien, je ne sais pas ce que Dieu fait. Cela sort de votre bouche. Vous savez pourquoi cela sort de votre bouche? Parce que c'est dans votre cœur. Vous n'avez jamais convaincu votre cœur que Dieu a entendu. Vous n'avez jamais convaincu votre cœur que Dieu peut le faire. C'est là le problème. Et Jacques, chapitre 1, versets 6 et 7, dit ceci. Mais qu'il la demande avec foi, sans douter. Car celui qui doute est semblable au flot de la mer, agité par le vent et poussé de côté et d'autre. Qu'un tel homme ne s'imagine pas, et cela désigne homme ou femme, qu'il ou elle, je veux ajouter cela ici, recevra quelque chose du Seigneur. Donc, en d'autres termes, hésitez avec votre confession et hésitez avec votre cœur. Cela entravera votre prière. Écoutez ce qu'il est dit. Vous ne pouvez rien recevoir du Seigneur. Et puis, je veux dire ceci, bien souvent, et c'est un point dont nous ne parlons pas, mais je pense que c'est très significatif. Bien souvent, il n'y a pas beaucoup de « laissez-moi le dire ainsi ». Il y a un trop grand manque d'attente quant à l'exaucement de votre prière. En d'autres termes, je prie des choses et je m'attends à ce que Dieu m'aide. J'ai hâte que Dieu m'aide. C'est écrit dans le livre des Actes. Si vous la regardez dans Actes chapitre 12, Elle a été choquée quand Pierre a été libéré, alors qu'en réalité, il priait pour qu'il soit libéré. Elle aurait dû dire « Devinez quoi ? Pierre est là. Je ne pense pas que ce soit Pierre. » Vous savez, ils sont choqués. Actes chapitre 3, verset 5. Et il les regardait attentivement, s'attendant à recevoir d'eux quelque chose. De quoi parle ce verset ? L'homme boiteux à la porte s'attendait à recevoir quelque chose de Pierre et Jean. Et ses jambes sont en mauvais état. Il ne peut pas marcher. Et j'ai souvent dit qu'il mendiait pour des aumônes et a reçu une nouvelle paire de jambes à la place. Et j'aime ça. Donc, mais il s'attendait à recevoir. Il doit donc y avoir une attente dans l'Écriture pour que nous soyons capables de croire que Dieu entend notre prière et qu'il va répondre. Donc, en d'autres termes, le numéro 4 est ceci. Ne perdez jamais, au grand jamais, votre attente, car si vous le faites, cela pourrait entraver la capacité, non pas de Dieu à répondre, mais la durée du temps dans laquelle la réponse vient.
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3G1 1. Adresse et salutations. Éloge de Gaius. L'ancien à Gaius le bien-aimé, que j'aime dans la vérité. Bien-aimé, je souhaite que tu prospères à tous égards et sois en bonne santé, tout comme ton âme prospère. J'ai été fort réjoui lorsque des frères sont venus et ont rendu témoignage de la vérité qui est en toi et de la manière dont tu marches dans la vérité. Je n'ai pas de plus grande joie que d'apprendre que mes enfants marchent dans la vérité. Bien-aimé, tu agis fidèlement dans tout ce que tu fais pour les frères, même pour ceux qui sont étrangers. Ils ont rendu témoignage de ton amour devant l'Église. Tu feras bien de pourvoir à leur voyage d'une manière digne de Dieu, car c'est pour le nom de Jésus-Christ qu'ils sont partis, sans rien recevoir des païens. Nous devons donc accueillir de tels hommes, afin d'être ouvriers avec eux pour la vérité. Plainte contre Diotrephe. J'ai écrit quelques mots à l'Église, mais Diotrephe, qui aime être le premier, ne nous reçoit pas. Si je viens, je rappellerai les actes qu'il commet. Il tient contre nous de méchants propos. Il ne reçoit pas les frères. Il empêche ceux qui voudraient les accueillir et les chasse de l'Église. Bien-aimé, n'imite pas le mal, mais le bien. Celui qui fait le bien est de Dieu. Celui qui fait le mal n'a point vu Dieu. Éloge de Démétrius, salutation finale. Tous rendent un bon témoignage à Démétrius, et la vérité elle-même en témoigne. Nous aussi, nous lui rendons témoignage, et tu sais que notre témoignage est vrai. J'aurai beaucoup de choses à t'écrire, mais je ne veux pas le faire avec l'encre et la plume. J'espère te voir bientôt, et nous parlerons face à face. Que la paix soit avec toi. Les amis te saluent. Salut les amis, chacun en particulier.

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La météo pour ce samedi 18 juillet, toujours du soleil, une ambiance lourde par endroits et des orages qui pourraient se déclencher sur la Bourgogne et sur l'Alsace. Les températures pour ce samedi matin, 17 degrés pour Brest, Cherbourg, Paris et Lille, 19 pour Strasbourg, 20 degrés pour Lyon, 20 également pour Toulouse, Bordeaux et Biarritz, 24 à Marseille et Perpignan et 25 degrés pour Nice et Ajaccio. Et puis pour ce samedi après-midi, dans la moitié nord, entre 26 et 27 degrés, les températures maximales sont en recul. 26 pour la Bretagne, 27 degrés pour l'Île-de-France et le Grand Est. Dans la moitié sud, entre 27 et 36 degrés. Il fera 27 sur la Nouvelle-Aquitaine, 31 sur l'Occitanie, entre 35 et 36 degrés le long de la Méditerranée.

Bonjour, dans l'affaire Atanor, 17 des 22 accusés ont été condamnés à des peines allant jusqu'à 30 ans de réclusion par la cour d'assises spécialement composée de Paris. Ils étaient poursuivis pour leur implication dans les agissements criminels d'une officine implantée au sein d'une loge maçonnique des Hauts-de-Seine. 5 accusés ont été acquittés. Les peines les plus lourdes ont été prononcées à l'encontre des deux fondateurs de l'officine et de son principal exécutant. 30 ans de prison pour l'ancien agent des renseignements intérieurs, Daniel Beaulieu, 25 ans pour Frédéric Valliot, son frère de loge, chargé de décrocher les contrats criminels, et 27 ans pour Sébastien Leroy, l'homme de main. Le procès de l'affaire de la mort de Leslie et Kevin, un couple porté disparu dont les Deux-Sèvres en novembre 2022 et retrouvé mort 3 mois plus tard, aura lieu entre le 15 mars et le 2 avril. L'audience se tiendra devant la cour d'assises des Deux-Sèvres. 5 personnes seront jugées, 4 encourent la réclusion criminelle à perpétuité, une risque jusqu'à 3 ans de prison. Après 2 jours de fouilles dans le Tarn et la découverte d'ossements à l'endroit où Cédric Jubilard affirme avoir enterré son épouse Delphine fin 2020, le dispositif de recherche a été levé hier en fin de journée. Les ossements retrouvés sont en cours d'analyse au laboratoire de l'Institut de recherche criminelle de la Gendarmerie nationale à Pontoise, en région parisienne. 7 départements du sud-est seront vigilants orange canicule ce midi. Les Alpes-Maritimes rejoindront l'Hérault, le Gard, les Bouches-du-Rhône, le Var et les départements corses déjà concernés. Hier, Météo France a relevé jusqu'à 39,9 degrés à Uzès dans le Gard. Il a également fait 39,1 à Cadenet dans le Vaucluse et 39 à Nîmes. C'est la fin de ce flash, une très bonne journée à notre écoute. Bonjour, football Coupe du Monde. Les joueurs de l'équipe de France vont vivre ce samedi 18 juillet contre l'Angleterre leur première petite finale de Coupe du Monde depuis 1986. À l'époque, les Bleus avaient surmonté la déception d'une élimination contre l'Allemagne en demi-finale en prenant le meilleur contre la Belgique en passant par la prolongation 4-2. Ils avaient alors égalé leur meilleur résultat qui datait de 1958 à l'époque de Raymond Kopa et Juste Fontaine et fait mieux qu'en 82 où ils s'étaient inclinés contre la Pologne après la terrible désillusion de la demi-finale face à la RFA à Séville. Cyclisme Tour de France, Mauro Schmidt a pris sa revanche et remporté sa première victoire d'étape sur cette grande boucle 2026 hier à Belfort en devançant dernier au sprint le Colombien Harold Tereda. Tom Pidcock, troisième de l'étape, réalise une magnifique opération au classement général. Tennis, Quentin Alice qui avait terminé et gagné son match contre Alexander Bublik un peu plus tôt et Arthur Rinderknecht ne s'affronteront pas en demi-finale à Gstaad en Suisse. Vendredi, le premier s'est incliné contre Shevchenko tandis que le second a subi la noix de Stefanos Tsitsipas également en quart de finale. Formule 1, alors qu'une alternance avec Barcelone sera mise en place dès la saison prochaine, assurant sa présence au calendrier de la F1 les années impaires jusqu'en 2032, le circuit de Spa-Francorchamps se prépare à battre un record d'affluence ce week-end. Pour la 59e fois de son histoire, il accueille le Grand Prix de Belgique et il promet d'ores et déjà d'être un succès populaire au total. En comptant les écuries et tous ceux qui travaillent sur le circuit, 400 000 personnes sont attendues ce week-end. C'est la fin de ce Flash Sport, une très bonne journée à notre écoute.

pourrions dire avec les patriarches Abraham et Ebenezer, jusqu'à présent l'Éternel nous a secourus. Et nous croyons que celui qui nous a secourus jusqu'à présent va encore le faire dans le futur. Fais du bien à cette multitude au travers de ta parole à cette heure. Au nom de Jésus, le peuple de Dieu dit avec moi Amen. Que Dieu soit béni. Nous reprenons nos places. En respectant les gestes barrières, veuillez saluer votre voisin, votre voisine. Que Dieu vous bénisse. Autant je rends grâce à Dieu, je dis aussi un grand merci au pasteur Atom et à Maman Nadège pour la main d'association, l'appréciation, mais aussi pour le bon et merveilleux travail que Dieu fait avec au travers d'eux. Est-ce qu'on peut apprécier cet homme et cette femme? Merci à la merveilleuse équipe d'hommes et de femmes derrière eux, représentée ce matin par le pasteur Faustin, un homme que j'ai connu et que j'apprécie aussi énormément. Est-ce qu'on peut apprécier aussi? Au premier culte, j'étais avec une grande équipe composée d'abord de ma femme, celle que Dieu a placée à mes côtés depuis 29 ans, et puis un trio, mais de ce trio, il y a un duo qui s'est retiré pour accompagner mon épouse, mais un autre a rejoint l'équipe, donc j'ai encore un duo, et l'un de mes tout premiers fils. Je me suis converti le 5 novembre 1985 à 9h, je pense une année et demie après. Il a été parmi les premières personnes que j'ai gagnées au Seigneur. Et non seulement qu'il est resté dans le Seigneur et qu'il sert le Seigneur, mais c'est même un grand leader spirituel aujourd'hui. C'est un bishop qui évolue au niveau de Bujumbura. Bishop Enoch, lève-toi un peu que Dieu... Je l'avais connu, il avait une dizaine d'années et il fait partie de ceux qui, allez, dans l'officiel, ils sont obligés de m'appeler apôtre, mais normalement, ils m'appellent toujours Yaroland. À côté de lui, il y a Joël. Joël, je l'avais connu, je pense qu'il avait 4 ans. Lève-toi. Il est en train de finir ses études en médecine. Ses études n'ont pas été kilométriques, ça a été hectométrique. Ça a duré un peu plus que prévu, mais finalement, Dieu est en train de permettre que ça aille vers la fin. Si vous avez vos Bibles, aidez-moi à lire ces quelques passages des Écritures. Le tout premier, c'est l'évangile de Marc, plutôt de Matthieu. Matthieu chapitre 27. Nous lisons plusieurs passages. D'abord du verset 26 au verset 31, puis le verset 39, puis le verset 46, et enfin le verset 50. Alors Pilate leur relâcha Barabbas, et après avoir fait battre les verges Jésus, il les livra pour être crucifié. Soulignez ça. Les soldats du gouverneur conduisirent Jésus dans les prétoires. Ils assemblèrent autour de lui toute la cohorte, et soulignez, ils lui ôtèrent les vêtements. Pour un temps, il est nu, et les couvrirent d'un manteau écarlate. Ils tressèrent une couronne d'épines qu'ils posèrent sur sa tête pour se moquer de lui. Ils lui mirent un roseau dans la main droite, puis s'agenouillant devant lui, il est raillé. Railler, c'est parler, aller pour minimiser quelqu'un, en disant « Salut, roi des Juifs ». Ah, et le verset 30, il crachait contre lui. Prenez le roseau et frappez sur sa tête. Après s'être moqué ainsi de lui, ils lui ôtèrent le manteau, lui remirent ses vêtements et l'amenèrent pour être crucifié. Verset 39, les passants l'injuriaient, injurent, et secouaient la tête. Verset 46, et vers la 9e heure, Jésus s'écria d'une voix forte, « Eli, Eli, lama sabachthani » C'est-à-dire, « mon Dieu, pourquoi m'as-tu abandonné ?» Puis enfin, le verset 50, Jésus poussa de nouveau un grand cri et rendit l'esprit. Nous lisons aussi l'évangile de Luc au chapitre 23, du verset 50 au verset 53. Il y avait un

conseiller nommé Joseph, homme bon et juste, qui n'avait point participé à la décision aux actes des autres. Il était d'Arimathée, ville des Juifs, et il attendait le royaume de Dieu. Cet homme s'est rendu vers Pilate et demanda le corps de Jésus. Il est descendu de la croix, l'enveloppa dans un linceul, les déposa dans un sépulcre taillé dans les rocs. Jésus est enterré, mis dans une tombe où personne n'avait été encore remis. Évangile de Jean au chapitre 12, et nous lisons le seul verset 24. Jean chapitre 12, verset 24. En vérité, je vous l'ai dit, si le grain de blé qui est tombé en terre ne meurt, il reste seul. Mais s'il meurt, il porte beaucoup de fruits. Et nous terminons avec Actes des Apôtres au chapitre 2. Nous lisons deux versets, le verset 23, puis le verset 24e. Cet homme livré selon les desseins arrêtés et selon la préscience de Dieu. Et soulignez bien, vous l'avez crucifié. Vous l'avez fait mourir par les mains des impies. Et qu'est-ce que j'aime le verset 24? Dieu l'a ressuscité en les délivrant des liens de la mort parce qu'il n'était pas possible qu'il fût retenu par elle. Depuis le milieu de cette semaine, Dieu permet que je puisse m'entretenir avec vous sur le thème « Connaître et comprendre les voies de Dieu ». Je dis en introduction, définissons les voies de Dieu. Nous avons dit que les voies de Dieu étaient les méthodes, les façons d'agir et les façons de travailler de Dieu. Nous avons dit deuxièmement que les voies de Dieu étaient les façons particulières, souvent étranges, et même incompréhensible, que Dieu aime et se plaît à utiliser pour faire ce qu'il veut faire en notre faveur. Et troisièmement, parlant des voies de Dieu, nous avons dit que c'était des chemins par lesquels Dieu passait pour accomplir sa volonté en notre faveur ou aboutir à des résultats qui nous concernent. Et parlant des voies de Dieu, en introduction, jeudi, et nous avons eu à rappeler cela les vendredis. Nous avons dit un certain nombre de choses, mais je vais simplement rappeler trois en ces jours et ajouter une quatrième qui va nous servir de transition pour aller vers le message d'aujourd'hui. Et du reste, le message d'aujourd'hui tel que Dieu l'a placé dans mon cœur, je l'ai intitulé « Croix et tombe, chemin qui mène à la gloire ». Croix et tombe, chemin qui mène à la gloire. Et ce chemin qui mène à la gloire passe par les voies de Dieu. Et parlant de ces voies de Dieu, nous avons dit premièrement que les voies de Dieu étaient les meilleures, n'avaient pas d'équivalent. Elles étaient les meilleures parce qu'elles sont marquées du sceau de la perfection. Elles ne sont l'objet ni des blâmes, ni des reproches, et encore moins des corrections et d'ajouts. Ce que Dieu fait, on n'a rien à y ajouter et rien à y retrancher. David, qui a expérimenté les voies de Dieu, comment Dieu conduit et dirige, dira dans 2 Samuel, chapitre 22, verset 31, il dira « Les voies de Dieu sont parfaites ». Deuxième chose attachée aux voies de Dieu, nous avons dit qu'elles étaient différentes de celle des hommes. Ésaïe au chapitre 55, verset 8 au verset 9, les prophètes saisis par l'Esprit de Dieu parlent de la part de Dieu. Et Dieu dit, vos pensées ne sont pas mes pensées. Et vos voies ne sont pas mes voies. Une autre version dit, vos façons d'agir ne sont pas ma façon d'agir. Et au verset 9, il va plus loin. Autant les cieux sont élevés au-dessus de la terre, autant mes voies, mes façons d'agir sont élevées au-dessus des vôtres. Et troisième des choses que nous avons eu à dire et que j'ai voulu rappeler en ces jours, c'est que les voies de Dieu ne sont pas toujours faciles à comprendre, pas faciles à saisir, pas faciles à saisir pleinement, surtout quand Dieu commence à travailler.
Le problème avec nous, c'est que nous voulons tout comprendre au début. Or, des fois, nous ne comprenons pas tout au début. Mais je me redis, ce n'est pas parce que tu ne comprends pas que Dieu ne travaille pas. Jésus-Christ était en train de vouloir laver les pieds de Pierre. Pierre était réticent. Christ lui a dit, ce que je fais maintenant, tu ne le comprends pas. Mais tu le comprendras bientôt. Il y a un moment où la compréhension est absente. Mais finalement, tu arriveras à la fin quand, comme un puzzle, Dieu aura remis toutes les pièces. Tu diras, ah, c'est pour ça qu'il voulait ça. Le but de ça, c'était ça. Je connais une jeune fille que j'ai encadrée, attachée à un jeune homme depuis l'université, depuis la première année graduée jusqu'à ce qu'ils aient fini 5 ans après, parce qu'ils n'ont jamais repris. Dès qu'ils terminent, les garçons ont un travail aussi rapidement, il est conseiller des ministres. La fille a tardé un peu et les garçons ont commencé à avoir des missions de service. 9 mois après, les garçons viennent lui dire, toi et moi, je ne pense pas que ça peut aller. Cette fille est venue me voir, pasteur, ça peut pas être comme ça, comme ça. Comment Dieu peut me faire ça? J'ai prié, je suis venu dire à cette jeune fille, Dieu me dit, laisse tomber. Je n'ai jamais oublié la phrase de cette jeune fille, pasteur, je ne peux vivre sans lui. Je lui ai dit, avant lui tu vivais, après lui tu vivras. Et je n'ai jamais oublié cette scène. Quand 6 mois après la rupture, ce garçon se maria à quelqu'un d'autre. La fille a piqué une crise. Mais 2 ans après, le garçon est mort. Et le problème, c'est quoi? Il semble qu'il avait déjà un problème au niveau du foie, qui datait des 4 ans qu'il n'avait pas découvert. Et le Dieu intelligent, il disait, si je les laisse avec ce jeune homme, ils vont se marier, elle aura peut-être un enfant, elle sera veuve. Et vous savez, dans notre culture, la veuve, mais pourtant, c'est arrivé une fois. Aide-moi à dire à ton voisin, Zambalikio Mayele. Et cette jeune fille aujourd'hui, non seulement qu'elle est mariée, elle est heureuse. Souvent, quand je la revois, je dis, oh money. Ses voix sont incompréhensibles. Ses voix, malgré le côté incompréhensible, elles sont parfaites. Je relate souvent cette histoire qu'un ami me relate vers les années 84. Ce moyen de transport a disparu, ça s'appelait Kimalumalu. Aide-moi à poser la question à ton voisin, est-ce que tu connais le Kimalumalu? Ceux qui sont nés hier, avant-hier, ne connaissent pas ça. C'est un moyen de transport que l'on prenait, on mettait un peu du bois et puis on s'asseyait. Et cet ami très vite de travail, il travaillait vers Royal, vers 16h. À l'époque, il y avait les Kimalumalu, les Fula. Pose encore la question de vous. Tu connais les Fula? À vous de cette génération, vous connaissez Esprit des Morts, Transco. Moi, je ne vais pas aller plus loin, je peux remonter à Sautraz. Et pasteur Faustin et moi, on peut remonter même à OTCC. De 16h jusqu'à 18h, Molka, pas de transport à Royal. Pourquoi? Parce que la plupart font les plans à partir du grand marché. Et quand ça arrive à Royal, difficulté de monter. Il était déjà né de nouveau, il s'est mis à prier. Seigneur, je suis ton enfant, arrange-toi, débrouille-toi, que je prenne un transport. Il a prié comme ça, il n'a pas fini, pas fin qu'Imalumalu s'arrête. 3 personnes descendent, il monte. Il commence à rendre grâce à Dieu. Il dépasse la rive à tête là. Il finit même pas encore sa prière. Seigneur, je te rends grâce, je te bénis. Ils arrivent au niveau du Texafrica. Et puis quand ils arrivent là où il y a Lupio, Basoko, ils sentent simplement que le chauffeur prenne brusquement. Il veut comprendre de quoi il s'agit. On dit 3 gendarmes. À notre époque, on les appelait Lizanda. 3 gendarmes ont arrêté les véhicules, et ils sont venus dire Bissouba. Batouna Mampingato, Oumelia, Wabinouba, civil, Bozofanda, Misato Bakokita. 3 vont descendre. Lui, il dit là où il était assis, il sentait son voisin venir prendre de l'otoko. Et l'autre aussi sentait de l'otoko. Et 2 jeunes filles qui étaient à sa droite, il dit Naibi déjà 3 Barokin, de Batamasumo. Dieu ne peut pas sacrifier ses saints. Il dit, n'avait même pas fini, on l'a pointé. Yo, quitte.
J'ai jamais oublié la phrase de cet ami. Il dit, dans le temps, on a quitté deux choses. Il y a le kanda. Il dit, la deuxième phrase me fait souvent rire. Il me dit, dalou na ebi sinkolo. Bano baki ma classe basa la école buissonnière. Nga na ebi sinkolo. Na makambo salingaye na ko sala louange adoration buissonnière. Pona kumi sa yo mo na lola fois fongo la mbanga na ngai. Est-ce qu'il y a quelqu'un qui fait l'adoration buissonnière? Il reste là 18h30, 18h45. Les transports ne viennent pas, puis il se souvient, mais j'habite l'Ozone. Je suis à quelques pas de Kitambo, je peux avancer, voir s'il y a Kitambo. Il arrive à Kitambo, c'est encore les pleins. Bon, je fais le pied. Ceux qui connaissent un peu, ils veulent descendre vers Jean 23. Il entend le bruit des sirènes d'ambulance. Il demande, qu'est-ce qu'il y a? On dit, non, il y a 1h50, un qui m'a demandé qui passait par là, a fait un tonneau. Et il semble qu'il n'y a pas de survivants. L'ambulance vient d'arriver il y a 5 minutes. Et quand il arrive, on lui dit, tous sont morts. Et il regarde, on est en train de faire sortir les policiers qui avaient pris sa place. Il dit, je me suis mis à genoux, j'ai dit, Nkolo, merci, Nengeba Kiti Sakingaï. Aide-moi à dire à ton voisin, Nzamba Lekio Mayele. Les voix de Dieu. Elles sont différentes de la voix des hommes. Et troisièmement, nous disions, les voix de Dieu ne sont pas toujours faciles à comprendre, pas faciles à saisir, pas faciles parce qu'elles combattent notre logique, notre mode de fonctionnement. Dans Romains 11, verset 33, il est dit, les voix de Dieu sont incompréhensibles. Une autre version dit, sont difficile à pénétrer. Et c'est ce côté incompréhensible, difficile à cerner, qui révèle à la fois la nature de Dieu, mais aussi sa signature. Les voix de Dieu nous font toujours passer par toutes sortes de sentiments et d'émotions. Les voix de Dieu peuvent nous amener à un questionnement. Je vous ai parlé ici en début de semaine, j'ai passé par des moments difficiles. Un jour, je suis allé en prière, j'ai commencé à dire à Seigneur, Nkolo, Toyoka Naraboite. J'ai entendu dire Toyoka Naranine. Les voix de Dieu peuvent amener à la révolte, au murmure. Jérémie passait par les voix de Dieu qui étaient difficiles. Il a commencé à maudire des gens qui n'ont rien fait. Il dit, maudit soit les jours où je suis né. Et surtout, maudit soit celui qui est venu dire à mon père qu'il était né un fils mâle, à Salinine. Il a commencé à dire, pourquoi ne suis-je pas mort dans le sang de ma mère? Pourquoi ne suis-je pas mort au moment où on me mettait au monde? Vous savez, la souffrance peut vous faire dire des choses inimaginables. Les voix de Dieu peuvent fausser votre perception de Dieu et vous amener à des conclusions hâtives. Il ne m'aime pas. Il m'a oublié. Un homme est venu me voir un jour. Il a suivi une série de témoignages. Les gens qui témoignaient à Philadelphie, il dit, pasteur, bato ndenge bazo témoigner, bazo mona bango. Prière n'a pas été directement, mais c'est qu'il y a un on dirait Ange Gabriel, mon tachéra avant. Les voix de Dieu peuvent nous amener à douter même de la bonté de Dieu. Mais quatrième chose que j'ajoute et qui me sert de transition pour aboutir à ce que Dieu a placé dans mon cœur aujourd'hui, c'est que les voix de Dieu révèlent un attribut important de Dieu, pas facile à comprendre et pas facile à cerner, la souveraineté de Dieu. Lorsque nous parlons de la souveraineté de Dieu, nous voulons parler de deux choses. La première, la souveraineté de Dieu, c'est les pouvoirs absolus et sans partage que Dieu assure les choses. Quand je parle des choses, j'aimerais parler sur les événements, sur les circonstances et sur les cours de la vie. Dieu a un pouvoir absolu. Deuxièmement, quand nous parlons de la souveraineté de Dieu, c'est le pouvoir et la capacité qu'a Dieu d'imposer sa volonté sans dépendre de quelqu'un ou sans dépendre des injonctions qu'il reçoit. Au premier coup, j'en parlais, j'ai dit, on a des fausses souverainetés. On dit des fois que nos pays sont des états souverains.
Le Malawi est un État souverain. Mais nous avons des faux souverains. La nuit, c'est Washington qui appelle. Il faut accepter telle chose, attachée à telle catégorie de personnes qui ont telle tendance sexuelle. Sinon, FMI ne va pas vous donner de l'aide. Vous verrez cet homme qui passe. J'ai souverainement décidé. Aucune souveraineté. Si tu ne fais pas la démocratie, si tu ne fais pas le multipartisme, ton pays n'aura pas droit à l'aide. Mais notre Dieu est réellement souverain. Dans Psaume 115, au verset 3, les psalmistes disent « Notre Dieu est au ciel, il fait ce qu'il veut. » Il ne reçoit des injonctions de personne. Mais l'apôtre Paul, qui en a eu la révélation, en parle mieux dans Éphésiens chapitre 1er, au verset 11. Écoutez ce que l'apôtre Paul dit de notre Dieu. Il dit « Il est celui qui opère toutes choses d'après le seul conseil de sa volonté. » Il opère toutes choses d'après le seul conseil de sa volonté. Personne ne lui dicte, même pas toi, même pas moi. La version seconde, 21, dit « Il met tout en œuvre conformément aux décisions de sa seule volonté. » La version Choua qui dit « Celui qui agit au gré de son vouloir. » Deux vérités que je voudrais que vous et moi puissions noter en rapport avec la souveraineté de Dieu. La première, c'est que la souveraineté de Dieu est quelquefois une notion difficile à comprendre. J'aurai le temps, j'en parlerai. Dans sa souveraineté, Dieu qui a confié beaucoup à l'apôtre Paul, des grandes révélations, et pour les protéger de l'orgueil attaché à ces révélations, il lui donne une écharde. Est-ce le seul moyen? Et non seulement qu'il lui donne une écharde, Paul souffre à cause de cette écharde, et la Bible dit, Paul lui dit, trois fois je prie à le Seigneur, enlève-moi de ça, il dit, ma grâce te suffit. Dans sa souveraineté, il a laissé que l'un des plus saints hommes qui ait vécu sur la terre, Jean-Baptiste, puisse finir sa vie la tête coupée par les demandes d'une femme légère. Est-ce qu'on peut dire un homme craignant Dieu peut finir comme ça? Souveraineté de Dieu. Notion des fois difficile à comprendre. Deuxième chose attachée à la souveraineté de Dieu, c'est que derrière ce que le Dieu souverain laisse et permet que cela arrive dans notre vie, se cache toujours notre bien. J'aimerais le répéter, derrière tout ce que le Dieu souverain laisse et permet dans notre vie, se cache toujours notre bien. Un bien qu'apparemment nous ne voyons pas au départ, mais que nous finirons par voir. J'ai appris que Dieu ne se trompe jamais. Un de mes amis l'appelle Monsieur Raison. Il a toujours raison. Et dans sa souveraineté et dans sa sagesse illimitée, caché derrière ses voies, il laisse et laissera quelquefois que nous puissions passer par la croix et la tombe. Matthieu 27, 26 à 50, que nous avons lu de manière compartimentée, et Luc 23, verset 50 à 53, nous parle de ces deux endroits par lesquels notre Seigneur, le mien et le vôtre, est passé. La croix et la tombe, la crucifixion et l'ensevelissement. Oui, vérité que je voudrais mettre devant vous en rapport avec ces deux endroits et ces deux chemins. Première vérité, c'est que croix et tombe représentent plusieurs choses sur le chemin de la vie. Croix et tombe représentent les temps d'épreuve. Croix et tombe représentent les temps de souffrance, les temps de douleur physique, morale, émotionnelle. Jésus, on l'arrête. On l'amène au prétoire. On le frappe des verges. Psaume 22 dira, son dos était labouré, et nous l'avons lu. On le met nu, on crache sur lui. On lui met une couronne d'épines. On fait de lui un faux roi, un habit écarlate, un roseau en main. Et on commence à dire, roi des Juifs. Il avait dit, on l'injuriait.
on s'est moqué de lui. Croix et tombe, c'est aussi le temps de la honte, le temps de l'humiliation, temps durant lesquels nous perdons notre valeur. Croix et tombe, c'est quand les mariés qui se marient avec pompe perdent son travail. Il est obligé d'être sous-logé dans la belle famille. Croix et tombe, c'est quand tu as perdu du travail. Croix et tombe, c'est aussi un temps d'abaissement, un temps de dévaluation. Deuxième vérité attachée à la croix et à la tombe, c'est que croix et tombe, naturellement, nous ne les aimons pas. Et nous sommes même prêts à tout pour les éviter. Dans Matthieu chapitre 26, verset 39, toute sa vie durant, il avait vécu pour la croix. À plusieurs reprises, il a rappelé à ses disciples, « Je suis venu pour. » Le Fils de l'homme doit être livré, mais quand ces moments arrivent, à plusieurs reprises, il prie à Gethsemane et écoutait sa prière. Il avait dit, « Se jeta sur sa face et pria, « Mon Père, s'il est possible, que cette coupe s'éloigne de moi. » La version Darby dit, « S'il est possible, que cette coupe passe loin de moi. » Croix et tombe, qu'on nous enterre, qu'on disparaisse dans la terre, pas évident. Troisième vérité, croix et tombe sont aussi des chemins que les gens attachés à nous, des émotifs et sans révélation veulent nous éviter. Des fois, les gens qui sont tout autour de nous par protectionnisme, ils sont prêts à tout faire pour que nous ne connaissions pas la croix, nous ne connaissions pas la tombe. Dans Matthieu 16, verset 22, tant que la révélation était, tu es le Christ, le Fils du Dieu vivant, compliments ont suivi. Ce n'est ni la chair et les sang qui t'ont révélé ces choses. Mais après cette révélation, Christ commence à dire, parlant de la croix et de la tombe, le Fils de l'homme doit monter et être livré. Écoutez ce que ma Bible dit. L'ayant pris à part, Pierre s'est mis à les reprendre. Et quel courage! Qu'au gang est là, les disciples crient sur les mains. Il s'est mis à les reprendre. À Dieu ne plaise, cela ne t'arrivera pas. J'aimerais dire à quelqu'un, il y a des chemins par lesquels tu dois passer. Sinon, tu n'expérimenteras pas la gloire. Et celui qui veut t'éviter ça, apparemment il t'aime, mais il n'aime pas ton futur glorieux. C'est pourquoi j'aime dire, Jésus était plus ouvert à Judas, qui apparemment l'a mené vers la mort, mais une mort qui cachait la gloire derrière, qu'attaché à Pierre, qui voulait lui empêcher la mort. Étonnant. À Pierre, qui a refusé la révélation de la croix, il lui a dit, arrière de moi, Satan. Mais à Judas, qui travaillait pour qu'il aille vers la croix et finalement la tombe, il appellera mon ami. Mon ami, ce que tu veux faire, fais-le. Ami de mon destin, ami de ma gloire, ami de mon élévation. J'aimerais dire à quelqu'un, il y a des moments où tu dois plus aimer Judas que Pierre. Les pierres te sauvent pour un temps, mais t'empêchent d'en venir glorieux. Mais les Judas te font souffrir un petit moment, mets ta main dans le couloir. Ah, il y a des gens qui m'ont fait mal aujourd'hui. Quand je regarde en arrière, je dis, Seigneur, merci qu'ils m'ont fait ce mal. Sans ce mal, je ne serais pas ici. Quelqu'un a dit, vous aviez médité de me faire du mal, mais Dieu l'a transformé en bien. Quatrième vérité, croix et tombe sont des chemins lorsque cela nous arrive. Nous sommes touchés à deux niveaux principalement. Premièrement, nous sommes touchés au niveau moral et émotionnel. On a mal. Matthieu chapitre 26 au verset 38, parce qu'il devait passer par la croix. Écoutez ce qu'il a dit. Mon âme est triste jusqu'à la mort. La version française courante dit, mon cœur est plein d'une tristesse mortelle. Mais croix et tombe nous touchent aussi spirituellement.
Quand la croix et la tombe arrivent, on peut commencer à douter de Dieu, de sa bonté, de son amour. On peut même croire qu'il nous a laissé tomber. Tu as fini avec les mêmes amis à l'université, et ils ont du travail, toi tu n'en as pas. Vous avez fini à l'institut biblique, ils ont des églises, toi tu n'en as pas. Tu commences à te demander qu'est-ce qu'ils font que je ne fais pas. Une dame est venue me dire, pasteur, cette jeune fille, on a grandi ensemble. Elle a 30 ans, j'ai 30 ans. Yé, lundi, moi, na, mardi, moi, na, mercredi, moi, na, zana, bango, huit. Et puis elle me dit, quand même, demi-moi, na, zate. Matthieu 27, verset 46. Parce qu'il passait par la mort et surtout la croix. Lui qui était toujours en communion avec son Dieu, il a dit, Eli, Eli. Lama sabachthani, mon Dieu, pourquoi m'as-tu abandonné? Entre les deux cultes, j'étais au bureau, je sentais dans mon cœur en ce deuxième culte, plusieurs n'osent pas les dire à haute voix, mais ils ont comme l'impression que Dieu les a laissés tomber. Dieu est loin d'eux, Dieu est indifférent. Les psalmistes ont dit, jusqu'à quand mes larmes seront-elles ma nourriture? Jusqu'à quand mes ennemis diront-ils sans cesse où est son Dieu? Cinquième chose, malgré leur côté pénible et pas facile à vivre et pas facile à supporter, croix et tombe sont des fois et même le plus souvent des chemins ou des voies voulues par Dieu. Voulues par Dieu. Voulues par Dieu. Ésaïe chapitre 53, verset 10, parlant de ce que Christ devait connaître, il dit, il a plu à l'Éternel de les briser par la souffrance. Il y a des choses qui plaisent à Dieu et qui ne nous plaisent pas. Il a plu à l'Éternel. La version juive, Choua, qui dit, Yahvé a désiré l'accabler. On ajoute même encore, Yahvé a décidé de l'endolorir. C'est-à-dire, lui faire mal jusqu'à ce qu'il rougisse. Je suivais un jour ces merveilleux documentaires attachés à ces grands oiseaux qu'on appelle les aigles. Il semble que l'aigle, quand il a pondu ses œufs, en général c'est sur des hauteurs élevées, il garde ses petits dans le nid durant 7 à 10 jours. Entre les 10e et les 13e jours, il leur fait faire des exercices. Au 11e jour, il prend tous ses petits, il les met sur son dos, il monte sur les hauteurs élevées. Et arrivé à une certaine hauteur, il lâche les petits aiglons qui ont à peine quelques plumes. Et là, les petits aiglons expérimentent la loi de la pesanteur. Qu'est-ce que la loi de la pesanteur fait? Elle attire tout. Je ne sais pas si les aigles ont une langue qui s'appelle équi-aiglon. Si les aiglons existaient, quand les petits aiglons sont lâchés par leur maman et ils sont en train de tomber, c'est sûr, maman Azandoki. Est-ce qu'il y a un sabotabisou? Il semble que les petits aigles sont en train d'aller tout droit pour être fracassés. Mais il est dit à 10 mètres du sol, maman aigle vient récupérer chacun des petits aigles. Et puis quand elle les récupère, ouf, tout biki. Deuxième jour, elle fait la même chose. Et vous savez quoi? Le troisième jour, maman aigle lâche le petit aiglon et le petit aiglon vole pour la vie. Et ceux qui ont étudié disent, le premier jour, quand ils sont en train de se battre sans le savoir, ils travaillent leurs muscles. Au deuxième jour, pareil, j'aimerais dire à quelqu'un, ta maman aigle du ciel est en train de te lâcher, tu as l'impression qu'elle n'a pas de maillot. Azo kembi sayo, azo koli sayo. Il y a des choses qui plaisent à Dieu qui ne nous plaisent pas. Je disais à quelqu'un au premier culte, il y a des messages pour les prêcher, il faut sortir de la tombe. Quelquefois avant de t'enrichir par les messages, Dieu te fait passer par l'expérience. C'est pourquoi tu pourras dire à certaines personnes, certaines choses. Connaissez l'histoire de cette jeune fille
en dernière année de médecine, 8e année maintenant. Elle a eu un cours de gynécologie obstétrique. Excitée, elle rentre le soir, elle trouve sa mère qui a eu 8 enfants. Elle dit, maman, assieds-toi. Je vais t'enseigner c'est quoi les contractions. Les contractions sont des douleurs saccadées qui annoncent la venue d'un enfant. La maman l'écoutait simplement comme ça. Et puis à la fin, il dit, moi, il y a des contractions dans le syllabus. Il y a des choses que Dieu vous laissera vivre afin que vous ayez un vécu. Il ne va pas vous épargner certaines choses. Dans Luc chapitre 22, verset 43, alors que Christ est en train de prier à Gethsemane, s'il est possible, éloigne-moi cette coupe. Étonnant, deux réactions de la part de Dieu. La première réaction, Dieu est silencieux. J'ai réalisé ce nom, Dieu me disait, il y a plusieurs ici qui sont en train d'expérimenter le silence de Dieu. Il dit rien. Mais deuxième réaction, ma Bible à moi dit, un ange lui apparut du ciel pour le fortifier. Il ne l'enlève pas du problème, il le tapote à l'épaule et dit courage, mais continue. Sixième vérité, croix et tombe sont des épisodes de notre vie qui non seulement donnent l'occasion aux gens de parler, mais donnent aux gens la possibilité de toutes sortes d'interprétations. Et surtout amènent des gens à des conclusions hâtives. Quand nous passons quelquefois par la tombe et la croix, les gens qui sont tout autour de nous tirent des conclusions. Quand Job a connu sa croix et sa tombe, 23 chapitres de la Bible, de Job chapitre 4 au Job chapitre 27, ses trois amis ont commencé à lui dire, Job, tu dois avoir péché. C'est anormal. Combien ça devait faire mal à Job? Vous me connaissez, je vis avec nous, Job. Tu dois être un hypocrite. J'aimerais te dire ta croix et ta tombe. Nano yokite. Royokamakamo. Arana femme des nuits. Basi balia ye. Basekel. Isaïe 53, verset 4, la partie B. Quand Jésus-Christ devait connaître sa croix, écoutez ce que Isaïe dit. Et nous l'avons considéré comme puni, frappé de Dieu et humilié. Il est nu sur la croix. Non, ça c'est la punition de Dieu. Ça c'est Dieu qui les frappe. Français courant dit, nous pensions que c'était Dieu qui les punissait ainsi, qui les frappait, qui les humiliait. Tout à l'heure, j'étais en train de parler avec Joël. Il m'a dit des phrases qu'il a entendues il y a certaines années quand j'ai passé par ma croix et ma tombe. Il a entendu des gens qui m'ont dit, Pasteur Odalo Nabino, on a comme un coopérant à Nairobi, à Ozong à Nairobi, comme un commerçant. Les gens sont méchants. J'ai entendu quelqu'un dire, à Okufa Nzala, à Ozong à ma Bolongo Nzala, Mute Ozong, ça y est. J'aime les appeler les vice-dieux, les dieux adjoints. Mais si vous êtes spirituel, bouchez les oreilles. Laissez-le parler. Septième vérité, croix et tombe sont des fois importants. Car ils font tomber les masques. Ils nous rendent capables de connaître les vrais visages de ceux qui nous entourent. Il arrive des fois, malgré notre spiritualité, nous sommes naïfs. Ma petite expérience m'a montré... Tout ce qui passe par la croix et la tombe deviennent sélectifs quant aux fréquentations après. Parce qu'ils arrivent à connaître qui est qui. J'étais jeune, j'étais le responsable adjoint de la jeunesse de la Borde. Et une jeune sœur a été aimée par un jeune homme qui est venu des États-Unis, qui a commencé à vouloir s'attacher. En 9 mois, tout est allé vite. Les formalités, on disait dans 2 semaines, elle va voyager. Ses deux amis...
C'est ce que les Kinois disent, ma copa, copa. Moutounanga, kati. Moukouetou. Et un mercredi, on apprend les bruits à la borne qui semble que les garçons ont laissé tomber la fille. Vendredi, finalement, ça se confirme. Le garçon a changé d'avis. Je vois ces jours-là, gens dans la parcelle de la borne, samedi après-midi, pour la reine. Je vois ces deux. Oh, bah, qui nous aura pire, ngaï. Les deux en train de se taper la main, bêta, bêta, ma main. Oh, qui n'y a qu'aïté, bisonnion, ça doit être la kin. Et l'autre ajoute, ce quoi, qui n'a qu'un gâteau, mais la main, il n'a tonga. J'ai dit, oh. C'est pourquoi les Kinois disent, qu'on s'en a qu'au coup, faille, babanani. La croix et la tombe nous rendent sélectifs. Révèle le visage des gens. Job pensait connaître ses amis jusqu'à ce qu'ils vivent ça et qu'ils découvrent les vraies idées. Il a fallu une sorte de croix et de tombe de David pour qu'il découvre qu'Achitophel n'était pas aussi loyal que ça. Facilement, Achitophel est passé de l'autre côté, mais il a fallu la croix et la tombe pour que David découvre aussi Ittai de Gath, un étranger qui n'avait rien à voir avec Israël, mais qui était prêt à mourir pour David. Il dit, où sera mon maître, j'irai. Je prie que Dieu te fasse connaître une croix, une tombe, pour que tu connaisses les gens qui sont tout autour de toi. Huitième et dernière vérité, le plus souvent et toujours, croix et tombe sont des chemins vers la gloire, des chemins vers la promotion, des chemins vers la possibilité d'avoir plus, mais caché. C'est pourquoi j'aimerais dire à quelqu'un, laisse ton Dieu aller jusqu'au bout dans cette histoire. Et tu verras ce qui en sortira. Dans Jean chapitre 12, au verset 24, Christ, parlant de manière prophétique, dit, en vérité, je vous l'ai dit, si le grain de blé qui est tombé en terre ne meurt, il reste seul. Mais s'il meurt, il porte beaucoup de fruits. Les jours où le grain est jeté à terre, il commence à vivre la putréfaction. Grain à l'aubier, n'a si lié. Mais Dieu au ciel dit aux bandits. J'aimerais dire à quelqu'un, la multiplication peut se cacher derrière la mort. Tu as l'impression que c'est la fin, mais c'est le point de départ. Et je voudrais insister, celui qui ne veut pas la mort du grain ne vivra pas la multiplication. Et si tu veux la multiplication, serre les dents, accepte la mort. Et en ces jours, avant de finir et de lancer un double appel, j'aimerais faire quelques déclarations. La première, c'est que croix et tombe ne sont jamais des réalités définitives pour toutes celles et tous ceux qui craignent Dieu, qui sont attachés à lui. C'est des réalités momentanées, car après, il y a toujours une résurrection. Deuxième déclaration que je voudrais faire, c'est que la croix et la tombe sont toujours la part des hommes, mais la résurrection est la part de Dieu. Nous l'avons lu tout à l'heure, acte 2, verset 23 à 24, quand Pierre parle à la Pentecôte, il dit, vous l'avez crucifié, vous l'avez fait mourir, mais j'aime le verset 24, Dieu l'a ressuscité. La crucifixion, ce sont les hommes. L'ensevelissement, ce sont les hommes. Mais la résurrection, c'est Dieu. Laisse-le te crucifier, laisse-le t'ensevelir. Genèse 50, verset 20, Joseph dira, vous aviez mérité de me faire du mal. Ça, c'est vous. Mais Dieu l'a transformé en bien. Troisième déclaration. La plupart des fois, les acteurs de notre crucifixion et de notre ensevelissement, c'est-à-dire ceux qui nous ont amenés à la croix puis à la mort, n'aiment pas qu'il y ait résurrection. Et non seulement qu'ils n'aiment pas qu'il y ait résurrection, ils font tout pour que la résurrection n'arrive pas. Matthieu chapitre 27, versets 62 à 68, quand ils ont enterré Jésus, ils ont fait deux choses. Ils ont mis une grosse pierre qui ne sort pas de là. Et deux, ils ont mis des gardes. Les gens qui vous crucifient et surtout qui vous enterrent souhaitent que vous n'en sortez jamais. Quatrième déclaration, si la croix et la tombe sont causées par des acteurs naturels, la résurrection est un acte surnaturel, mais dont notre Dieu est spécialiste. J'aimerais dire à quelqu'un, ton Dieu est spécialiste des résurrections. Et ce que j'aime dans la résurrection,
on ne ressuscite jamais dans la même qualité qu'on a été enterré. 1 Corinthiens chapitre 15, verset 43 dit, il est semé méprisable, il ressuscite glorieux. Je voudrais te dire, tu vas ressusciter glorieux. La version Nouvelle Bible Seconde dit, il est semé dans les déshonneurs, mais il se réveille dans la gloire. 6e déclaration, dans ses voies parfaites, Dieu aime s'arranger que ceux qui ont eu non seulement à nous crucifier, mais aussi à nous enterrer et même à certifier de notre mort, Dieu aime souvent s'arranger qu'ils ne meurent pas, qu'ils soient vivants et qu'ils témoignent de notre résurrection. Je viens le déclarer comme un prophète, ceux qui t'ont enterré ne mourront pas. Ils doivent rester vivants et voir ce que ton Dieu va faire. Si tu crois en cela, aide-moi à dire Amen. Mais ce que j'aime aussi, Dieu a de l'humour. Dans l'humour de Dieu, il fait que ceux qui t'ont enterré et qui sont allés témoigner de ta mort reviennent aussi témoigner de ta résurrection. Genèse chapitre 37, versets 32 à 33. Eux-mêmes ont amené un habit maculé de sang en disant Joseph est mort. 13 ans après, Genèse 45, verset 26, ils reviennent avec des chars, avec le cuisson du roi. Ils disent à leur papa, Joseph est vivant et c'est lui qui gouverne l'Égypte. J'aimerais dire à quelqu'un, tes ennemis ne mourront pas. Je l'ai dit au premier culte, des fois malgré la spiritualité, il y a des moments où il faut se lâcher. Quand on était petit, quand les gens t'ont combattu beaucoup, pensaient que tu n'allais pas arriver à vaincre quelque chose. Et finalement, quand tu arrives à vaincre, quand tu les vois, tu les fais. J'aimerais dire à quelqu'un, les jours qui viennent, malgré ta spiritualité, tu leur diras... Jeune fille, ces jours-là, quand tu vas te marier, prends le temps d'entrer à l'église qu'on a précédé. Et puis, au moins, il t'attend moi sur notre chair. J'aime beaucoup une maman que j'ai connue à la borne. 6 ans de vie de couple sans enfant. Sa belle-mère vient un jour de janvier et dit, yo, beau takate, elle prend des verres, elle commence à casser. Et puis elle te donne en janvier. Ce que tu n'as juillet au beau tu t'occupes. Notre Dieu, quelquefois, aime les défis. Au mois de juin, elle conçoit. Et mars, l'année qui suit, elle met au monde des jumelles. Et vous n'avez rien entendu. 4 mois après que les jumelles soient nées, elle tombe encore enceinte. 9 mois après, elle met au monde un garçon. Les garçons n'avaient que 6 mois, elle tombe encore enceinte. Elle met au monde après des jumeaux. La belle-mère vient dire, yo pour manikolé qui ça. Bana.

0: tu vas ressusciter. Tu vas ressusciter. Et ceux qui t'ont enterré le feront. Quand tu vas bâtir cette grande église, ceux qui t'ont enterré seront là. Si tu crois en cela, tu dois dire amen. Et je termine. Alors que j'invite les musiciens, les résurrections ont toujours des effets. Les effets différents selon les personnes qui l'expérimentent. Premièrement, les résurrections confondent et ferment la bouche de nos adversaires. Les résurrections confondent et ferment la bouche. Ceux qui t'ont enterré, ils t'ont vu descendre de la croix sans vie. Ils te feront avec un chlore glorieux. Deuxièmement, les résurrections encouragent seuls ceux qui sont morts et qui ont été enterrés. Quand on t'a enterré, que tu as ressuscité, tu es plus confiant en Dieu. Tu parles d'un Dieu que tu connais. Et tu peux dire, je sais en qui j'ai cru. Troisièmement, les résurrections font que celle ou celui qui les a expérimentées devienne un témoignage et un panneau publicitaire. J'aimerais dire à quelqu'un dans ta famille, dans ton quartier, on ne priera plus le Dieu d'Abraham, d'Isaac, on priera ton Dieu. À cause de ce qu'ils auront vu que Dieu a fait par toi. Mais quatrièmement, la résurrection augmente les poids, la valeur et la réputation de notre Dieu. À nos yeux, parce que Dieu ne change pas, les gens craindront plus notre Dieu, connaîtront plus sa valeur quand ils verront ce que ton Dieu va faire. Mais ce message serait incomplet si je ne finis pas avec cette dernière déclaration. Si le Dieu de la Bible aime la résurrection, il ne ressuscite pas tout le monde. Premièrement, il ressuscite seuls ceux qui lui appartiennent. Si tu es seulement venant à l'église et que tu ne lui appartiens pas, la résurrection n'est pas pour toi. Deuxièmement, le Dieu de la Bible ressuscite celles et ceux qui les craignent. Parce qu'ils ont un pied dedans, un pied dehors. Tu viens à l'église, mais tu es troisième bureau. Tu vois le mari d'autrui. Tu peux crier résurrection, Roselango Ming. Tu es en train de cochine à Mobali Abad. Une femme pleure quelque part. Tu peux crier résurrection. Chijengu, zéro. Libungu Toulou. Mais troisièmement, la résurrection est pour tous ceux et toutes celles qui travaillent pour les intérêts de Dieu. Et Shadari, alors que je termine, Dieu me dit dans les 2 ans qui viennent, les gens ne te reconnaîtront plus et tu ne te reconnaîtras plus toi-même. Car il a décidé de te redonner les années qu'ont dévoré les Gélères, les Azim et les Gazam.
1: Amen.
0: Est-ce que tu travailles pour Dieu? Et quand je parle ainsi, Dieu me dit, il les fera pour tous ceux qui sont derrière.
1: Amen.
0: Qui chantent, qui les célèbrent. Amen. Dieu me dit, il va accomplir des choses pour vous. Est-ce que Phil peut m'aider à offrir une offrande d'acclamation?
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Esther, chapitre 8. Un renversement providentiel. Les Juifs autorisés à se défendre. Ce même jour, le roi Assuérus donna à la reine Esther la maison d'Aman, cet ennemi juré des Juifs. Et Mardoché fut introduit devant le roi, car Esther avait enfin révélé le lien familial qui les unissait. Le roi reprit l'anneau qu'il avait autrefois confié à Aman, et il le remit à Mardoché. Quant à Esther, elle donna à Mardoché l'autorité sur tout ce qu'Aman possédait. Mais l'histoire n'était pas encore finie. Esther se présenta de nouveau devant le roi. Elle se jeta à ses pieds, les larmes aux yeux. Elle le supplia de faire annuler les conséquences de l'édit mortel préparé par Aman, ce perfide Agagite, contre le peuple juif. Le roi tendit vers elle le sceptre d'or. Elle se releva et parla d'une voix ferme. « Si j'ai trouvé grâce à tes yeux, ô roi, si ce que je dis te semble juste, si j'ai encore ta faveur, alors, je t'en supplie, qu'on révoque les lettres que Haman, fils d'Amedata, a fait rédiger. Elles condamnent à mort tous les Juifs de ton royaume. Comment pourrais-je supporter de voir mon peuple anéanti? Comment pourrais-je rester silencieuse devant la destruction de ceux qui partagent mon sang? » Alors le roi Assuérus répondit à Esther et à Mardoché. « Regardez, je vous ai donné la maison d'Aman, et lui-même a été pendu pour avoir voulu exterminer les Juifs. Maintenant, vous pouvez écrire vous-même un nouvel édit en faveur des Juifs au nom du roi et le sceller avec mon anneau. Car une lettre écrite au nom du roi et scellée de son sceau ne peut pas être annulée. » Aussitôt, les secrétaires du roi furent convoqués. C'était le 23e jour du 3e mois, le mois de Sivan. Et selon les instructions de Mardoché, on rédigea un nouveau décret adressé aux Juifs, aux gouverneurs, aux chefs et aux autorités des 127 provinces, depuis l'Inde jusqu'à l'Éthiopie. Chaque peuple reçut la lettre dans sa propre langue et son propre alphabet, et les Juifs également. Le décret fut écrit au nom du roi Assuérus, puis scellé de son sceau. On l'envoya par l'intermédiaire de courriers montés sur des chevaux, des mulets et même des bêtes rapides nées de juments royales. Ce nouveau décret autorisait les Juifs, partout où ils se trouvaient, à se réunir, à se défendre, à anéantir ceux qui prendraient les armes contre eux, hommes, femmes ou enfants. Ils pouvaient aussi s'emparer des biens de leurs agresseurs. Le jour fixé pour cette grande défense était le 13e jour du 12e mois, c'est-à-dire le mois d'Adar. Des copies de l'édit furent publiées dans chaque province pour avertir les peuples et leur faire savoir que les Juifs ne resteraient pas sans défense. Les courriers partirent aussitôt, à toute allure, selon l'ordre du roi. Et l'édit fut également proclamé dans Suse, la capitale. Mardoché sortit du palais vêtu d'un manteau royal bleu et blanc, couronné d'or, drapé d'un vêtement de fin lin et de pourpre. La ville de Suse explosa de joie et de clameurs. Pour les Juifs, c'était enfin un temps de lumière et de joie, d'honneur et de fête. Et dans toutes les provinces, dans toutes les villes où parvenaient les nouvelles du roi, le peuple juif célébrait avec joie. Festin, réjouissance et grande allégresse. Et chose étonnante, beaucoup de gens du pays se joignirent à eux, devenant eux-mêmes juifs. Car la crainte inspirée par ce peuple protégé de Dieu s'était répandue dans tout le royaume.

La météo pour ce dimanche 19 juillet, des conditions météo plus respirables avec un temps globalement calme et bien ensoleillé sur le pays, mais il fait de nouveau très chaud au sud de la Garonne. Les températures pour ce dimanche matin, 14 degrés sur Lille, 15 degrés pour Paris, 16 degrés à Cherbourg, Brest et Strasbourg, 18 pour Lyon, 21 pour Toulouse, 21 également pour Biarritz et Bordeaux, 24 à Marseille, 25 à Ajaccio et Nice. Et pour ce dimanche après-midi, eh bien notez qu'il fera entre 21 et 24 degrés sur une moitié nord, 21 sur les Hauts-de-France, 22 dans le Grand Est, 24 sur la région parisienne et la Bretagne. Dans la moitié sud, comptez entre 26 et 36 degrés, 26 dans la vallée du Rhône, 30 à 33 sur la Nouvelle-Aquitaine, 32 en Corse, 34 degrés sur l'Occitanie et entre 32 et 36 sur la Méditerranée.

0: Bonjour, bonjour à tous. La France reste sous la menace du feu. Sept départements ont été maintenus hier en vigilance orange canicule par Météo France. Le Var, les Alpes-Maritimes, la Corse du Sud, le Gard, les Bouches-du-Rhône, les Hauts-de-Corse et l'Hérault. Trois autres départements, les Pyrénées-Orientales, l'Aude et le Vaucluse, sont restés en vigilance jaune. La nuit de samedi à dimanche a été aussi très chaude pour les pourtours méditerranéens et le risque d'incendie demeure très élevé. 32 000 hectares ont déjà brûlé en France depuis le début de l'année, soit davantage que sur l'ensemble de la saison 2025. Et puis également, l'enquête sur les incendies de la forêt de Fontainebleau se poursuit. Plus de 2 000 hectares y sont partis en fumée. 4 personnes ont été mises en examen, parmi elles 2 ouvriers d'une entreprise de travaux publics. Placés sous contrôle judiciaire, les intentionnels de leur disque lors des travaux sur l'autoroute A6 seraient à l'origine du premier départ de feu. 2 autres suspects de 18 ans, dont un pompier volontaire, ont été écroués pour des départs de feu volontaires. Le chef de l'État a lancé un appel aux dons et a annoncé un guichet unique confié à la Fondation du patrimoine et de l'Office national des forêts pour financer la reconstruction du massif. Et sur le plan économique, le Haut Commissariat à la stratégie et au plan a rendu public son rapport très attendu sur les aides publiques aux entreprises. Selon ce document officiel, leur montant se situe entre 82 et 187 milliards d'euros par an, selon le périmètre retenu. L'écart s'applique notamment par l'allègement généraux des cotisations, qui pèse à elle seule 68 milliards d'euros. Le Haut Commissariat recommande un suivi annuel plus rigoureux et une évaluation régulière de ces dispositifs. Sur le plan politique, la polémique enfle autour des avantages accordés aux anciens premiers ministres malgré la réforme entrée en vigueur le 1er janvier dernier qui devait mettre fin aux privilèges à vie. Édith Cresson, 92 ans, première ministre pendant 11 mois entre 91 et 92, conserve une voiture avec chauffeur financée par l'État. Une dérogation accordée par Matignon, le coût annuel est estimé à environ 157 000 euros. Le gouvernement n'a pas souhaité commenter. Et enfin, côté culture, l'Odyssée, le nouveau film de Christopher Nolan, sorti mercredi 15 juillet, a réuni près de 233 000 spectateurs dès son premier jour. C'est le troisième meilleur démarrage de l'année en France. Fêtez votre flash info, passez un bon dimanche à toutes et à tous.
1: Bonjour, le rétrosport de la semaine, football Coupe du Monde, c'est donc finalement l'Argentine qui se retrouve en finale après sa victoire contre l'Angleterre 2-1 mercredi soir grâce à Enzo Fernandez et Lautaro Martinez buteur. Mais aussi Lionel Messi, double passeur décisif, la biceleste pourra défendre son titre contre l'Espagne donc ce dimanche soir à 21h. Foot toujours, un monument du football hexagonal en danger de mort. Le 30 juin, la direction nationale du contrôle de gestion a exclu les Girondins de Bordeaux de toute compétition nationale. Une triste nouvelle pour la formation entraînée par Rio Mavuba, qui a échoué à la deuxième place du groupe A de National 2, la quatrième division, derrière la Roche-sur-Yon, manquant dans rien la montée en National 1. Par conséquent, les Girondins risquent de descendre de 2 échelons si la sanction se confirme et ainsi évoluer en Régional 1 la saison prochaine. Dans la nuit de mardi à mercredi, 2 alpinistes sont morts après une chute de pierre en Haute-Savoie. À ce moment-là, ils se trouvaient sur la voie du Mont Blanc dans le couloir du Goûter. Un 3e alpiniste qui faisait partie de cette même cordée a été quant à lui légèrement blessé. Ce couloir, considéré comme pouvant être particulièrement dangereux, se situe vers le sommet sur la voie normale d'ascension. Tennis, Quentin Alice qui avait terminé et gagné son match contre Alexander Bublik un peu plus tôt et Arthur Hinderknecht ne s'affronteront pas en demi-finale à Gstaad en Suisse. Vendredi, le premier s'est incliné contre Shevchenko tandis que le second a subi la noix de Stefanos Tsitsipas également en quart de finale. Formule 1, alors qu'une alternance avec Barcelone sera mise en place dès la saison prochaine assurant sa présence au calendrier de la F1 les années impaires. Jusqu'en 2032, le circuit de Spa-Francorchamps prépare à battre un record d'affluence ce week-end. Pour la 59e fois de son histoire, il accueille le Grand Prix de Belgique de F1 et il promet d'ores et déjà d'être un succès populaire au total en comptant les écuries et tous ceux qui travaillent sur le circuit. 400 000 personnes sont attendues ce week-end. C'est la fin de cette rétrosport, une très bonne journée à toutes et à tous.

Évangile de Jean, chapitre 1, versets 1 à 14. Au commencement, la parole existait déjà. La parole était avec Dieu, et la parole était Dieu. Au commencement, la parole était avec Dieu. Par elle, Dieu a fait toutes choses, et il n'a rien fait sans elle. En elle, il y a la vie. Et la vie est la lumière des êtres humains. La lumière brille dans la nuit, mais la nuit ne l'a pas reçue. Dieu a envoyé un homme qui s'appelait Jean. Il est venu comme témoin pour être le témoin de la lumière, afin que tous croient par lui. Il n'était pas la lumière, mais il était le témoin de la lumière. La parole est la vraie lumière. En venant dans le monde, elle éclaire tous les êtres humains. La parole était dans le monde, et Dieu a fait le monde par elle. Mais le monde ne l'a pas reconnue. La parole est venue dans son peuple, mais les gens de son peuple ne l'ont pas reçue. Pourtant, certains l'ont reçue, et ils croient en elle. À cela, la parole a donné le pouvoir de devenir enfants de Dieu. Et ils sont devenus enfants de Dieu, en naissant non par la volonté d'un homme et d'une femme, mais de Dieu. La parole est devenue un homme, et il a habité parmi nous. Nous avons vu sa gloire. Cette gloire, il la reçoit du Père. C'est la gloire du Fils unique, plein d'amour et de vérité.

Bienvenue dans les prières d'une mère, ce moment que nous avons ensemble, nous mamans, pour parler de nos enfants et pour réaliser à quel point nous devons prier pour eux. Vous savez, lorsque Dieu a voulu avoir une relation avec la terre, il a créé une famille. La famille est quelque chose de sacré aux yeux de Dieu, c'est quelque chose de très important. Et Dieu a mis dans le cœur d'une mère un amour et un désir incroyables pour son enfant. Il y a de bonnes mamans, il y a de moins bonnes mamans, mais quoi qu'il en soit, si vous êtes une maman croyante, si vous croyez à la prière, je vous encourage dans cette émission à prier pour votre enfant. Maman, qui mieux que toi peut prier pour ton enfant? Tu sais, la prière est la seule chose qui va transformer ton foyer. La Bible dit que la femme sage bâtit sa maison, mais la femme insensée la renverse de ses propres mains. Et tu sais, parfois, le manque de prière dans ta maison et pour tes enfants peut être aussi une marque de destruction. Parce que Dieu t'a donné la capacité de te tenir devant lui pour ton enfant. Combien d'enfants ont besoin de prière aujourd'hui? Combien d'enfants perdent leur vie parce que peut-être qu'ils n'ont pas eu la grâce d'être entourés par la prière? C'est à ce point que je crois en la prière. Maintenant, ça n'exclut pas le fait que nos enfants doivent marcher dans l'obéissance, la sagesse, etc. Mais vous savez, même pour des enfants qui naissent dans des foyers chrétiens, ce n'est pas toujours évident qu'ils suivent le Seigneur. Ce n'est pas toujours évident qu'ils aient envie d'entrer dans le ministère pour servir Dieu. Je crois que notre rôle, c'est comme le rôle d'un veilleur, d'une sentinelle sur la muraille qui veille et qui prie. Votre enfant a besoin de vos prières. Mais non seulement votre enfant a besoin de vos prières, mais je réalise aussi que vous, maman, vous avez tellement besoin de prières. Nous, les mamans, nous avons besoin de prières. Nous avons besoin d'être soutenus. Parfois, on a l'impression de tout tenir à bout de bras. Le foyer, les courses, le travail, l'éducation, le sport. Il y a tellement de choses, et parfois même le ministère, tellement de choses qui nous incombent que parfois nous oublions à quel point la prière est importante. Et moi, aujourd'hui, j'aimerais recentrer l'importance de la prière pour les enfants. Et aujourd'hui, le thème et le sujet que j'aimerais aborder avec vous, c'est l'amertume dans le cœur d'une mère. Une mère amère. Nous savons tous ce que dit la Bible lorsqu'il y a de l'amertume dans notre cœur. D'ailleurs, je pense que vous avez déjà entendu ce dicton qui dit, c'est Joyce Meyer, je pense, qui a dû en parler la première fois, c'est lorsque quelqu'un a de l'amertume, c'est comme boire un poison en espérant que l'ennemi soit blessé. C'est ça, garder l'amertume. C'est pour cela que Dieu nous demande que lorsqu'on vient à l'autel, qu'on dépose, qu'on aille se réconcilier avec la personne qui nous a blessés, parce que malheureusement, l'amertume, le manque de pardon, le ressentiment peuvent faire obstacle à nos prières. Mais qu'en est-il lorsqu'il s'agit de nos enfants? Lorsque nous sommes amers contre nos enfants, contre notre fils, contre notre fille, peut-être que notre fils n'obéit pas à Dieu, peut-être qu'il traîne dans les rues avec d'autres amis, des potes, et qu'il n'en a rien à faire de la foi, de suivre Dieu, ça le dépasse. Vous savez, il y a de nombreuses familles qui, pourtant, le cœur, le noyau de la famille, c'est papa et maman, croient en Dieu, sont même engagés dans l'église, mais les enfants ne suivent pas, ils ne veulent pas, ils ne sont pas intéressés. Pourtant, tout l'héritage de la foi leur a été donné, l'héritage de la foi leur a été inculqué, mais malgré ça, ces enfants ne veulent pas suivre Dieu. Et vous savez, lorsque ça dure, et que l'enfant devient adolescent et enfin adulte, et qu'il n'est toujours pas dans la foi, qu'il ne croit pas en Dieu, qu'il ne marche pas avec Dieu, ou qu'il croit, mais voilà, il n'est pas très sérieux dans les choses de Dieu, eh bien l'amertume s'attache au cœur des parents. Parce que vous êtes peut-être là, au moment où je vous parle, une maman qui a été déçue. Peut-être qu'il avait fait des prévisions, qu'il avait eu des visions et même des prophéties à propos de son enfant, qu'il épouserait telle personne, qu'il irait dans le ministère, il serait comme ses autres enfants qui sont en feu pour Dieu. Et malheureusement, vous devez faire le deuil de tout ça parce que ça n'est pas arrivé et il semblerait que ça n'arrivera jamais. J'aimerais vraiment vous encourager à ne pas abandonner dans la prière, à continuer de prier pour votre enfant. Qu'est-ce que dit la parole de Dieu? La parole déclare que c'est par la foi et la persévérance que nous obtenons les réponses à nos prières. Et j'aimerais adresser l'amertume qu'il y a dans votre cœur. Il y a du ressentiment. Vous savez, l'un des moyens que l'on peut savoir qu'une personne est amère, c'est la façon dont elle parle de l'autre.
la façon dont elle parle d'elle et la façon dont elle lui parle. Peut-être que si vous êtes toujours en train de parler avec brutalité de votre enfant ou à votre enfant, peut-être que si vous n'arrivez pas à prononcer deux paroles gentilles à propos de cette fille, ce garçon qui s'est éloigné de la foi, qui a peut-être épousé une autre religion et qui peut-être est contre vous et vous fait des reproches par rapport à votre foi, cela crée de l'amertume en vous et lorsque vous parlez de cet enfant, vous êtes incapable de donner de bonnes paroles. Mes amis, c'est qu'il y a de l'amertume dans votre cœur. Et j'aimerais vraiment adresser cela. Les patriarches de la Bible aussi, certains ont souffert, les grandes figures de la parole de Dieu, David, Isaac, Jacob, Adam, Ève, les parents de Samson. Il y en a plein qui ont souffert à cause de leur enfant. Nous voyons Adam et Ève qui ont souffert à cause de Caïn qui a tué Abel. Vous imaginez la première famille que Dieu crée, avec laquelle il va avoir une relation exclusive. D'ailleurs, il avait une relation exclusive avec Adam. Tragédie dans cette première famille. Gros dysfonctionnement. Le frère aîné tue son autre frère. C'est une catastrophe. Vous imaginez Jacob avec Joseph. Jacob qui pensait que Joseph était mort au point où Jacob voulait mourir. Dieu merci, Joseph n'était pas mort, mais l'état de son âme, elle était tellement amère qu'il voulait mourir. Il y a aussi Anne qui disait qu'elle était dans le temple et qu'elle priait avec l'amertume dans son cœur parce que justement, elle n'arrivait pas à avoir un enfant. Donc, de nombreuses figures, des papas, des mamans, ont été dans une situation d'amertume, une situation d'urgence. Et si eux, ils se sont retrouvés dans cette situation d'amertume, vous aussi, vous pouvez à un moment vous retrouver dans une situation d'amertume. Certaines d'entre vous, vos enfants ne suivent pas Dieu. D'autres, vos enfants se sont détournés de la foi pour aller vers une autre religion. D'autres vous ont blessés, vous ont déçus parce que vous avez découvert quelque chose à leur sujet qui vous a choqué, qui vous a même surpris, étant donné l'éducation que vous leur avez donnée. D'autres font carrément des choses que vous ne savez pas pourquoi ils se comportent de telle façon. D'autres se détournent des études pour lesquelles vous avez tellement investi pour eux. Il y a tellement de situations qui font en sorte à ce qu'une maman tombe dans l'amertume. Peut-être que même vous êtes une maman, vous êtes divorcée, votre enfant a pris le parti pour votre ex-mari et ça vous a plongé dans l'amertume. Vous savez, la première mauvaise nouvelle que j'ai pour vous, c'est que l'amertume va vous empêcher d'être efficace. La deuxième mauvaise nouvelle, c'est que le diable se nourrit de ce genre de situation pour faire grandir la blessure et pour diviser la famille. Mais j'ai enfin des bonnes nouvelles pour vous dire que Dieu voit votre amertume. Dieu la connaît, Dieu l'entend, Dieu la voit, parce que Dieu est celui qui sonde les reins. Dieu connaît votre cœur et il voit la souffrance qu'il y a dans votre cœur. Vous savez, Dieu n'est pas insensible. Il n'est pas le Dieu qui dit « Ah, mais t'as de l'amertume, hein, il faut faire passer ton amertume, sinon je n'exauce pas tes prières. Allez, pardonne. » Dieu n'est pas comme cela. Dieu a souffert. Dieu aussi sait ce que c'est la souffrance d'avoir le cœur amer. Des fois, c'est à cause de son enfant, mais des fois, c'est pour son enfant. Je ne dis pas que Dieu avait le cœur amer par rapport à la mort de Jésus. Je sais qu'il a souffert, je ne connais pas tout l'état du cœur de Dieu. Mais je sais qu'il y a une souffrance au moment où son fils est allé à la croix. Et certainement qu'il y a une souffrance dans votre cœur. Peut-être qu'aussi que votre enfant, il est dans une maladie, dans une dépression. Peut-être qu'il se drogue, qu'il est en addiction, il est dans l'alcoolisme. Vous ne savez pas quoi faire pour lui. La première chose que je peux vous dire, c'est que Dieu voit votre souffrance. Dieu est au courant, Dieu sait. Et si véritablement vous êtes honnête et que vous reconnaissez que vous avez cette amertume, parce que parfois guérir, c'est aussi reconnaître le problème, Dieu interviendra pour vous. Vous savez, tous les patriarches de la Bible qui ont eu des problèmes ont été capables de les amener à Dieu. Voyons l'exemple de David. David a énormément souffert à cause de ses enfants, à cause d'Absalom, par exemple, qui s'est tourné, qui a trahi son père pour avoir la royauté. Vous imaginez le cœur de David. Malgré ça, David avait un cœur selon Dieu parce qu'il n'a jamais voulu la mort de ses ennemis. Mais David a énormément souffert à cause de ses enfants. L'un de ses fils a abusé sexuellement d'une de ses filles. Non, mais David a eu des galères pas possibles dans sa famille. Et vous aussi, vous êtes peut-être comme David, vous avez une galère pas possible dans votre famille. Maman, j'aimerais vraiment vous encourager ou t'encourager à ne pas abandonner. Sache que Dieu connaît ta douleur. Et Dieu sait comment diriger cette douleur jusqu'à la guérison. La première chose, le premier conseil que j'aimerais te donner dans ta situation, c'est reconnaître que tu as de l'amertume dans le cœur.
comment tu parles à ton enfant, comment tu parles de ton enfant. Tu as toujours des reproches à lui faire, tu n'as jamais de bonnes pensées, tu n'arrives même pas à lui dire que tu l'aimes. C'est peut-être que l'amertume a pris la place dans ton cœur. Reconnais que cette amertume est un poison qui t'empêche d'être efficace pour le salut de ton enfant. Parce que si tu crois que tu n'es pas impliqué dans le salut de ton enfant, dans le fait qu'il marche avec Dieu et qu'il ait une destinée en Dieu, tu te trompes. Dieu veut t'utiliser pour le salut de ton enfant, pour sa destinée. Tu as un rôle à jouer. Deuxièmement, tu dois véritablement te mettre devant le Seigneur. Je ne te demande pas de faire des grandes prières, des grandes intercessions et des jeûnes. Tu sais, des fois, la prière simple, elle est très efficace. Je te demande de venir te mettre devant le Seigneur et de mettre sur la table, sur cet autel, « Seigneur, j'ai de l'amertume, aide-moi. » La Bible dit que lorsque Jésus est monté au ciel, le Saint-Esprit est descendu. Et je crois que le Saint-Esprit est descendu nous aider. Il est là pour nous aider dans les situations les plus improbables, difficiles. C'est là où le Saint-Esprit intervient. Demande au Saint-Esprit de venir intervenir dans ta situation, de t'aider à pardonner. Parce qu'il y a des pardons que nous ne pouvons pas donner sans l'aide du Saint-Esprit. Et je crois que le Saint-Esprit est là véritablement pour nous aider à pardonner même dans ce domaine. Ça, c'est le deuxième conseil que je te donne. Le troisième conseil, c'est de veiller à tes voix. Veille à ce que tu dis, veille à ce que tu fais. Tu sais, à chaque fois que tu te retrouves dans la situation où tu vas mal parler à ton enfant ou de ton enfant, à cause de cette amertume qui est là dans ton cœur, eh bien, décide de faire attention, décide d'arrêter, de dire non, je n'irai pas dans cette voie. Non, j'ai remis mon problème entre les mains de Dieu, je lui ai fait savoir, même si Dieu connaît toutes choses. J'ai décidé de faire des efforts, d'appliquer la parole de Dieu et d'appliquer la sagesse. Parce que parfois, on pense qu'il suffit de reconnaître, de prier, de remettre notre problème entre les mains de Dieu et puis, Dieu, voilà, j'attends que tu agisses maintenant. Non, il nous faut avoir de la sagesse. Il nous faut pratiquer la sagesse. Et pratiquer la sagesse, c'est faire attention à nos pas tous les jours. C'est de se dire, tiens, voilà mon enfant. Comment je vais lui parler? Comment je vais penser à lui? Comment je vais parler de lui? Et mes amis, revêtez-vous d'entrailles de miséricorde, d'amour et de compassion. Et seul le Saint-Esprit est capable d'amplifier ces choses en vous, et je crois qu'elles y sont déjà dans le nom de Jésus. Lorsque vous avez décidé de marcher avec Dieu, toutes ces choses se sont attachées à vous. Le bon dépôt, il est là. Mais maintenant, tu dois réapprendre à le pratiquer jusqu'à ce qu'il devienne une bonne habitude. De bien parler de tes enfants, d'avoir de bonnes pensées. C'est de cette façon que Dieu va apporter la guérison. Tu sais, parfois les gens demandent « Oh Seigneur, permets-moi de marcher dans l'amour, baptise-moi de ton amour ». Et on pense que Dieu, comme le génie de la lampe, il va sortir de sa lampe et il va saupoudrer quelques bénédictions et boum, nous allons marcher dans l'amour. Mais tu sais, lorsque tu demandes à Dieu de t'aider à aimer ton enfant, ce qu'il va faire, c'est qu'il va te laisser dans des situations où tu vas choisir d'avoir l'occasion d'aimer ton enfant. Tu vas devoir prendre le choix d'aimer ton enfant. Tu auras deux chemins, la vie ou la mort. Voilà mon enfant. Voilà mon enfant avec son comportement, avec son autre religion, avec sa drogue, avec son alcool, avec ces choses difficiles que je dois confronter tous les jours. Je choisis. Est-ce que je lui parle mal ou est-ce que je lui parle bien? Est-ce que je lui tape sur la tête ou est-ce que j'ignore son comportement qui m'insupporte, qui me blesse comme une flèche qui vient en plein milieu de mon cœur? Qu'est-ce que je fais? Tu sais, Dieu voit ta décision et Dieu bénira ta décision. Moi, je veux vraiment t'encourager dans cette vidéo à faire le bon choix, à vraiment choisir la vie afin que tu vives et non pas la mort. Et maintenant, j'aimerais prier pour toi, prier vraiment que Dieu te bénisse. Je prie que l'Esprit de Dieu entre dans ton cœur et au moment où je te parle, que tu décides de changer. Tu décides d'adopter un changement, une nouvelle attitude, une nouvelle pensée vis-à-vis de ton enfant. Je prie que tu te rappelles des patriarches de la Bible, d'Isaac, que tu te rappelles d'Isaac, d'Ésaü, et à cause d'eux, les parents ont été amers, que tu te rappelles d'Adam et Ève, de Jacob, de David, et d'Anne même dans le temple, qui avait de l'amertume parce qu'elle n'arrivait pas à avoir un enfant. Rappelle-toi de ces patriarches qui ont eu de l'amertume dans le cœur. Finalement, Dieu les a pris en charge, et Dieu te prendra en charge. Alors je prie vraiment que la puissance de Dieu te touche,
qu'elle te visite maintenant pour que tu sois efficace dans tes prières pour ton enfant. Ne laisse pas l'ennemi t'envelopper du péché de l'amertume, du péché du ressentiment, de la colère. Parce que tu sais, cette colère, elle va te pousser à abandonner ton enfant. Et c'est la dernière chose que Dieu veut que tu fasses. Dieu ne veut pas que tu abandonnes ton enfant. Mais Dieu veut véritablement que tu l'accueilles dans ton cœur, avec bienveillance. Mais ça, tu peux le faire uniquement par l'Esprit de Dieu. Alors je prie maintenant que l'Esprit de Dieu te touche. Que l'Esprit de Dieu te visite dans ton amertume, que tu prennes la décision de lui déposer cette amertume, que ce que l'ennemi essaie de déposer dans ton cœur parce que tu vois, parce que tu entends et parce que tu sais, soit complètement déraciné et que vraiment la grâce de Dieu te couvre, qu'elle t'encourage et qu'elle te porte dans cette situation très difficile. Je prie que la parole de Dieu pénètre en toi, maman, et que tu puisses véritablement prendre le dessus. Apprendre à aimer ton enfant, à lui pardonner et à être efficace dans la prière. Je déclare la vie, je déclare la paix, je déclare la délivrance de ce piège dans le nom de Jésus sur ta vie et sur celle de ton enfant. Tu sais que si tu te tiens pour ton foyer, tu verras véritablement la victoire. Parce que tu es le gardien de ta maison. Dieu a demandé à Caïn, « Où est ton frère ?» Et Caïn a répondu, « Est-ce que je suis le gardien de mon frère ?» Moi, je te dis, tu es la gardienne de ta maison. Tu es la sentinelle. Et si l'ennemi t'attaque, c'est parce qu'il sait que Dieu veut passer par toi pour garder ton foyer. Même si l'homme est le chef de la maison, même s'il doit garder son foyer, il doit mener son foyer dans les voies de Dieu, toi, tu es le toit de ta maison. Et je parle aux mamans. Dieu veut que tu sois efficace dans tes prières. Dieu veut que tu aies du discernement. Mais aujourd'hui, tu dois discerner à quel point tu as de l'amertume dans ton cœur. Tu sais, si tu suis les conseils que je viens de te donner sincèrement, simplement et même quotidiennement, si tu dois les suivre et les prier tous les jours s'il le faut, n'hésite pas, eh bien Dieu opérera une guérison premièrement dans ton cœur. Parce que comment Dieu va guérir ton enfant si toi, tu n'es pas guéri? Comment Dieu va pouvoir délivrer ton foyer, délivrer ton enfant et te délivrer de cette situation si toi-même, qui est l'outil que Dieu veut utiliser, est ta mère? Donc, je ne veux pas que tu sois une mère amère. Mais je veux que tu sois une mère victorieuse, qui marche dans la victoire, qui ne se laisse pas avoir par les plans de l'ennemi, mais qui reçoit la vie de Dieu et qui est puissante dans les prières. Donc j'espère que dans ce podcast, cette émission, cette vidéo, peu importe, tu as compris ce que je te disais. Je te dis que tu es efficace, mais l'ennemi veut te rendre inefficace en mettant de l'amertume dans ton cœur. Donc, je t'encourage à écouter cette vidéo, à la partager si tu le souhaites. Rejoignez-nous aussi dans cette émission et n'oublie pas, maman, que Dieu connaît ton cœur et qu'il est capable de le guérir. À très bientôt. Au revoir.

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1: 1 Jean 4, verset 10. Et cet amour consiste non pas dans le fait que nous, nous avons aimé Dieu, mais dans le fait que lui nous a aimés et a envoyé son fils comme victime expiatoire pour nos péchés. Alléluia. Nous sommes là parce que Dieu nous a aimés. Nous allons vers les gens qui ne connaissent pas le Seigneur parce que Dieu les a aimés. Il nous a aimés. Nous a envoyé son fils comme victime expiatoire. Et nous devons le recevoir. Alléluia. Cette réalité de l'amour de Dieu, de l'initiative divine est très importante. Et quand vous étiez loin de Dieu, c'est lui qui a pris l'initiative de vous sauver. Combien même maintenant que vous êtes à lui, il va agir en votre faveur. Quand les chrétiens sont désemparés, c'est la preuve qu'ils ne réfléchissent pas. Ils ne réfléchissent pas à la nature de ce Dieu qui a pris l'initiative de les sauver. Est-ce que je peux vous dire que Dieu n'est pas sentimental? Il fonctionne par principe et par amour. Et nous perdons parce que nous voulons toujours prendre Dieu par les sentiments. Si je pleure assez, si j'ai l'air malheureux, le Seigneur va m'envoyer de l'aide. Non. Non. Si je crois en sa bonté, je vais recevoir son aide. Et je peux croire en sa bonté en méditant sa parole, en me remémorant comment il m'a sauvé, en me rappelant que c'est lui qui a pris l'initiative de venir vers moi. J'avais l'habitude de dire au Seigneur, et quand ça me vient, je peux encore le lui dire, « Père, tu m'as aidé, tu m'as aimé quand je ne te connaissais pas. C'est évident que tu m'aimes. Quand je n'étais pas aimable, tu m'as aimé. » Est-ce que vous me suivez? Donc, les chrétiens, je ne sais pas si Dieu m'aime. Quand quelqu'un me dit, je ne sais pas si Dieu m'aime, je vois un chrétien paresseux qui ne médite pas la parole. Il dit, oh, parce que c'est vrai. L'assurance de l'amour de Dieu ne vient pas par des rêves. Oui, il peut vous donner un rêve, mais si vous attendez un rêve, vous allez attendre longtemps. Ne vient même pas par l'imposition de main. Et parfois, Dieu est miséricordieux. Je prie pour des gens parfois et le Seigneur me dit de les rassurer quant à son amour pour eux. Pourquoi? Parce qu'il est miséricordieux. Est-ce que vous me suivez? Et vous priez pour vous libérer sur eux la grâce pour recevoir l'amour du Père. Mais si vous vivez votre vie en attendant que quelqu'un vienne prier pour vous, pour que vous puissiez ressentir l'amour de Dieu, vous allez vous sentir malheureux longtemps. Mais Dieu révèle son amour dans sa parole. Donc, quand vous comprenez des choses simples comme le salut, c'était l'intention de Dieu qu'il a exprimée en notre faveur quand nous ne le cherchions même pas. S'il a pris une telle initiative, combien même aujourd'hui que je suis sauvé et je suis son enfant? Est-ce que vous me suivez? Méditez la parole. Réfléchissez. Ne restez pas là à pleurnicher. Ou à vous énerver parce que personne n'a vu que vous étiez malheureux. Nous sommes tous logés à la même enseigne. Nous vivons tous sur cette terre des vivants. Et nous expérimentons tous la même chose. Et je peux vous dire, c'est dans la parole. Quelqu'un a besoin d'entendre ça ce matin. Sachez que Dieu a montré son intention à l'égard du monde et il a pris l'initiative lui-même de pouvoir au salut. Et Jésus est venu. Donc, quand nous allons, n'allez pas annoncer l'évangile comme quelqu'un qui est contraint et forcé. Vous allez pour annoncer l'initiative divine. Et pour annoncer l'amour extraordinaire de Dieu pour eux par lequel il a envoyé son fils. C'est une bonne nouvelle. Galates chapitre 4, verset 4, verset 5. Écoutez ça, c'est puissant. Il nous a dit ceci, mais lorsque le moment est vraiment venu, Dieu a envoyé son fils. Encore une fois, Dieu a envoyé son fils. Né d'une femme, né sous la loi, pour racheter ceux qui étaient sous la loi, afin que nous recevions le statut d'enfant adoptif. Il a

0: Un nouveau temple avait été construit, ils étaient dans l'attente. Le peuple soupirait pour le Messie. Et non seulement ça, historiquement, les circonstances étaient favorables parce qu'il y avait la Pax Romana. Et les gens pouvaient voyager dans tout l'Empire. Et non seulement ça, il y avait une langue commune, le grec. C'était facile d'annoncer l'Évangile dans différents endroits. Est-ce que vous me suivez? Les routes étaient plus ou moins sécurisées. Il y avait des synagogues partout dans la diaspora juive. Et quand vous regardez, vous lisez l'épître, le livre des Actes, vous constatez que l'apôtre Paul, quand il arrivait quelque part, il allait direct dans la synagogue. C'est là où il commençait sa prédication. C'était un lieu qui était déjà préparé. Le moment était venu. Alléluia. Et dans de rares endroits, il n'y avait pas de synagogue et il cherchait un lieu de prière. C'est ce qui s'est passé à Philippe. Il n'y avait pas de synagogue à Philippe. Il est allé dans un lieu de prière. Il a trouvé à côté d'un fleuve, il a trouvé des femmes qui priaient. Que Dieu bénisse les femmes. Il a trouvé des femmes qui priaient et il s'est mis à enseigner. Et c'est là où Lydie a été convertie. La première personne convertie sur le continent européen. Elle a été convertie, elle a ouvert sa maison. Enfin, peut-être pas la première, mais une des premières. Elle a ouvert sa maison et là, la première église a commencé. Le temps était venu. Le moment était venu. Le moment était propice théologiquement, spirituellement et historiquement. Dieu fait des choses dans sa sagesse et sa science. Et quand nous commençons à les examiner, nous sommes émerveillés. Mais ce qui nous est dit ici, il a envoyé son fils pour racheter ceux qui étaient sous la loi afin que nous recevions le statut d'enfant adoptif. Jésus a été envoyé pour nous racheter. Encore une fois, le mot « envoyé » indique une préexistence. Vous suivez? Il était quelque part et lui a dit, va sur terre. Vous suivez? N'oubliez jamais cette notion. La préexistence de Jésus. Aucun prophète n'a préexisté. Ils sont tous nés naturellement des hommes et sont tous morts. Jésus est vivant. Jésus est
1: vivant.
0: Jésus est
1: vivant.
0: Jésus est
1: vivant.
0: Donc c'est capital pour nous de comprendre pourquoi Jésus est venu. Il est venu pour racheter. Il est venu pour sauver. Si Jésus est venu pour sauver, c'est qu'ils ont besoin de salut. Certaines personnes vont vous dire, je ne sais pas pourquoi j'ai besoin d'être sauvé, je ne vois pas. J'ai mis quelque chose sur Facebook et quelqu'un a dit, donc l'humanité entière doit être sauvée. Une question... du genre, on comprend rien. Tous les hommes ont besoin d'être sauvés. Je le dis, lisez l'article. Parce que c'était un partage d'un article. Et au lieu de lire l'article, il posait des questions. Vous allez rencontrer des gens, ils ne savent rien, mais ils vont commencer à poser des questions pour vous montrer que ce que vous dites est ridicule. Mais plus la vérité est enracinée en nous, plus ce sera simple pour nous de l'annoncer. Dieu est un père. Nous devons le comprendre. Nous ne sommes pas sauvés parce que nous avons cherché Dieu. Nous sommes sauvés parce qu'il nous a cherchés. Vous connaissez l'histoire du berger qui avait perdu une brebis et qui a cherché partout, partout, partout, partout. Et a laissé les 99, il avait 100, il a laissé les 99, il est allé chercher cette seule brebis. Et quand enfin il l'a trouvée, il s'est réjoui. Il a invité ses amis à se réjouir avec lui parce qu'il l'a trouvé et a appelé ses amis et ses voisins. Il lui a dit, réjouissez-vous avec moi car j'ai retrouvé ma brebis qui était perdue. Et c'est comme cela qu'il y a de la joie au ciel quand ton seul pécheur se convertit. Beaucoup plus de joie que pour 99 justes. Alléluia. Donc, Dieu se réjouit de notre assemblée, il se réjouit de nos chants, il se réjouit de nos déclarations d'amour, mais il se réjouit encore plus quand ton seul pécheur est converti. Parce que Jésus est venu pour sauver, pour racheter. Et cette même préoccupation, doit être la nôtre. Nous devons avoir la même préoccupation et avoir la même joie quand quelqu'un se convertit. Et une des choses que je trouve

0: vraiment dommage dans certaines assemblées, c'est que parfois, à la fin, on invite les gens à donner leur vie à Jésus. Et vous voyez des personnes prendre leur sac et commencer à partir. Le moment qui amène le plus de joie au ciel. Ils sont pressés, ils vont rentrer. Déjà, le fait que les gens quittent l'église avant la fin du culte, je ne comprends pas. On n'a pas déclaré la bénédiction finale, ils s'en vont. C'est une très mauvaise habitude. Et au moment où on invite les gens à venir donner leur vie à Jésus et les gens viennent devant, les chrétiens prennent leur sac et rentrent chez eux. Parce que bon, eux, ils ont pris ce qu'ils veulent, le reste, ça les intéresse pas. Ce ne sera pas votre témoignage. La parole de Dieu nous dit plus de joie au ciel pour un seul pécheur qui se convertit que pour 99 justes. Que le Seigneur nous permette de voir de nouveau la valeur du salut. Que nous réjouissions davantage de la valeur du salut. Dans 1 Timothée 2, verset 4, il nous a dit ceci, « Lui qui désire que tous les hommes soient sauvés et parviennent à la connaissance de la vérité. » Qu'est-ce que Dieu veut? Que tous les hommes soient sauvés. Quel que soit ce que Dieu veut, décidez de vous mettre d'accord avec lui. Votre cœur va changer. Je dis, oui, en fait, tout ça, moi, je le sens pas. Je l'ai pas en moi. Non, c'est en toi. Faut juste le faire sortir. La dernière chose que je vais vous dire aujourd'hui, c'est que nous sommes censés participer à la mission de Christ. Nous avons vu la mission de Christ. Pourquoi il est venu? Pour sauver ceux qui étaient perdus. Rechercher et sauver. Chercher et sauver. Chercher et sauver. Chercher et sauver. Chercher et sauver. Et avant de quitter la terre, il nous a fait comprendre que nous aussi, nous devons aller chercher et sauver. Jean 20, 21, il dit à ses disciples que la paix, Jésus leur dit de nouveau que la paix soit avec vous. Tout comme le Père m'a envoyé, moi aussi, je vous envoie. Jésus nous a envoyé comme le Père l'a envoyé. Alléluia. Plus vous êtes focalisé sur vous-même, moins vous trouvez de solutions. Parce que c'est une attitude qui est contraire à la volonté de Dieu. Donc la faveur n'est pas au rendez-vous. Dans ce royaume, on donne et on se donne. Quand on veut ne faire que prendre, on m'a dit théologiquement, ça marche pas. Donc, examinez-vous. Dans quelle mesure est-ce que votre vie contribue à ce que les hommes soient sauvés? Si vous ne voyez rien dans votre vie, que vous faites pour que les hommes soient sauvés, vous êtes en dehors de la volonté de Dieu. Souvent, les gens font, ah, je cherche la volonté de Dieu. Va sauver les perdus. Ça, c'est la volonté de Dieu. C'est la raison pour laquelle Jésus est venu. Wonderful Jesus. Plus vous êtes impliqué dans la mission de Dieu, plus la joie de Dieu vous remplit. Parce que Dieu encourage toujours ses serviteurs. Et surtout, quand vous êtes fatigué, quand vous avez beaucoup servi. Je suis rentrée hier soir. Je m'endormais pendant que je mangeais. Et après, je voulais voir un thé et je l'ai versé sur parce que je m'endormais. Je me dis, c'est dangerous. C'est dangereux, ça. Mais est-ce que vous pensez que j'étais, que je maugréais, que je me lamentais, je me plaignais? Oh, mais non, j'étais, I was happy. Happy! La joie du Saint-Esprit. Lorsque nous participons à la mission de Jésus, il nous renouvelle constamment. Si nous avons la bonne attitude, si vous avez une mauvaise attitude, vous allez vous épuiser. Vous allez penser que c'est la tâche. Non, ce n'est pas la tâche, c'est votre cœur. Alléluia! Quelle que soit la chose, vous êtes sorti, évangélisé, tout le monde vous a insulté, vous rentrez chez vous, Satan dit, à quoi ça sert? Oh, regarde, toi, oh, une personne digne comme toi, oh, regarde le garnement qui t'a insulté. Pourquoi? Et vous êtes là, merci Seigneur pour le privilège de souffrir pour Jésus. Comme Pierre et Jean, ils ont été mis en prison et ils sont sortis en bénissant le Seigneur. Pour le privilège de souffrir pour Jésus. Plus nous aimons Jésus, plus nous sommes prêts à tout pour lui. Chaque fois que vous plaignez parce que vous faites quelque chose pour lui et c'est difficile et vous êtes seul et ça marche pas, il faut augmenter votre amour pour lui. Voyez les mamans. Elles vont s'épuiser pour leurs enfants. Elles vont faire ci, elles vont faire ça. L'enfant va même pas voir et elles vont recommencer encore. Pourquoi? L'amour. Comme je vous ai dit, papa, il y a des gens qui aiment prêcher, il y a des gens qui aiment Jésus. Je vous invite à aimer Jésus. Il y a des gens qui aiment venir à l'église, il y a des gens qui aiment recevoir des bénédictions, recevoir la prière, il y a des gens qui aiment Jésus. Aimez Jésus, s'il vous plaît. Aimez Jésus, aimez Jésus. Plus vous aimez Jésus, plus vous participez à sa mission. Je vais vous dire ceci. Jésus nous a dit, Matthieu 28, 19, vous connaissez. Allez donc, faites de toutes les nations des disciples. Baptisez-les au nom du Père, du Fils et du Saint-Esprit. Écoutez, si Jésus est venu chercher les perdus et que nous sommes ses disciples, notre mission est identique. Nous aussi, nous sommes censés aller chercher les perdus. Quelqu'un va réorganiser sa vie. Quelqu'un va réorganiser sa vie. Va dire, je vais arrêter de gaspiller ma vie et gaspiller mon temps. J'ai reçu le salut. Moi aussi, je vais aller le donner. C'est la mission que Jésus nous a donnée. Lisez de nouveau tout ce que Jésus a dit à ses disciples, à son église, avant de partir. Regardez pour voir si votre vie correspond à ce que Jésus a dit. Évaluez votre vie. Qu'est-ce que Jésus a dit? Est-ce que ma vie correspond à cela? Vous allez savoir si oui ou non votre vie plaît au Seigneur. Je ne dis pas si oui ou non il vous aime. Il vous aime. Il aime même les pécheurs. Mais est-ce que votre vie lui plaît? La mission de Jésus. Nous partageons sa passion pour les perdus. S'il est venu jusque-là, il a, Colossiens chapitre 2 nous dit qu'il s'est rendu, il est devenu comme un serviteur. Et il s'est humilié lui-même. Il s'est humilié lui-même. À quel moment est-ce que vous vous déconnectez quand vous le servez? À quel moment est-ce que vous décidez que vous ne voulez pas vous humilier? Si Jésus s'est humilié pour nous sauver, nous devons nous humilier pour le servir. Nous devons être prêts à nous humilier pour le servir. Nous devons être prêts à des inconvénients pour le servir. S'il vous plaît, Jésus est venu nous sauver. Ce n'était pas un petit inconvénient. Il a laissé sa gloire céleste. Il est devenu comme un serviteur. Dans certaines traductions, comme un esclave. Moi, il s'est rendu moins que rien. Il s'est fait humilier, insulter par des vils personnages juste pour venir nous sauver, nous. Et nous, pour le servir, faut que ça m'arrange. Faut que ça soit à mes heures, à ma convenance. Faut pas que ça me demande trop. Ayez en vous, nous dit Colossiens, les sentiments qui étaient en Jésus. Méditez, s'il vous plaît, Colossiens chapitre 2. Ayez en vous les mêmes sentiments qui étaient en Jésus. En d'autres termes, ayez exactement la même attitude que lui. Le cœur qu'il a eu pour servir, pour se donner, pour vous sauver, c'est le même cœur que vous devez avoir. Évaluez-vous, s'il vous plaît. Demandez-vous si votre vie et votre implication dans son œuvre correspond au standard que Jésus nous a laissé. Ne vous posez pas la question de dire, mais j'ai expliqué. Non, mais n'expliquez rien, pasteur. Évaluez-vous vous-même. Vous-même. Regardez votre vie. Regardez ce que Jésus a fait. Regardez ce qu'il attend de vous. Est-ce que ça correspond? Nous devons être impliqués dans sa mission, partager sa passion pour les perdus. Jésus avait un cœur pour les patients, pour les perdus, nous aussi. Il avait une passion pour les perdus, nous aussi. L'apôtre Paul avait une passion pour les perdus. On a évoqué ce verset hier après-midi, où il disait, j'éprouve une grande tristesse et j'ai un cœur, dans le cœur, un chagrin continuel. Je voudrais moi-même être maudit et séparé de Christ pour mes frères, mes propres compatriotes. Il avait tellement un cœur pour le salut de son peuple. Il voudrait lui-même être maudit si ça permettait à ce que eux soient sauvés. Une passion pour les perdus. Nous, c'est, oh, pff, je ne veux pas être sauvé. Les gens qui prennent leur sac pour partir au moment où les gens donnent leur vie à Jésus, ou qui commencent à papoter, en tout discuter, pendant que les gens sont en train de se convertir. Ça, c'est ne pas avoir une passion pour les perdus. Dans les moments comme, quand on fait un appel au salut, chacun devrait être en prière pour que tous les gens qui ne sont pas encore sauvés, que leur cœur soit touché, pour qu'ils se donnent à Jésus. Et dans une église qui a ce genre de cœur, les gens vont se convertir. Mais pour la plupart, ça n'intéresse. Même ceux qui se lèvent pas pour partir, ça les, ils ne se sentent pas concernés. Nous sommes tous concernés. Nous sommes tous concernés. Nous pouvons créer un environnement spirituel où les gens se convertissent facilement. Parce que la révélation dans l'homme, tout le monde est engagé. Tout le monde est dedans. Nous savons que c'est pour ça que nous sommes là. C'est pas juste pour qu'on prie pour moi à la fin du culte parce que moi j'ai un problème. Non. Jésus est venu chercher et sauver ceux qui étaient perdus. Quand on appelle une réunion de prière, il ne doit manquer personne parce qu'on a une passion pour les perdus. Beaucoup de chrétiens ne vont jamais dans une réunion de prière où on ne va pas prier pour leurs besoins. Parce qu'ils pensent que Jésus est venu simplement pour répondre à leurs besoins. Non. De faire être zélé pour la prière parce qu'on va prier pour les perdus. On va prier pour que la puissance de Dieu les touche. Je prie que votre zèle soit renouvelé. Que votre zèle soit restauré. Une vie chrétienne sans zèle pour les perdus, c'est une petite vie, hein, je vous assure. Parce que c'est la raison pour laquelle Jésus est venu. Et quand on y participe, waouh. Dans l'autre sens, ça marche pas. Passion pour les perdus, l'amour inconditionnel pour les gens. Jésus mangeait avec les gens qui n'étaient pas estimés. Et on le critiquait pour cela. Mais il les aimait. Mais il ne les a pas laissés dans leur état. Amen. Beaucoup de ceux qui le suivaient, Marie de Magdala par exemple, il a chassé 7 démons. Elle a été touchée, elle a commencé à le suivre. Aimer les gens sans connaître. Papa, il a aimé Zachée. Il dit, viens Zachée, je vais aller dans ta maison. Il n'est pas devenu comme Zachée. Il a amené Zachée à changer. Et c'est là où le bas blesse. Parce que certains chrétiens disent, oui, mais on va toucher le monde, il faut qu'on fasse comme eux. Non, on n'a pas à faire comme eux, on doit les aimer. Donc vous allez les voir habillés, vous dites, what are you wearing? Non, c'est pour mieux toucher les inconvertis. J'ai vu quelqu'un qui commentait des Californiennes, des chrétiennes qui disaient, yeah, we're going to open a Christian nightclub. I thought, yeah. Well, the Holy Spirit spoke to us, said, open a Christian nightclub. The Holy Spirit didn't speak to you, sister. Juste dis, tu veux faire des fêtes la nuit. Tu veux une boîte de nuit. Non, ne mêle pas Dieu à cette affaire. Dieu t'a parlé. Enfin, même si tu veux faire une chose pareille, même si tu es convaincu que Dieu t'a parlé, tu ne le dis pas sur les réseaux sociaux. C'est sûr que les gens vont te tomber dessus. Yeah! Le manque de sanctification est un grand problème dans l'église. Les gens pensent dès qu'ils disent que, yeah, God told me, tout le monde va se taire. Non, on n'est pas dupes, nous autres. On n'est pas dupes. On n'est vraiment pas dupes. Non, c'est la chair qui n'a pas encore été maîtrisée. Écoutez, Jésus est venu chercher. Je vous ai dit au début que nous sommes censés aller chercher. Non pas rester à attendre qu'il vienne vers nous. Nous allons chercher. Et ça peut représenter beaucoup de choses. Nous allons chercher au travail, nous allons chercher. Nous allons vers les gens où ils sont et nous allons chercher. Nous allons vers eux, que ce soit au travail, dans la famille, dans les rues, au marché, au supermarché, ou que ce soit en ligne. Nous allons chercher. Est-ce que vous irez chercher? Il y aura des chasseurs d'âmes. J'ai noté quelque chose ici. Nous ne pouvons pas simplement attendre que les non-croyants viennent à l'église. Nous devons aller où ils sont. Hallelujah. Et sachez ceci, la parole nous dit que la joie est grande au ciel quand un seul pécheur se convertit. Et nous allons provoquer la joie au ciel. Maintenant, j'ai une question pour vous. Notez cette question, méditez là-dessus. Nous avons vu que Jésus est venu pour chercher et pour sauver. Il est venu pour nous racheter. C'était son objectif. Tout le reste était accessoire. Tout le reste est accessoire. Tout le reste est accessoire. Tout le reste est accessoire. Tout le reste est accessoire. Son but, son objectif, et ça doit non seulement nous imprégner, mais ça doit nous motiver à l'action. Pour dire, si c'est que pour ça qu'il est venu, moi aussi je vivrai que pour cela. Donc, la question à laquelle je veux que vous réfléchissiez, et je l'ai posée de différentes manières, est-ce que ma vie reflète la passion de Christ pour chercher les perdus? Notez cette question, méditez là-dessus et répondez à cette question vous-même. Répondez à cette question vous-même. Jésus est venu pour chercher, Jésus est venu pour sauver. Son nom révèle sa mission, son cœur révèle sa passion. Et il nous a montré quelle est la priorité, quelle doit être la priorité de nos vies. Comme le Père m'a envoyé, moi aussi, je vous envoie. Remercions le Seigneur.
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Psaume 23. L'Éternel est mon berger, je ne manquerai de rien. Il me fait reposer dans de verts pâturages, il me conduit près des eaux paisibles. Il restaure mon âme, il me guide sur le chemin de la justice, pour l'honneur de son nom. Même quand je marche dans la vallée de l'ombre de la mort, je ne crains aucun mal, car tu es avec moi. Ta houlette et ton bâton me rassurent. Tu dresses devant moi une table, face à mes adversaires. Tu oins ma tête d'huile et ma coupe déborde. Oui, le bonheur et la grâce m'accompagneront tous les jours de ma vie, et je demeurerai dans la maison de l'Éternel pour l'éternité. »

La météo pour ce dimanche 19 juillet, des conditions météo plus respirables avec un temps globalement calme et bien ensoleillé sur le pays, mais il fait de nouveau très chaud au sud de la Garonne. Les températures pour ce dimanche matin, 14 degrés sur Lille, 15 degrés pour Paris, 16 degrés à Cherbourg, Brest et Strasbourg, 18 pour Lyon, 21 pour Toulouse, 21 également pour Biarritz et Bordeaux, 24 à Marseille, 25 à Ajaccio et Nice. Et pour ce dimanche après-midi, eh bien notez qu'il fera entre 21 et 24 degrés sur une moitié nord, 21 sur les Hauts-de-France, 22 dans le Grand Est, 24 sur la région parisienne et la Bretagne. Dans la moitié sud, comptez entre 26 et 36 degrés, 26 dans la vallée du Rhône, 30 à 33 sur la Nouvelle-Aquitaine, 32 en Corse, 34 degrés sur l'Occitanie et entre 32 et 36 sur la Méditerranée.

0: Bonjour, bonjour à tous. La France reste sous la menace du feu. Sept départements ont été maintenus hier en vigilance orange canicule par Météo France. Le Var, les Alpes-Maritimes, la Corse du Sud, le Gard, les Bouches-du-Rhône, les Hauts-de-Corse et l'Hérault. Trois autres départements, les Pyrénées-Orientales, l'Aude et le Vaucluse, sont restés en vigilance jaune. La nuit de samedi à dimanche a été aussi très chaude pour les pourtours méditerranéens et le risque d'incendie demeure très élevé. 32 000 hectares ont déjà brûlé en France depuis le début de l'année, soit davantage que sur l'ensemble de la saison 2025. Et puis également, l'enquête sur les incendies de la forêt de Fontainebleau se poursuit. Plus de 2 000 hectares y sont partis en fumée. 4 personnes ont été mises en examen, parmi elles 2 ouvriers d'une entreprise de travaux publics placés sous contrôle judiciaire. Les intencelles de leur disque lors des travaux sur l'autoroute A6 seraient à l'origine du premier départ de feu. 2 autres suspects de 18 ans dont un pompier volontaire ont été écroués pour des départs de feu volontaires. Le chef de l'État a lancé un appel aux dons et a annoncé un guichet unique confié à la Fondation du patrimoine et de l'Office national des forêts pour financer la reconstruction du massif. Et sur le plan économique, le Haut Commissariat à la stratégie et au plan a rendu public son rapport très attendu sur les aides publiques aux entreprises. Selon ce document officiel, leur montant se situe entre 82 et 187 milliards d'euros par an, selon le périmètre retenu. L'écart s'applique notamment par l'allègement généraux des cotisations, qui pèse à elle seule 68 milliards d'euros. Le Haut Commissariat recommande un suivi annuel plus rigoureux et une évaluation régulière de ces dispositifs. Sur le plan politique, la polémique enfle autour des avantages accordés aux anciens premiers ministres malgré la réforme entrée en vigueur le 1er janvier dernier qui devait mettre fin aux privilèges à vie. Édith Cresson, 92 ans, première ministre pendant 11 mois entre 91 et 92, conserve une voiture avec chauffeur financée par l'État. Une dérogation accordée par Matignon. Le coût annuel est estimé à environ 157 000 euros. Le gouvernement n'a pas souhaité commenter. Et enfin, côté culture, l'Odyssée, le nouveau film de Christopher Nolan, sorti mercredi 15 juillet, a réuni près de 233 000 spectateurs dès son premier jour. C'est le troisième meilleur démarrage de l'année en France. Fêtez votre flash info, passez un bon dimanche à toutes et à tous.
1: Bonjour, le rétrosport de la semaine, football Coupe du Monde, c'est donc finalement l'Argentine qui se retrouve en finale après sa victoire contre l'Angleterre 2-1 mercredi soir grâce à Enzo Fernandez et Lautaro Martinez buteur. Mais aussi Lionel Messi, double passeur décisif, l'habit céleste pourra défendre son titre contre l'Espagne donc ce dimanche soir à 21h. Foot toujours, un monument du football hexagonal en danger de mort. Le 30 juin, la direction nationale du contrôle de gestion a exclu les Girondins de Bordeaux de toute compétition nationale. Une triste nouvelle pour la formation entraînée par Rio Mavuba qui a échoué à la deuxième place du groupe A de National 2, la 4e division, derrière la Roche-sur-Yon, manquant d'en rien la montée en National 1. Par conséquent, les Girondins risquent de descendre de 2 échelons si la sanction se confirme et ainsi évoluer en Régional 1 la saison prochaine. Dans la nuit de mardi à mercredi, 2 alpinistes sont morts après une chute de pierre en Haute-Savoie. À ce moment-là, ils se trouvaient sur la voie du Mont Blanc dans le couloir du Goûter. Un 3e alpiniste qui faisait partie de cette même cordée a été quant à lui légèrement blessé. Ce couloir, considéré comme pouvant être particulièrement dangereux, se situe vers le sommet sur la voie normale d'ascension. Tennis, Quentin Alice qui avait terminé et gagné son match contre Alexander Bublik un peu plus tôt et Arthur Hinderknecht ne s'affronteront pas en demi-finale à Gstaad en Suisse. Vendredi, le premier s'est incliné contre Shevchenko tandis que le second a subi Danois de Stefanos Tsitsipas également en quart de finale. Formule 1, alors qu'une alternance avec Barcelone sera mise en place dès la saison prochaine, assurant sa présence au calendrier de la F1 les années impaires jusqu'en 2032, le circuit de Spa-Francorchamps se prépare à battre un record d'affluence ce week-end. Pour la 59e fois de son histoire, il accueille le Grand Prix de Belgique de F1 et il promet d'ores et déjà d'être un succès populaire. Au total, en comptant les écuries et tous ceux qui travaillent sur le circuit, 400 000 personnes sont attendues ce week-end. C'est la fin de cette Retrosport, une très bonne journée à toutes et à tous.

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1: Nous devons tous vivre des moments critiques de temps à autre, que cela soit d'un point de vue relationnel ou financier ou un autre. La question se pose, êtes-vous capable d'affronter ces défis qui se dresseront devant vous? Rappelez-vous de ceci, l'homme ou la femme qui a un cœur selon Dieu sera prêt à faire face aux défis qui lui sont soumis. Obéissez à Dieu et laissez-lui toutes les conséquences. Vous devez combattre à genoux. On récolte ce qu'on sème. Et encore plus avec les intérêts. Nous sommes plus grands et plus forts à genoux. Dieu peut remuer ciel et terre pour nous indiquer sa volonté. Quel souvenir voulez-vous laisser de vous après votre mort? Que voulez-vous que l'on inscrive sur votre pierre tombale? Lorsque j'étais jeune, mes amis et moi aimions aller au cimetière et nous étions très intrigués par certaines inscriptions sur plusieurs pierres tombales. Et je n'ai jamais oublié celle-ci. Elle m'avait beaucoup frappé. C'était écrit, et je sais que la plupart du temps, on inscrit seulement le nom, la date de naissance et la date de décès. Mais pour cette pierre tombale, on avait inscrit « parti, mais pas oublié ». Il m'est arrivé de penser combien de personnes auraient voulu inscrire « parti et bon débarras ». Mais on ne sait jamais ce que les gens pensent vraiment. Or, pensez au moment où votre esprit sera là dans un coin, votre corps sera là dans le cercueil et toute votre famille sera là à se demander ce qu'il pourra bien inscrire sur votre pierre tombale. Pouvez-vous les imaginer parler de vous? Qu'auront-ils à dire sur vous? Ils seront là à se demander ce qu'ils pourraient bien inscrire sur votre pierre tombale, à part votre nom et votre prénom et votre date de naissance et date de décès. Au bout du compte, nous laisserons tous un témoignage sous une forme ou une autre, et la question est de savoir quel genre de souvenir voulons-nous laisser. Comment voulons-nous qu'on se rappelle de nous? Quand nous lisons les Écritures, nous avons cet ensemble d'hommes et de femmes sanctifiés, même s'ils n'étaient pas parfaits, ils étaient imparfaits dans leur péché. Ils sont tous tombés à leur manière. Et quand nous revenons en arrière jusqu'au temps d'Adam et un peu plus tard de Josué, de Moïse, de David, de Daniel, de Pierre, de Jean et tous les autres, tous ces serviteurs de Dieu, ensuite je me surprends à me demander quel genre de personne est-ce que je veux être. Je me rappelle d'une personne dans les Écritures. Voici ce que Paul disait sur son compte. Et je crois que c'est le genre d'objectif que nous devrions tous nous assigner. Nous ne pouvons pas tous être pareils. Nous ne sommes pas pareils au niveau de l'apparence, des possessions et tout le reste. Mais nous partageons une similarité quant à notre esprit. Et bien sûr, Dieu nous ordonne de devenir semblables à son Fils au niveau de notre caractère. Mais si nous voulons nous fixer des objectifs concrets, quel genre de vie, quel genre de personne voulez-vous être? Pour commencer, vous devez bien sûr déterminer quel genre de personne vous êtes. Vous êtes sans doute bien placé pour le faire, mais beaucoup de gens ne savent même pas qui ils sont. Ils connaissent leur nom, leur numéro de téléphone, leur adresse, leur numéro d'assurance sociale, et ainsi de suite. Mais ils ne savent pas vraiment qui ils sont, parce qu'ils ne se sont jamais demandé « Qui suis-je? » Et si je pense « Qui suis-je? Quelles sont mes aptitudes? Qu'est-ce qui me déprime? Et qui suis-je en réalité? » Et au cours de la vie de l'apôtre Paul, pendant son premier voyage missionnaire, il est arrivé dans cette ville et dans la synagogue, on lui a demandé à lui et aux apôtres s'ils avaient quelque chose à dire. Leur réponse est inscrite au chapitre 13 du livre des Actes, verset 16. Il est écrit que Paul se leva, ayant fait signe de la main, et il dit, « Alors, prenons ensemble ce verset 16 du 13e chapitre pour un moment. » Il fait ici une déclaration qui s'avère être la somme totale de tout ce que j'aimerais dire dans ce message. Tout le monde est avec moi au verset 16. Hommes d'Israël, et vous qui

Saül, fils de Kis, de la tribu de Benjamin, qui régna 40 ans. Remarquez bien le verset 22. L'ayant rejeté, Dieu a rejeté le roi Saül. Il leur suscita pour roi David, auquel il a rendu ce témoignage. J'ai trouvé David, le fils d'Isaïe, homme selon mon cœur. Il fera tout ce que je veux. Et je crois que cette phrase est une phrase qui résume le genre de personne qui convient au désir de Dieu. En d'autres mots, si vous dites que vous voulez être comme Jésus, très bien, moi aussi. Mais il est absolument sans péché, absolument parfait, puisque la barre est trop haute. Et je ne peux pas être comme lui. À cause de ma nature pécheresse, je peux quand même être comme David, un homme selon le cœur de Dieu. Mais alors, quelles sont les caractéristiques d'une personne, un homme ou une femme, qui a un cœur selon Dieu? Je vous propose ces réponses qui, selon moi, sont claires dans les Écritures. Et nous pourrions commencer par regarder cela à la lumière de qui nous sommes et du fait que nous disposons du Saint-Esprit qui habite en nous et qui nous rend capables de vaincre le péché pour nous permettre de devenir des personnes selon son désir et selon notre désir. Quelle était donc la première qualité évidente dans la vie de David? La voici. Il établissait les priorités de sa vie en fonction de sa relation avec Dieu. Or, nous savons tous que notre priorité doit être Jésus-Christ, et je n'ai pas besoin de vous expliquer cela. Pour lui, la priorité de sa vie était sa relation avec Dieu. Nous pouvons dire cela de David principalement pour les deux raisons suivantes. Et la première raison est sa relation et son attitude envers la parole de Dieu. Vous ne pouvez, ni ne pourrez, entretenir une relation avec Dieu si vous négligez sa parole, parce que la Bible est la nourriture qui repaît notre cœur, qui nous donne la force de devenir des personnes selon le cœur de Dieu. Car nous pouvons voir que le genre de personne décrite dans la Bible comme plaisant à Dieu et richement récompensé et béni, il se sert d'eux pour accomplir de hauts faits, il pourvoit leurs besoins, il guérit leur corps, il les délivre du péché, il les délivre de la captivité et beaucoup d'autres choses. Une personne avec un cœur pour Dieu est une personne dont la priorité est sa relation personnelle avec lui. Nous parlons donc d'un appétit du cœur. Si une personne a une priorité pour ce genre de relation personnelle avec Dieu, elle la nourrira, deuxièmement, de sa vie de prière, de son temps passé seul avec Dieu. Le cœur, selon Dieu, de David, était nourri par ces deux choses. D'abord, son amour pour la parole de Dieu, ensuite son temps de prière. Non seulement nourrissait-il son âme de la parole, mais en plus, il la méditait jour et nuit. Il réfléchissait à la manière d'agir de Dieu dans sa vie. Posez-vous alors la question, lorsque vous vous endormez, quelles sont vos dernières pensées conscientes? Et lorsque vous vous tournez d'un bord et de l'autre, à quoi pensez-vous? Un problème auquel vous êtes confronté, une parole qu'on vous a dite, une blessure subie, un besoin, une perte, à quoi pensez-vous donc? David, lui, nous écrit que « Pendant les veilles de la nuit, je médite sur toi. » Il pensait à Dieu, il contemplait toutes ses voies. Il aimait lui parler, il aimait l'écouter. Et dans le 62e psaume, par exemple, il a certainement cette idée en tête lorsqu'il nous écrit au verset 2 « Oui, c'est en Dieu que mon âme se confie. De lui seul vient mon salut. » Méditer n'est pas seulement parler, mais bien davantage d'écouter. Et son message dans ce passage est le suivant. David investit son temps et beaucoup de concentration à bâtir sa relation avec le Seigneur sur deux bases solides. La première est de lire et de contempler la parole de Dieu. Et deuxièmement, passer du temps avec lui. Permettez-moi ce conseil, ne vous levez pas le matin en écoutant les nouvelles. Passez d'abord du temps avec le Seigneur. Vous ne savez pas si ces nouvelles sont vraies, premièrement, et ensuite, elle pourrait vous déprimer pour le reste de la journée. Il y a donc mieux à faire. Nous devrions plutôt débuter cette journée du bon pied en prière avec le Seigneur, en lui parlant, en l'écoutant et en anticipant ce que Dieu fera dans notre vie aujourd'hui. Un deuxième aspect est le suivant. De faire confiance à Dieu quand nous sommes confrontés aux difficultés et défis de la vie. Une personne avec un cœur selon Dieu agira exactement de cette façon. Nous lui ferons confiance parce que nous aurons à relever ces défis.
Prenez le cas de David, par

0: exemple. Songez un peu à son grand courage, à ses habiletés et talents militaires, et lorsque nous lisons, surtout dans les deux livres de Samuel et les psaumes, comment Dieu œuvrait dans sa vie, on peut voir que Dieu le façonnait. Dieu lui montrait qu'il pouvait lui faire confiance alors qu'il était encore très jeune. En conséquence, David et son immense foi s'expliquent et est démontrée par son attitude et son action pour le voir. Tournons dans le 103e psaume pour un moment, parce que David a écrit ce psaume. Psaume 103, verset 19. « L'Éternel a établi son trône dans les cieux, et son règne domine sur toutes choses. » David est arrivé à cette conclusion après avoir médité longuement la parole de Dieu. Il a tiré cette conclusion en parlant à Dieu et en l'écoutant, parce que cette conclusion s'est imposée en voyant Dieu agir. Il a dit au roi Saül, « Avant Goliath, j'ai tué un ours et ensuite j'ai tué un lion. Je suis donc capable de m'occuper de cet incirconcis de Philistin. » La foi de David s'édifiait solidement avec les mêmes matériaux qui avaient servi à sa relation avec le Père. Quels étaient-ils? Nous en avons parlé. La parole de Dieu, le dialogue avec Dieu, écouter Dieu en observant les résultats, se prêter aux défis, aux difficultés, même s'il s'agissait d'un ours ou d'un lion. Peu importe la difficulté, David savait que l'Éternel agissait dans sa vie. Il était disponible pour Dieu afin d'accomplir en tout point sa volonté pour sa vie. Après tout, nous devons tous vivre des moments critiques, de temps à autre, que cela soit d'un point de vue relationnel ou financier ou un autre. La question se pose, êtes-vous capable d'affronter ces défis qui se dressent devant vous? Rappelez-vous de ceci, l'homme ou la femme qui a un cœur selon Dieu sera prêt à faire face aux défis qui lui seront soumis. Mais l'homme ou la femme qui ne possède pas un cœur selon Dieu ne sera pas prêt. En regardant autour, nous savons tous ce qui arrive aux gens qui dépendent de leur argent, de leur gloire, de leur fortune et qui s'appuient sur ces béquilles. Dieu veut que ses enfants, hommes et femmes, soient des hommes et des femmes avec un cœur pour lui, afin qu'ils vivent pour lui et non pour eux-mêmes. La première condition est donc une relation personnelle avec Dieu. Ensuite, une fois capable de faire confiance à Dieu, quelle que soit la tâche requise de son enfant. Et ensuite, troisièmement, une immense passion. Un fort désir d'obéir à Dieu. Dans la vie de David, on peut voir ce grand désir d'obéir à Dieu. À chaque semaine, j'aborde le sujet de l'obéissance envers Dieu parce que c'est un ingrédient essentiel. Et si une personne veut posséder un cœur selon Dieu, elle devra avoir un fort désir de lui obéir. C'est là l'ingrédient essentiel et le test final qui évalue tout ce que nous faisons. Jésus a dit, « Si vous m'aimez, vous m'obéirez. » Vous ne pouvez pas avoir un cœur pour Dieu sans aimer Dieu. Et si vous aimez Dieu, vous et moi, nous obéirons, Jésus l'a clairement dit. Donc, nous pouvons chercher un passage qui exprime bien cette vérité. Ouvrez votre Bible avec moi, si vous le voulez bien. Dans le psaume 139, pour un moment, nous consulterons quelques versets. Dans ce psaume 139, et j'attire votre attention sur les versets 23 et 24. David était un homme selon le cœur de Dieu. Et voici ce qu'il dit. Au verset 23, « Sonde-moi, ô Dieu, et connais mon cœur, pénètre les pensées qui me bouleversent. » Il ne cherchait pas à nier ses soucis. Il dit, « Connais mon cœur, et aussi mes soucis, mes sentiments, et pénètre les pensées qui me bouleversent. Regarde si je suis sur une mauvaise voie, et conduis-moi sur la voie de l'éternité. » Essayons de résumer sa pensée. Une personne ayant un cœur selon Dieu est un homme ou une femme qui a un fort désir d'obéir à Dieu. Remarquez bien, pas juste un léger désir, car nous vivons dans un monde qui essaiera de nous tester, de nous tenter de toutes les manières possibles, de nous éloigner, de nous faire dériver loin de Dieu. Alors un homme ou une femme ayant un cœur pour Dieu doit absolument être un homme ou une femme qui a un fort désir de lui obéir. Et à chaque fois que David se trouve dans une situation difficile, quelle qu'elle soit, que fait-il donc? Il obéit à Dieu. Lui a-t-il obéi avec Bathsheba? Certainement pas. Avec le meurtre de son mari? Certainement pas. Mais son modèle de vie était selon Dieu. Et Paul n'est pas celui qui a dit, il est un homme selon son cœur, mais que Dieu a dit que David était un homme selon son cœur. Était-il imparfait? Oui. Un pécheur? Oui. A-t-il commis des erreurs? Oui. Mais malgré tout cela, David avait un cœur pour Dieu. Ce n'est pas que chacune de ses actions était en accord avec Dieu, mais son cœur était pour lui. C'est pourquoi il écrit « Sonde-moi, ô Dieu, connais mon cœur. Regarde si je suis sur une mauvaise voie, et si je le suis, corrige-moi et transforme-moi afin que je devienne un type de personne selon ton cœur. » Posez-vous la question, est-ce que ces trois qualités correspondent à votre vie? Quatrièmement, j'aimerais vous parler d'un aspect que nous oublions peut-être souvent. Un homme ou une femme possédant un cœur selon Dieu garde son esprit dans l'humilité, car voici, Dieu déteste l'arrogance, il déteste l'orgueil. Il les hait, et nous pouvons voir dans les Écritures comment Dieu agit envers les orgueilleux. Mais si nous revenons à David, nous pourrions probablement et sans peine dresser une liste, pleine de raisons qui auraient pu l'inciter à être fier, très arrogant. Il aurait pu retourner chez lui après avoir vaincu Goliath et commencer à se vanter et à dire aux gens qui l'avaient maltraité, « Regardez ce que j'ai fait de Goliath, faites gaffe, rien de tout cela. » David avait une attitude d'humilité. Nous pouvons trouver dans la Bible de nombreuses preuves de cette humilité et nous en avons une dans le premier livre du prophète Samuel, au 18e chapitre de 1 Samuel. Rappelez-vous, lorsque le roi Saül voulait donner sa fille en mariage à David, au verset 20, nous lisons « Michal, fille de Saül, aima David. On en informa Saül et la chose lui convint. Il se disait, « Je la lui donnerai afin qu'elle soit un piège pour lui et qu'il tombe sous la main des Philistins. » Et alors Saül commanda à ses serviteurs de parler à David. Verset 23, les serviteurs de Saül répétèrent ces paroles aux oreilles de David, et David répondit, « Croyez-vous qu'il soit facile de devenir le gendre du roi? Moi, je suis un homme pauvre et de peu d'importance. Pourtant, il était déjà un héros national. Il est doué d'un physique avantageux, il est très populaire. Mais quand le roi Saül lui propose de devenir son beau-père, David s'estime indigne de tel honneur. Il dit qu'il est un homme pauvre et de peu d'importance. » C'est là le cœur d'un homme possédant un cœur selon Dieu. Posez-vous la question, lorsque tout va bien, comment réagissez-vous? Cela vous monte-t-il à la tête ou votre cœur est-il rempli de reconnaissance et de gratitude envers Dieu? Car un homme ou une femme qui a un cœur selon Dieu démontrera un esprit d'humilité. Un sentiment d'indignité. Toutefois, ce sentiment d'indignité ne doit pas être exagéré au point où nous sommes des minables. Non, ce genre de pensée vient du diable. Simplement que nous reconnaissons que ce que nous sommes et ce que nous avons est que tous les événements de notre vie, autant les agréables que les désagréables, ont été des expressions de la providence de l'Éternel. Et alors, un esprit d'humilité sera toujours présent chez un enfant de Dieu qui entretient ce genre d'attitude. Voici un autre indice. Un homme ou une femme qui possède un cœur selon Dieu manifestera aussi un esprit de serviteur. Car tous ces traits travaillent ensemble d'une bonne relation avec Dieu, à la foi. Et nous arrivons maintenant à l'idée d'être un serviteur de Dieu et de posséder un esprit de service. Si nous revenons à notre ami David, il était un serviteur dans la maison de son père. Pour être peut-être plus précis, il était berger. Et plus tard, dans la maison de Saül, il servait encore le roi. Et que faisait-il? Le servait en tant que musicien, et il le servait en tant que commandant de son armée. Ensuite, finalement, il servait tout Israël comme roi. Par-dessus tout, il était un serviteur de Dieu. Partout où on voit David, on le voit servir. Jeune et beau, héros, le gendre du roi étant d'autres qualités, et il se confie à Dieu. Comment ai-je bien pu me rendre jusqu'ici? Voilà, un esprit de serviteur. Car voyez-vous, une personne, un homme ou une femme qui possède un cœur selon Dieu et qui désire avoir ce cœur selon Dieu, cette personne devra être un serviteur. Il est intéressant de noter la manière qu'il a accédé à toute cette loi. Qu'est-il arrivé? Tout commence Lorsqu'il sert son père et son père lui dit « Tu sais que tes frères sont partis avec le roi à la guerre. Prends ce fromage, le lait, le pain et le raisé. Va leur porter, assure-toi qu'ils en ont assez. Distribue-en aussi au chef du bataillon. » Et qu'est-ce que David fait? Quand il travaille ainsi, il sert encore son père. En tant que livreur, c'est ce qu'il fait alors, garçon de livraison berger. À ce moment, Dieu utilise son serviteur et il l'installe à un moment crucial de sa vie. Cette expérience le transforme. Car lorsqu'il arrive sur les lieux, tout semble mort et il demande aux gens, « Eh bien, que se passe-t-il ici aujourd'hui ?» Et on se rappelle de la réponse, son frère lui a dit, « Quitte les lieux plus vite, car ce n'est pas ta place ici de toute façon. Nous en sommes maintenant au moment clé. » Nous pouvons commencer notre lecture au 17e chapitre du premier livre de Samuel et il combat Goliath. Donc, il arrive sur les lieux en tant que livreur et comme serviteur. J'attire votre attention sur son langage lorsqu'il s'entretient avec Saül. Et voici ce qu'il dit au roi Saül. « J'aimerais avoir le privilège de combattre ce géant. » Et on connaît la réaction de Saül. « Tu es bien trop jeune et tu n'as même pas d'armure sur toi. » Mais par cet esprit de service qui le caractérisait, David savait quoi répondre. On peut voir comment l'Éternel a utilisé son esprit de serviteur pour lui donner cette belle opportunité de le servir. Verset 31. On entendit les paroles de David et on les répéta devant Saül, qui le fit chercher. David dit à Saül que personne se décourage à cause de lui. Ton serviteur ira se battre contre ce Philistin. Saül dit à David, « Tu ne peux pas aller te battre contre ce Philistin, car tu es un enfant. Et lui, c'est un soldat depuis sa jeunesse. » Mais David dit à Saül, « Ton serviteur gardait les moutons de son père. Quand le lion ou l'ours venait enlever une bête du troupeau, je le poursuivais, je le frappais, j'arrachais celle-ci de sa gueule. S'il se dressait contre moi, je le saisissais par la gorge, je le frappais et je le tuais. Ton serviteur a terrassé le lion et même l'ours, et il en sera du Philistin, de cet incirconcis, comme l'un d'eux, car il a insulté l'armée du Dieu vivant. » Avez-vous remarqué ce passage? Toujours il s'adresse au roi Saül en tant que serviteur. « Ton serviteur a fait ceci ou cela, et ton serviteur combattra Goliath. Il n'y a donc aucune place pour l'arrogance, la vantardise ou l'orgueil dans le cœur d'un homme ou d'une femme ayant un cœur selon Dieu. » Et en regardant ce passage, nous pouvons voir comment Dieu a travaillé dans sa vie, comment Dieu s'est servi de lui comme garçon livreur. Mais si David n'avait pas eu cet esprit de serviteur, il aurait pu dire, « Je n'ai pas le temps de demander à quelqu'un d'autre de leur apporter toutes ces provisions. » Il faisait tout ce que son père demandait. Si vous avez un cœur selon Dieu, rien ne sera trop facile ou difficile pour des gens qui aiment Dieu. Pour des gens qui aiment Dieu, il suffit de regarder, en somme, quel était le test qui déterminait, hors de tout doute, son esprit de serviteur. Saül lui a lancé deux fois son javelot pour le tuer, le clouer au mur. David le servait quand même. Saül l'a poursuivi. Pendant 10 ans, il a continué de le servir. Et même quand David pouvait tuer Saül, il n'en profitait pas, peu importe ce qui arrivait. David servait Saül. Rappelez-vous cet épisode où David peut tuer Saül d'un coup d'épée dans la caverne. Ne l'a pas fait. Il avait un esprit de serviteur. Je vous demande, à la lumière de ces 5 qualités, posons-nous les questions suivantes. Ai-je fait une priorité de ma relation personnelle avec Dieu? Ai-je mis ma confiance en lui devant les défis, les épreuves de la vie? Suis-je habité d'un fort désir de lui obéir? Est-ce que je possède un esprit d'humilité? Est-ce que je possède un esprit de serviteur? Une autre question. Y a-t-il quelque chose dans votre vie que vous considérez plus important que d'être un homme ou une femme ayant un cœur selon Dieu? Père, comme il est grand, indescriptible, de t'entendre dire, de quiconque de nous ou de nous tous, que tu puisses nous annoncer que nous avons un cœur pour toi. Je te prie alors que nous pesons ces mots et que nous les méditons. Donne-nous d'être absolument honnêtes en considérant ces 5 points. Et le courage de dire, Seigneur, corrige tout ce qui doit l'être. Je te prie que chacun de nous, sans exception, puisse reconnaître que le plus vaste désir de la vie est d'être celui ou celle qui te fait plaisir et d'avoir un cœur selon toi. Nous te prions au nom de Jésus. Amen. Vous n'êtes peut-être pas sauvé ce matin. Et tout cela vous paraît un peu bizarre, mais s'il vous plaît, écoutez-moi. Vous pouvez seulement avoir un cœur pour Dieu si vous recevez Jésus-Christ personnellement comme sauveur. Vous reconnaissez que sa mort sur la croix a entièrement payé la dette de votre péché. Vous lui demandez de vous pardonner et de vous sauver. Vous l'acceptez comme Seigneur. Quand vous faites cela, il commence à vous faire grandir dans votre vie. Si vous le permettez et le décidez, de faire de vous un homme ou une femme avec un cœur pour lui. Et si vous avez écouté et réfléchi à ces différents points, vous avez peut-être vu quelque chose qui vous fait dire, Seigneur, c'est le point, c'est là mon problème. Soyez prêts à vous poser cette question. Y a-t-il un plus grand honneur que l'on pourrait vous faire que vos amis disent de vous? C'est un homme, c'est une femme, selon le cœur de Dieu. Je ne le pense pas. Rien n'est comparable à cela. C'est plus important qu'être un président, un PDG, l'homme le plus riche du monde, le plus talentueux, le plus doué, le plus séduisant, le plus beau, le plus ceci, le plus cela. Ce n'est rien comparé à ce que Dieu peut dire de vous. Voici une femme selon mon cœur. Voici un homme selon mon cœur.
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Vous êtes en train de regarder des chrétiens célébrer un culte à Dieu dans leur église, en République démocratique du Congo, début 2023. Mais il ne s'agit pas de n'importe quelle assemblée. En effet, quelques semaines plus tôt, un attentat à la bombe dans cette même église a fait 17 morts. Ce que vous voyez est leur premier culte après l'attaque.

0: la joie et le choix qu'ils ont fait face à l'horreur. En effet, c'est loin d'être la première attaque de ce type. Dans de nombreuses régions d'Afrique subsaharienne, les chrétiens subissent la violence, les meurtres, les enlèvements, les viols. Tout ça de la part d'extrémistes qui, s'ils ne peuvent empêcher les chrétiens d'adorer Jésus, sont alors résolus à les exterminer. C'est un état d'urgence absolu, et en même temps, ce n'est pas une nouveauté. 2000 ans en arrière, Jésus nous avait déjà avertis. S'ils m'ont persécuté, ils vous persécuteront aussi. Cette persécution, Ayouba l'a vécue. C'est un chrétien nigérian, et il est toujours menacé de mort par le groupe terroriste Boko Haram. Puisque, pour sa sécurité, on ne peut vous montrer son visage, voici son histoire, mise en scène par des acteurs.
1: En pleine nuit, nous avons entendu un premier tir. Mon père nous a ordonné de fuir. Moi, mes frères et mes sœurs, nous nous sommes mis à courir à toute vitesse. Nous avons attendu le lever du soleil pour revenir dans notre village. En entrant, tout était silencieux. En approchant de notre maison, j'ai vu 3 corps au sol. J'ai reconnu les habits de l'un d'entre eux. C'était mon père. Je me suis agenouillé près de lui et j'ai prié. Puis j'ai couru à l'intérieur, inquiet pour ma grand-mère. Elle était en vie. Elle pleurait amèrement. Elle m'a tout raconté. Boko Haram est entré dans la maison. Ils ont saisi ton père. On demandait à quelqu'un derrière eux. Est-ce bien lui que nous recherchons? La personne a répondu oui. Ils ont traîné ton père dehors. Ils lui ont demandé s'il était musulman ou chrétien. Il a répondu chrétien et ils l'ont tué. Quelques semaines après l'attaque, Boko Haram a envoyé une liste dans notre village. Une liste d'autres personnes qu'ils allaient venir abattre. Ma famille et moi avons dû tout abandonner et quitter notre village. J'étais rempli de colère et de haine. J'en voulais à Dieu. J'étais résolu à venger la mort de mon père.
0: Ayouba voulait se venger de l'homme qui avait dénoncé son père quand Boko Haram a attaqué. Portes Ouvertes l'a invité, lui et ses frères et sœurs, dans un centre d'aide post-traumatique pour qu'il puisse y recevoir soins et conseils.
1: Avant ma venue ici, j'avais décidé de ne jamais pardonner. J'étais obsédé par la vengeance. Mais maintenant, j'ai trouvé la paix et l'espoir. J'ai appris à pardonner, à tout laisser au pied de la croix. Et si un jour, je dois être tué comme mon père, qu'il en soit ainsi.
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0: La vidéo que vous venez de voir a été diffusée lors du Dimanche de l'Église persécutée 2023. Alors qu'est-ce que c'est, le Dimanche de l'Église persécutée? Tout simplement, c'est un événement qui a lieu tous les ans. Nous proposons aux églises d'organiser un culte spécial autour du thème de l'Église persécutée. On propose un dossier avec une prédication, des actions, des activités pour enfants et des vidéos. Cette année, le Dimanche de l'Église persécutée a lieu le 10 novembre. Le thème est « Rien ne nous séparera ». Vous pouvez l'organiser dans votre église locale. Précommandez gratuitement le pack complet à cette adresse. Le Dimanche de l'Église persécutée, en fait, c'est l'occasion idéale d'introduire le sujet de la persécution aux membres de votre église qui n'y sont peut-être pas encore sensibilisés. C'est aussi l'occasion d'édifier votre assemblée avec des témoignages bouleversants de frères et sœurs qui traversent la persécution en s'accrochant à Dieu. Et d'ailleurs, j'en profite puisque je tourne cette partie un an plus tard pour vous donner des nouvelles de l'église de Cassindi dont on a parlé au début. Un an après l'attentat, ils ont fait une cérémonie de commémoration qui a duré tout le week-end. Vous le voyez sur ces images, aussi incroyable que cela puisse paraître, ça a été un moment très joyeux. Le but des terroristes était de faire disparaître l'église, mais c'est l'inverse qui s'est passé. Le vendredi, ils ont fait une marche à travers la ville pour montrer qu'ils étaient toujours là, toujours vivants. Le samedi, de nombreuses personnes se sont fait baptiser. C'est ça que je trouve le plus beau. Au final, malgré la persécution, ou peut-être grâce à elle, de nouvelles âmes sont sauvées. Et enfin, le week-end s'est clos par l'intronisation de plusieurs nouveaux responsables d'église chargés de prendre soin de la communauté. La persécution, c'est pas la mort du christianisme. C'est souvent l'outil dont Dieu se sert pour faire grandir son église. Et pour cela, il utilise chacun d'entre nous. Pour conclure, je laisse la parole au pasteur de l'église de Cassindi.
1: Nous continuons à remercier les frères et sœurs qui sont restés à nos côtés pour pouvoir nous accompagner, nous édifier. Grâce à eux, nous sommes encore en vie.

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0: Nous vivons dans des temps où véritablement l'ennemi se révèle tel qu'il est. La Bible dit qu'il se déguise en ange de lumière et personnellement, je crois que c'est véritablement pour tromper les gens.
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Bienvenue dans mon podcast, je suis Mylène de la radio RFE et je suis heureuse de vous retrouver cette semaine pour un nouveau podcast. Puisque ce monde célèbre Halloween, j'aimerais dans ce podcast vous rappeler de ne pas pratiquer l'occultisme. C'est le titre de mon podcast. Mes amis, nous vivons dans une période noire où l'ennemi se révèle, où il y a des meurtres et des sacrifices autour de nous. Constamment. Nous entendons constamment l'ennemi au travers de personnes perverses se déchaîner contre des jeunes filles, contre des jeunes hommes, contre des enfants. Mes amis, nous ne devons pas, en plus de cela, nous qui sommes des enfants de lumière, qui sommes le sel de la terre, qui sommes la lumière de ce monde, nous ne devons en aucun cas pratiquer l'occultisme. Nous allons en parler parce que c'est un sujet très, très sérieux. C'est un sujet que je n'aborde pas beaucoup. Mais étant donné que nous sommes dans la période d'Halloween où les gens préfèrent célébrer les ténèbres que de célébrer la lumière, mes amis, il est temps aussi parfois de parler de choses très sérieuses. L'occultisme est un sujet sérieux. L'ésotérisme est un sujet sérieux. Dans Jean 8,44, il est écrit en parlant du diable, « Il a été meurtrier dès le commencement. » Il ne se tient pas dans la vérité parce qu'il n'y a pas de vérité en lui. Lorsqu'il profère le mensonge, il parle de son propre fond, car il est menteur et le père du mensonge. Nous savons tous que l'ennemi est un menteur. Et la Bible dit qu'il est le père du mensonge. Le mensonge sort de lui. Mes amis, encore de nos jours, il a la capacité de se déguiser en ange de lumière. L'ennemi envoie toute espèce de ténèbres sous forme de lumière en nous faisant croire et en faisant croire à ce monde que ces choses sont spirituelles, qu'elles sont bonnes, qu'elles viennent de Dieu. Alors que lorsque nous les pratiquons, nous allons les voir dans quelques instants, lorsque nous pratiquons ces choses, mes amis, nous sommes en communion avec des démons. Donc j'aimerais vraiment vous rappeler de ne pas pratiquer l'occultisme, de ne pas pratiquer la magie et toutes ces choses, le spiritisme. Nous ouvrons des portes à l'ennemi dans notre vie et nous laissons l'ennemi mettre des malédictions sur nous. Donc c'est important d'en parler et de dénoncer les œuvres des ténèbres. Mes amis, que nos yeux s'ouvrent, que ce soit ce que nous écoutons à la radio, l'horoscope, ce que nous regardons à la télé, quelle que soit la chose, mes amis, nous ne devons pas ouvrir les portes et nous jeter à corps perdu dans ces choses. Vous savez, à la télé, vous n'entendrez jamais la parole de Dieu, en tout cas sur les chaînes hertziennes telles que nous les connaissons. Ils ne veulent pas que l'évangile circule, même sur les radios, c'est très compliqué, sauf si on a une radio internet, mais d'avoir une radio hertzienne où vous prêchez pleinement l'évangile. C'est compliqué, les gens ne veulent pas et nous savons que c'est l'œuvre de l'ennemi. Mais par contre, lorsqu'il est question de pratiquer le yoga, de pratiquer la voyance, de pratiquer toutes ces pratiques occultes, mes amis, le monde ouvre de grandes portes, comme Halloween. C'est ce que je disais. Je disais, mais la France se précipite depuis des années à pratiquer Halloween. Et il y a une fête qui vient, parce qu'Halloween, bien sûr, vient des États-Unis. Il y a une fête qui est aussi vient des États-Unis, qui est juste avant Noël, c'est la Thanksgiving. Vous n'entendrez jamais parler d'action de grâce vis-à-vis de notre Dieu dans une nation comme la nôtre. Parce que Thanksgiving, c'est remercier Dieu, c'est des actions de grâce. Le, remer-

2 Corinthiens 11, 14, il est écrit « Et cela n'est pas étonnant, puisque Satan lui-même se déguise en ange de lumière. » Vous savez, le but pour lequel il se déguise en ange de lumière, c'est pour séduire. Et lorsqu'il a séduit, il peut détruire. Dieu est lumière, et la Bible dit qu'il n'y a en lui pas de ténèbres. Nous ne devrions pas être confus ou ne plus savoir où nous en sommes en ce qui concerne la lumière et les ténèbres. Si la lumière est en vous, vous discernerez et vous saurez dans votre cœur ce qui vient des ténèbres. Et Halloween n'est certainement pas une fête que les chrétiens devraient célébrer. 1 Jean 15:1 déclare « Je suis le vrai cep », parce qu'il y en a un faux certainement. Et mon père est le vigneron. Vous savez que nous tirons notre force de Dieu. La Bible déclare que Jésus est venu nous donner la vie parce que le cep, il donne la vie, il nourrit et il donne en abondance. Les plans que Dieu a pour nos vies, ce sont des plans de bonheur et non pas des plans de malheur. Le salut et la vie éternelle au travers de Jésus-Christ font partie des plans suprêmes que Dieu a en réserve pour nous. Il est important de reconnaître que tous les pouvoirs surnaturels ne proviennent pas forcément de Dieu. Vous savez, Satan lui-même se déguise en ange de lumière. Et il a aussi une certaine puissance. On dit souvent que le diable est puissant, oui. Si nous devrions combattre le diable sans Dieu, nous serions vaincus, complètement vaincus. Parce que Dieu est avec nous, Dieu est en nous et Dieu est derrière nous, que nous pouvons, mes amis, résister au diable et prendre autorité sur certaines situations. Mais vous savez que le diable a une puissance. Mais je dis que Dieu, lui, il est tout puissant. Le diable est réel, mes amis. Il est le singe de Dieu. Il va imiter Dieu. Si Dieu est la vérité, lui, il sera le mensonge. Il prétend être un bienfaiteur qui nous offre au travers de la vie de bonnes choses. Le pouvoir, l'argent, l'amour, la paix, la santé. Par toute espèce de voie ésotérique et occultiste. Mes amis, toutes ces choses, elles ont un prix. Et c'est le prix de votre âme. C'est-à-dire pour la destruction, pour la perdition. N'oubliez jamais que Satan est après votre âme. Lorsque nous évangélisons avec Pasteur Josette et que nous faisons du porte-à-porte, parfois les gens ouvrent leur porte et je commence à leur parler et je leur dis, vous savez, la chose la plus précieuse que vous avez, c'est votre âme. Votre âme a une valeur et vous savez que l'ennemi est après notre âme. Tout ce que le diable propose semble attrayant, innocent, intéressant, mais en fait il s'agit de pièges terriblement dangereux et dissimulé derrière des pratiques occultes. Son objectif, c'est de soumettre ce monde à son influence, parce qu'il ne veut pas que le monde soit sous l'influence de Dieu. Il ne veut pas que les hommes entrent dans la lumière au travers de Jésus-Christ, mais son désir est d'asservir, de prolonger les ténèbres éternelles dans la vie de chaque être humain. Mes amis, les pratiques occultisme n'ont rien à faire chez un chrétien. Si vous êtes chrétien, si vous êtes né de nouveau, si vous allez à l'église, vous lisez votre Bible, vous parlez en langue, vous êtes rempli du Saint-Esprit, vous avez pris votre baptême. Mes amis, vous ne devez pas pratiquer la magie, vous ne devez pas regarder l'horoscope, vous ne devez pas tirer les tarots, vous ne devez pas faire du spiritisme, vous ne devez pas aller voir une voyante et faire en sorte à ce qu'elle vous lise les lignes de la main, vous ne devez pas faire des prémonitions, vous ne devez pas entrer dans l'occultisme. La Bible dit que nous avons été libérés des ténèbres. Et parfois, en tant que chrétien, certaines personnes vivent des choses étranges, des manifestations étranges. Parfois, je ne dis pas que c'est le cas tout le temps, mais nous laissons des portes ouvertes qui permettent à l'ennemi de s'exprimer dans notre vie. Quand une personne se tourne vers l'occultisme pour s'y intéresser, pratiquer, etc., voir ce que ça fait, ce que c'est, en fait, sans s'en rendre compte, elle se livre elle-même à l'autorité de Satan. Vous avez des gens qui avaient de forts désirs qui n'étaient pas des désirs selon Dieu. Et l'ennemi s'est présenté à eux et il leur a offert un pacte et ces personnes ont vendu leur âme au diable. Souvent, vous entendez les gens de l'industrie, que ce soit de la musique ou du cinéma, des gens très célèbres dire « J'ai vendu mon âme au diable, je suis soumis à quelqu'un que vous ne pouvez pas voir, à quelqu'un d'invisible qui me dicte ma conduite. » C'est ce que vous dira Lady Gaga, c'est ce que vous dira, je ne sais plus quel est le nom de ce guitariste très très célèbre. Il dit qu'il a un commandant en chef invisible et qu'il reçoit ses musiques alors qu'il est sous transe. Il y a tellement, mes amis, de gens dans le monde de l'industrie, de la musique, du cinéma et des ténèbres qui sont sous le coup de l'occultisme. Et encore, il y a quelque temps, il y avait cette histoire avec, non pas Kylian Mbappé, mais c'était avec Pogba, voilà, que son frère avait dénoncé, qu'il y avait des sorcelleries, etc. Et les gens ont commencé à sortir la tête et à commencer à dire que de toutes les façons, la plupart des joueurs de foot font de la sorcellerie, vont voir des marabouts et que je te maraboute à droite et que je te maraboute à gauche. Pourtant, certains ne sont pas forcément africains, antillais ou n'ont pas des origines nord-africaines ou des origines de gens qui pratiquent l'occultisme, même des blancs, même des gens français, la magie noire, la magie blanche. Mais j'ai mis toutes ces choses, c'est la séduction de l'ennemi. Et Dieu ne veut pas que nous pratiquions ces choses. Dieu ne veut pas que ces choses soient dans notre maison.

que nous ne regardions des films d'horreur. J'avais entendu ce témoignage d'une petite fille qui voyait des ombres dans sa chambre et son père était chrétien. Et elle disait à ses parents qu'elle n'avait peur, qu'elle expliquait qu'elle ne voulait pas aller au lit parce qu'il y avait un bonhomme au pied de son lit, mais c'était une ombre. Et son père est allé voir le pasteur et il lui a expliqué la situation. Et le pasteur, bien entendu, a bien fait son rôle. Il lui a posé des questions sur ce qu'il regardait, ce qu'il y avait chez lui, etc. S'il y avait des objets, parce qu'au travers d'objets aussi que l'on peut vous offrir, des choses occultes, vous pouvez ouvrir des portes dans votre maison. Et ce monsieur a avoué, il a dit « Oui, c'est vrai, effectivement, j'ai un meuble rempli de films d'horreur, mais vous inquiétez pas, hein, on ne met jamais ces films devant notre enfant. » Mais vous savez, même si vous ne jouez pas ces films de votre enfant, que ce soit de la pornographie, que ce soit de la magie ou ce que vous voulez, vous avez ouvert la porte. Et parce que vous avez ouvert la porte, le diable a une autorité de se manifester dans notre vie. Alors il ne se manifestera pas toujours sous forme d'ombre où les objets vont voler dans la maison, mais ça va être des oppressions, ça va être des portes ouvertes, ça va être des rêves, des cauchemars, des tendances démoniaques qui détruiront notre vie. Il y a 5 choses que Dieu hait en ce qui concerne l'occultisme et nous allons en parler. La première chose, c'est l'idolâtrie. 1 Rois 21:26. Il est écrit « Il agit de la manière la plus abominable en allant après des idoles comme le faisaient les Amoréens que l'Éternel chassa devant les enfants d'Israël. » Vous savez, lorsque Dieu a promis la terre promise, moi, je n'avais pas réalisé tout au début, lorsque j'ai lu ma Bible, qu'il y avait des gens qui habitaient dans ce pays. Et ces gens étaient des gens occultes, idolâtres, qui sacrifiaient leurs enfants à des idoles. Ils faisaient passer leurs enfants par le feu. Il y avait des abominations, des orgies, des choses abominables devant Dieu. Et c'est ce peuple que le peuple d'Israël a dû chasser pour prendre leur pays. Parce que ces gens qui pratiquaient ces choses occultes et démoniaques devant Dieu était une abomination. Donc Dieu avait promis de prendre leur terre, qui était la terre promise du peuple d'Israël, et le peuple d'Israël devait chasser ces abominations et prendre possession du terrain. Et Dieu nous appelle aussi à chasser les abominations de notre vie pour pouvoir prendre place de nos promesses. Vous savez, une idole, c'est tout ce que nous faisons passer avant Dieu. C'est tout ce que nous mettons au-delà de Dieu. Ce n'est pas forcément une statue devant laquelle nous allons nous prosterner. Ça peut être quelque chose dans notre cœur, ça peut être notre travail, ça peut être même nos enfants, notre mari, ça peut être une voiture, ça peut être un vêtement, ça peut être du maquillage, ça peut être plein de choses, mes amis, que nous traitons au-delà de Dieu. C'est une forme d'idole. Et Dieu déteste les idoles, que ce soit des idoles en bois, de pierre, des images taillées. Toutes ces choses, ce sont des faux dieux, ce sont des démons et des esprits qui sont derrière ces idoles. Parce que mes amis, elles n'ont pas Dieu pour voir, elles n'ont pas d'oreilles pour entendre, leur main ne peut pas sauver, leur main ne peut pas guérir. Il n'y a que la puissance des démons qui peut animer de la séduction, de la tromperie pour attirer les gens dans les ténèbres. Lorsque vous voyez les gens qui ont toute espèce d'objets, qui pensent que leur salut est dans ces objets, quelle que soit cette chose, que ce soit une chaîne, un collier, une statue, un masque, des choses remplies, mes amis, d'occultisme et de choses démoniaques, les gens mettent leur foi là-dedans. Et ça, c'est de l'idolâtrie. Nous devons mettre nos yeux sur le Seigneur et le faire passer avant tout. Vous savez que Dieu est un Dieu d'amour et l'idolâtrie est un péché. Parce que Satan lui-même et ses démons se cachent derrière ses idoles, afin de séduire, de tromper les gens, dans le but de les soumettre à sa volonté. Ensuite, il y a la magie, Actes 19:19. Et un certain nombre de ceux qui avaient exercé les arts magiques, ayant apporté leurs livrets, brûlèrent devant tout le monde, et on estima leur valeur à 50 000 pièces d'argent. Il est question dans Actes 19:19 des gens qui tombent sous la conviction de l'Esprit de Dieu et qui se repentent et qui brûlent leurs livres. Il n'est pas question de les donner à un vieux cousin ou de les mettre dans le grenier de notre grand-mère. Il faut les détruire, autodafé, détruire par le feu. Ceux et celles qui pratiquent la magie travaillent contre Dieu, car la magie est une abomination à ses yeux. Certaines personnes, par la magie ou au travers de manipulations mystérieuses, voudraient amener la guérison, la délivrance et d'autres choses dans la vie des personnes. Mais ce qu'elles font ces personnes, elles amènent des malédictions. Si vous consultez des vaudous, si vous consultez des marabouts, des gens qui soi-disant ont un don, mes amis, ces gens sont en contact avec les démons et ils amènent des malédictions dans votre vie. Mais vous savez, la Bible dit que Jésus nous a délivrés de la malédiction, que la malédiction a été brisée par le sang de Jésus et par la repentance. Vous savez que Dieu nous a déjà donné la guérison. Dieu nous a déjà donné l'abondance. Au travers de Jésus-Christ, nous n'avons plus besoin de nous tourner vers ces ténèbres. Et vous savez, ces pratiques jetteront le mauvais œil contre vous-même, contre les membres de votre famille et contre certaines générations s'il n'y a pas repentance. Elles agissent de la sorte. Mes amis, les personnes qui agissent de la sorte, qu'elles soient conscientes ou pas,
travaille avec le diable. Je suis désolée de le dire de façon aussi crue. Peut-être que ça ne plaît pas aux gens, mais je suis là pour vous dire la vérité. Mes amis, c'est parce que je vous aime que je vous dis ces choses. Éloignons-nous des ténèbres. La deuxième chose que Dieu est, c'est la prédiction. Deutéronome 18, 10, 11. Que l'on trouve chez toi personne qui fasse passer son fils ou sa fille par le feu. Personne qui exerce le métier de devin, d'astrologue, d'augure et de magicien. Toutes ces pratiques qui tournent autour de l'horoscope, de la lecture des lignes de la main, comme je l'ai dit tout à l'heure, des prédictions de l'avenir, de la voyance, des diseuses de bonne aventure, les cartomanciennes, etc., sont des activités spirituelles et démoniaques. Elles sont une grande abomination aux yeux de Dieu. Mes amis, fuyez ces pratiques. Vous savez, l'autre jour, j'ai reçu un SMS et une personne se présente, je ne me rappelle plus son nom, mais peu importe. Et elle commence à me dire qu'elle a des choses à me dire, mais qu'il faut que je me connecte. Elle a lu des choses dans ma vie, j'ai bien compris que c'était la voyance. Mes amis, premièrement, cette personne m'a fait pitié parce que je ne suis même pas en colère contre elle. Je lui ai répondu et je lui ai envoyé un lien de YouTube justement qui parlait de l'occultisme, etc., en lui parlant de Jésus. Mais mes amis, ils en font même un commerce. Mais ce sont des malédictions, mes amis, si nous nous tournons vers ces choses. Il y a des gens qui vont à l'église, qui louent Dieu, qui chantent, qui prient et qui rentrent chez eux et qui font leur petite purée de maraboutage. Mes amis, ces choses, nous ne pouvons pas les garder chez nous. Nous devons arrêter de boiter. Nous devons choisir la vie ou nous devons choisir la mort. Mais nous ne pourrons pas avoir les deux. Viendra un jour où nous nous tiendrons devant Dieu et nous allons devoir lui rendre des comptes. Donc il nous faut décider aujourd'hui qui nous voulons suivre. Où nous voulons suivre Dieu, sa parole et sa lumière, ou nous voulons suivre l'ennemi. Mais nous savons que si nous suivons l'ennemi, nous sommes éternellement perdus. Notre âme sera éternellement à brûler dans un enfer de destruction. Et il n'y aura pas de moyen d'en sortir. C'est jusqu'à là que vous amènera l'occultisme. Tandis que la Bible dit que Jésus nous a donné la vie éternelle. C'est un don gratuit. Gratuitement, Dieu nous donne la vie. Gratuitement, Dieu nous donne accès au paradis. Il nous faut juste accepter la lumière et rejeter les ténèbres. Troisièmement, que la chose que Dieu est, c'est les méthodes spirituelles. Vous savez, le yoga, toutes ces choses ésotériques, je suis désolée de le dire. Deutéronome 18, 10 à 12, les enchanteurs, les personnes qui consultent ceux qui évoquent les esprits, les diseuses de bonne aventure, ceux qui parlent à des morts, toutes ces choses, mes amis, ce ne sont pas à des morts qui parlent, mais ce sont à des démons. Vous savez, même des drogues chimiques, les extases, les hypnoses, toutes ces choses, mes amis. Entrer en transe sur certaines musiques violentes, les méditations transcendantales, le yoga, la maîtrise mentale par le yoga, le pendule. Toutes ces méthodes au travers lesquelles des gens abandonnent leur faculté mentale et leur esprit pour entrer, mes amis, entre les mains d'esprits démoniaques. Je vous le dis tel que je le pense et tel que les choses sont. Dans un cas de possession démoniaque parce que de telles portes ont été ouvertes, Jésus seul a la capacité de nous délivrer. Et cette personne sera délivrée parce qu'elle aura décidé de s'abandonner entre les mains de Dieu et de reconnaître son péché. Ensuite, pardonnez-moi, donc la première chose c'est l'occultisme, la deuxième chose c'est la magie, la troisième chose c'est les prédictions, la quatrième chose c'est les méthodes spirituelles et la dernière chose c'est le spiritisme. Lévitique 26 déclare « Si quelqu'un s'adresse aux morts et aux esprits pour se prostituer devant eux, je tournerai ma face contre cet homme et je le retrancherai du milieu de son peuple. » Maintenant, n'oubliez pas qu'on était sous la loi, aujourd'hui on est sous la grâce. Il n'est jamais tard pour se repentir. Dieu ne rejette personne. Dieu ne accepte toujours la repentance. Les seuls qui n'auront pas de rédemption et qui ne pourront jamais se repentir, ce sont le diable et ses démons. Mais chaque être humain a droit à la repentance. 1 Corinthiens 10, 21. Vous ne pouvez boire la coupe du Seigneur et la coupe des démons. Vous ne pouvez participer à la table du Seigneur et à la table des démons. Voulons-nous provoquer la jalousie du Seigneur ? Sommes-nous plus forts que lui ? Mes amis, les médiums, les magiciens, prétendre communiquer avec des esprits, avec des morts, une tante, un oncle, un enfant, c'est de la séduction. Soi-disant que ces morts, en fait mes amis, ces morts ce sont des démons qui communiquent avec ces personnes. Ce n'est pas la personne défunte qui est partie dans l'éternité, mais ce sont des démons. Et vous savez, ce sont des esprits familiers. Les esprits familiers connaissent tout à propos de nous, à propos même d'une personne défunte. On appelle ça des esprits familiers. Ce ne sont pas, bien sûr, je peux comprendre la douleur de perdre un bien-aimé et l'espoir aussi d'être toujours en communication avec lui. Alors les gens dans le désespoir s'ouvrent, ouvrent leur cœur, ouvrent leur esprit et communiquent avec des gens qui communiquent avec les morts. Et mes amis, ces personnes qui communiquent avec les morts sont tout simplement renforcées par des esprits démoniaques. Et c'est la vérité, parce que l'Esprit de Dieu
n'est pas un esprit qui communique avec les morts. L'esprit de Dieu est un esprit de vie et Dieu ne veut pas que nous pratiquions ces choses. Ces personnes se disent intermédiaires entre les hommes et entre les esprits des morts. Dans un cas comme celui-là, les magiciens, les médiums et toute personne qui pratique ces puissances occultes sont en relation directe avec les démons. Vous savez, au travers de toutes ces pratiques, le diable cherche à placer l'homme sous sa dépendance, sous son contrôle, dans le seul but pour une destruction finale. Alors j'aimerais vraiment vous encourager à vous tourner vers la lumière, à passer du temps dans la prière, à rechercher la présence du Saint-Esprit, à faire attention au programme que vous regardez, trop de violence, trop de choses que nos yeux ne doivent pas voir, que nos oreilles ne doivent pas entendre. Vous savez, l'être humain est ainsi, la chair est ainsi. Plus on en voit, plus on en veut, plus on en mange, plus on a faim. Mes amis, nous devons aussi apprendre à nous séparer à des choses qui petit à petit vont nous amener vers l'occultisme, la magie, vers toutes ces choses. Nous devons véritablement faire attention à certaines chansons, des chansons bien sûr qui ne sont pas chrétiennes et dans lesquelles on invoque les esprits ou dans lesquelles, vous savez, comme il y a des années, je me rappelle, j'allais en boîte de nuit et il y avait ce chant d'un groupe, je ne me rappelle plus, je crois que c'est le groupe qui s'appelait Image, enfin je ne me rappelle plus, et le chant qui était un chant très à la mode que tout le monde dans les discothèques chantait à tue-tête, et ce chant disait « Il m'entraîne au bout de la nuit, les démons de minuit ». Et moi, j'étais jeune, je ne connaissais pas Dieu, je chantais et je dansais sur ce genre de musique. C'est à ce point que l'ennemi nous a aveuglés. Mes amis, si vous êtes chrétien, n'allez pas en boîte de nuit, vous déchaînez sur des musiques, et maintenant aujourd'hui elles sont en anglais, elles sont à l'envers, elles sont dans tous les sens, et elles maudissent les gens. Ce sont des musiques qui amènent des malédictions sur nos vies. Donc nous devons être prudents. De nombreuses personnes, de nombreux jeunes, de nombreuses filles se sont suicidées, ont tiré sur eux-mêmes ou sur d'autres personnes parce qu'elles ont entendu des voix à l'écoute d'une musique démoniaque. D'une musique dans laquelle la voix lui dit « fais-le, fais-le », la personne va chercher un revolver et se tire une balle dans la tête. Malheureusement, ça a été le témoignage d'un jeune homme dont la maman était chrétien, et ce jeune homme était rebelle à Dieu, ne voulait pas marcher avec Dieu. Il écoutait n'importe quoi dans le monde, etc. Et il a entendu cette voix qui lui a dit « prends le fusil et fais-le », et il s'est tiré une balle dans la tête. Par la grâce de Dieu, il a survécu avec des séquelles, vous imaginez les séquelles terribles, son visage. Mais il a survécu et il a expliqué son expérience, et il avait des amis avec lui qui n'ont pas survécu, qui ont fait cet acte, et il a dit qu'il avait entendu une voix lorsqu'ils écoutaient cette musique et qu'il est passé à l'acte et qu'il était comme sous cette voix démoniaque. Parce que ce jeune homme avait certainement une maman qui priait, il a été épargné, mais s'il n'avait pas eu une maman qui priait, il serait en enfer aujourd'hui. Donc mes amis, c'est de cette façon que vous rémunère le diable, lorsque vous ouvrez votre cœur, vos oreilles et votre esprit à sa musique, qui est lié, qui est rempli de démons et qui lie les gens. Alors vous allez dire, oui mais sœur Mylène, tu exagères, tu es supraspirituelle, tu es légaliste. Non mes amis, c'est un avertissement. La Bible dit que le diable se déguise en ange de lumière. Et souvent il veut faire passer le mal pour le bien. Vous savez, les gens disent, oh c'est mon petit péché mignon. Mais la Bible dit que tout péché est iniquité. Et ce qui nous emmène en enfer, c'est le péché. Jésus est venu pour le péché. Il n'est pas venu accomplir ton potentiel, faire en sorte à ce qu'à tu accomplis ton appel et toutes ces choses. Bien sûr qu'elles sont importantes, bien sûr que Dieu veut te voir entrer dans ton appel. Mais Jésus est venu avant tout porter les péchés du monde entier. Parce que la Bible dit que tous ont péché et ont été privés de la gloire de Dieu. Et Jésus nous fait sortir du péché pour nous faire entrer à nouveau dans la gloire de Dieu. Donc nous devons être sages et vigilants. La Bible dit que si tu entends sa voix, n'endurcis pas ton cœur. Ne hausse pas les épaules. Ne ferme pas ton poste, ta radio. N'éteins pas l'application. N'endurcis pas ton cœur. Parce que vous savez, le péché endurcit notre cœur. Mais la grâce adoucit notre cœur et fait que nous n'ayons pas un cœur de pierre, mais un cœur de chair. La chose importante que nous devons savoir, c'est que Jésus-Christ est venu dans ce monde. Il est mort et ressuscité afin de nous donner la victoire sur les œuvres des ténèbres. Si nous décidons d'abandonner nos idoles et le monde de l'occultisme pour nous tourner vers Jésus-Christ, Dieu a dit dans sa parole qu'il nous pardonnera, qu'il nous délivrera des œuvres du diable. Jacques 4, 7 à 8 déclare « Soumettez-vous donc à Dieu et résistez au diable et il fuira loin de vous ». Vous devez prendre la décision de demander pardon si c'est nécessaire, et de laisser Jésus-Christ entrer à nouveau, vous rafraîchir, venir en vous, afin de vous charger de lumière pour chasser les ténèbres. Et j'aimerais terminer ce podcast en vous demandant, si vous le souhaitez, si vous vous sentez concerné par cette parole qui est un peu dure, mais qui est salutaire, je vous demande de prier cette prière. Seigneur Jésus, je viens tel que je suis. Je crois en toi, je sais que ta parole est la vérité. Viens à mon secours, délivre-moi et pardonne-moi du péché de l'occultisme. Par la foi, Jésus,
j'entre dans la lumière et je me détourne de tout ce qui te déplaît, de tout ce qui déplaît à Dieu. Je m'engage à ne plus pratiquer l'occultisme dans ma vie. Merci Jésus, car ton sang a été versé à la croix. Il me lave de tout péché, de toute iniquité. Je ne suis plus coupable et je ne me dirige pas vers l'enfer. Mais par Jésus-Christ, je suis sauvé et le ciel est à moi. Amen. J'espère que vous avez été bénis, mes amis. Éloignez-vous d'Halloween, éloignez-vous des ténèbres, éloignez-vous des musiques démoniaques et approchez-vous de Jésus-Christ. La Bible dit que Dieu ne rejette personne. Que Dieu vous bénisse et que vous et toute votre famille et vos bien-aimés soyez sous le sang de Jésus. Amen.

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0: 1 Jean 2. Jésus-Christ, notre avocat et victime expiatoire. Mes petits-enfants, je vous écris ces choses afin que vous ne péchiez point. Mais si quelqu'un a péché, nous avons un avocat auprès du Père, Jésus-Christ le Juste. Il est lui-même la victime expiatoire pour nos péchés, non seulement pour les nôtres, mais aussi pour ceux du monde entier. Obéir aux commandements et marcher dans l'amour. Si nous gardons ces commandements, nous savons que nous l'avons connu. Celui qui dit « Je l'ai connu, mais qui ne garde pas ses commandements » est un menteur, et la vérité n'est pas en lui. Mais celui qui garde sa parole, en lui l'amour de Dieu est véritablement parfait. Celui qui dit qu'il demeure en lui doit marcher comme lui-même a marché. Bien-aimé, ce n'est pas un commandement nouveau que je vous écris, mais un commandement ancien que vous avez entendu depuis le commencement. Toutefois, il est nouveau dans le sens où les ténèbres se dissipent et la lumière véritable brilla déjà. Celui qui prétend être dans la lumière tout en haïssant son frère est encore dans les ténèbres. Celui qui aime son frère demeure dans la lumière et il n'y a en lui aucune occasion de chute. Mais celui qui hait son frère marche dans les ténèbres et ne sait où il va, car les ténèbres ont aveuglé ses yeux. Ne pas aimer le monde. Je vous écris, petits enfants, parce que vos péchés sont pardonnés à cause de son nom. Je vous écris, Père, parce que vous avez connu celui qui est dès le commencement. Je vous écris, jeunes gens, parce que vous avez vaincu le malin. Je vous ai écrit, petits enfants, parce que vous avez connu le Père. Je vous ai écrit, Père, parce que vous avez connu celui qui est dès le commencement. Je vous ai écrit, jeunes gens, parce que vous êtes forts, que la parole de Dieu demeure en vous et que vous avez vaincu le malin. N'aimez point le monde ni les choses qui sont dans le monde. Si quelqu'un aime le monde, l'amour du Père n'est point en lui. Car tout ce qui est dans le monde, la convoitise de la chair, la convoitise des yeux, l'orgueil de la vie, ne vient pas du Père mais du monde. Le monde passe ainsi que ses convoitises, mais celui qui fait la volonté de Dieu demeure éternellement. Les antéchrists et la fidélité à la vérité. Petits enfants, c'est la dernière heure. Vous avez appris qu'un antéchrist doit venir, et maintenant il y a plusieurs antéchrists. C'est ainsi que nous savons que nous sommes dans la dernière heure. Ils sont sortis du milieu de nous, mais ils n'étaient pas des nôtres. S'ils avaient été des nôtres, ils seraient restés avec nous. Mais cela est arrivé afin que tous voient qu'ils ne faisaient pas partie de nous. Pour vous, vous avez reçu l'onction du Saint-Esprit et vous avez la connaissance. Je vous ai écrit, non parce que vous ne connaissez pas la vérité, mais parce que vous la connaissez et qu'aucun mensonge ne vient de la vérité. Qui est le menteur, sinon celui qui nie que Jésus est le Christ? Celui-là est l'antéchrist, celui qui nie le Père et le Fils. Quiconque nie le Fils n'a pas non plus le Père, mais quiconque confesse le Fils a aussi le Père. Que ce que vous avez entendu dès le commencement demeure en vous. Si cela demeure en vous, alors vous demeurerez aussi dans le Fils et dans le Père. Et la promesse qu'il nous a faite, c'est la vie éternelle. Je vous écris cela au sujet de ceux qui cherchent à vous égarer. Mais vous avez reçu l'onction de Dieu, et elle demeure en vous. Vous n'avez pas besoin qu'on vous enseigne d'autre chose, car cette onction vous enseigne toute chose. Elle est véritable et sans mensonge. Demeurez en Christ selon son enseignement. Les enfants de Dieu et l'assurance en Christ. Et maintenant, petits enfants, demeurez en lui, afin que lorsqu'il paraîtra, nous ayons de l'assurance et que nous ne soyons pas confus à son avènement. Si vous savez qu'il est juste, sachez que quiconque pratique la justice est né de lui.
1: En Matthieu 26, versets 51-54, on retrouve ce moment où Jésus est arrêté par les soldats romains. À ce moment-là, Pierre ne peut pas supporter le fait de voir son maître et son seigneur être arrêtés. Alors il décide de le défendre et c'est là que Jésus va dire quelque chose de vraiment particulier. Il va lui dire « Mais est-ce que tu ne penses pas que je pourrais appeler mon père ?» Et qu'à l'instant même, il m'enverrait une douzaine de légions d'anges pour venir à ma rescousse. Mais si je faisais ça, mais comment est-ce que je pourrais accomplir les Écritures ? Il faut que je traverse cette voie, ce moment difficile de ma vie, parce que j'ai une mission. Il me faut sauver l'humanité. Tu vois, il n'a pas subi cette voie qu'il empruntait. Il l'a choisie. Et s'il a accepté de se rendre, ce n'est pas parce qu'il n'avait pas suffisamment de force pour s'opposer aux soldats romains, non. S'il n'est pas non plus descendu de cette croix, ce n'est pas parce qu'il n'en avait pas la capacité. En réalité, la Bible dit que tout pouvoir lui a été donné. Alors non, il n'était pas faible. Il était et sera pour toujours le Dieu fort, seul capable de prendre une telle décision, afin que toi et moi, nous ayons l'espérance de la vie éternelle. Alors maintenant, on va prendre le temps. Ferme les yeux. On va s'adresser à notre Sauveur avec ces quelques mots.

La météo pour ce dimanche 19 juillet, des conditions météo plus respirables avec un temps globalement calme et bien ensoleillé sur le pays, mais il fait de nouveau très chaud au sud de la Garonne. Les températures pour ce dimanche matin, 14 degrés sur Lille, 15 degrés pour Paris, 16 degrés à Cherbourg, Brest et Strasbourg, 18 pour Lyon, 21 pour Toulouse, 21 également pour Biarritz et Bordeaux, 24 à Marseille, 25 à Ajaccio et Nice. Et pour ce dimanche après-midi, eh bien notez qu'il fera entre 21 et 24 degrés sur une moitié nord, 21 sur les Hauts-de-France, 22 dans le Grand Est, 24 sur la région parisienne et la Bretagne. Dans la moitié sud, comptez entre 26 et 36 degrés, 26 dans la vallée du Rhône, 30 à 33 sur la Nouvelle-Aquitaine, 32 en Corse, 34 degrés sur l'Occitanie et entre 32 et 36 sur la Méditerranée.

0: Bonjour, bonjour à tous. La France reste sous la menace du feu. Sept départements ont été maintenus hier en vigilance orange canicule par Météo France. Le Var, les Alpes-Maritimes, la Corse du Sud, le Gard, les Bouches-du-Rhône, les Hauts-de-Corse et l'Hérault. Trois autres départements, les Pyrénées-Orientales, l'Aude et le Vaucluse, sont restés en vigilance jaune. La nuit de samedi à dimanche a été aussi très chaude pour les pourtours méditerranéens et le risque d'incendie demeure très élevé. 32 000 hectares ont déjà brûlé en France depuis le début de l'année, soit davantage que sur l'ensemble de la saison 2025. Et puis également, l'enquête sur les incendies de la forêt de Fontainebleau se poursuit. Plus de 2 000 hectares y sont partis en fumée. 4 personnes ont été mises en examen, parmi elles 2 ouvriers d'une entreprise de travaux publics. Placés sous contrôle judiciaire, les intencelles de leur disque lors des travaux sur l'autoroute A6 seraient à l'origine du premier départ de feu. 2 autres suspects de 18 ans, dont un pompier volontaire, ont été écroués pour des départs de feu volontaires. Le chef de l'État a lancé un appel aux dons et annoncé un guichet unique confié à la Fondation du patrimoine et de l'Office national des forêts pour financer la reconstruction du massif. Et sur le plan économique, le Haut Commissariat à la stratégie et au plan a rendu public son rapport très attendu sur les aides publiques aux entreprises. Selon ce document officiel, leur montant se situe entre 82 et 187 milliards d'euros par an, selon le périmètre retenu. L'écart s'applique notamment par l'allègement généraux des cotisations, qui pèse à elle seule 68 milliards d'euros. Le Haut Commissariat recommande un suivi annuel plus rigoureux et une évaluation régulière de ces dispositifs. Sur le plan politique, la polémique enfle autour des avantages accordés aux anciens premiers ministres malgré la réforme entrée en vigueur le 1er janvier dernier qui devait mettre fin aux privilèges à vie. Édith Cresson, 92 ans, première ministre pendant 11 mois entre 91 et 92, conserve une voiture avec chauffeur financée par l'État. Une dérogation accordée par Matignon. Le coût annuel est estimé à environ 157 000 euros. Le gouvernement n'a pas souhaité commenter. Et enfin, côté culture, l'Odyssée, le nouveau film de Christopher Nolan, sorti mercredi 15 juillet, a réuni près de 233 000 spectateurs dès son premier jour. C'est le troisième meilleur démarrage de l'année en France. Fêtez votre flash info, passez un bon dimanche à toutes et à tous.
1: Bonjour, le rétrosport de la semaine, football Coupe du Monde, c'est donc finalement l'Argentine qui se retrouve en finale après sa victoire contre l'Angleterre 2-1 mercredi soir grâce à Enzo Fernandez et Lautaro Martinez buteur. Mais aussi Lionel Messi, double passeur décisif, la Biceleste pourra défendre son titre contre l'Espagne, donc ce dimanche soir à 21h. Foot toujours, un monument du football hexagonal en danger de mort. Le 30 juin, la direction nationale du contrôle de gestion a exclu les Girondins de Bordeaux de toute compétition nationale. Une triste nouvelle pour la formation entraînée par Rio Mavuba, qui a échoué à la deuxième place du groupe A de National 2, la 4e division, derrière la Roche-sur-Yon, manquant d'en rien la montée en National 1. Par conséquent, les Girondins risquent de descendre de 2 échelons si l'Assomption se confirme et ainsi évoluer en Régional 1 la saison prochaine. Dans la nuit de mardi à mercredi, 2 alpinistes sont morts après une chute de pierre en Haute-Savoie. À ce moment-là, ils se trouvaient sur la voie du Mont Blanc dans le couloir du Goûter. Un 3e alpiniste qui faisait partie de cette même cordée a été quant à lui légèrement blessé. Ce couloir, considéré comme pouvant être particulièrement dangereux, se situe vers le sommet sur la voie normale d'ascension. Tennis, Quentin Alice qui avait terminé et gagné son match contre Alexander Bublik un peu plus tôt et Arthur Hinderknecht ne s'affronteront pas en demi-finale à Gstaad en Suisse. Vendredi, le premier s'est incliné contre Shevchenko tandis que le second a subi Danois de Stefanos Tsitsipas également en quart de finale. Formule 1, alors qu'une alternance avec Barcelone sera mise en place dès la saison prochaine, assurant sa présence au calendrier de la F1 les années impaires jusqu'en 2032, le circuit de Spa-Francorchamps se prépare à battre un record d'affluence ce week-end. Pour la 59e fois de son histoire, il accueille le Grand Prix de Belgique de F1 et il promet d'ores et déjà d'être un succès populaire au total en comptant les écuries et tous ceux qui travaillent sur le circuit. 400 000 personnes sont attendues ce week-end. C'est la fin de cette Retrosport, une très bonne journée à toutes et à tous.
2: Bonjour et bienvenue dans les studios RFE, je suis Mylène et aujourd'hui, nous sommes dans notre émission Rencontre en studio pour une interview très spéciale. Aujourd'hui, je suis avec ma sœur Dina. Bonjour Dina.
3: Bonjour Mylène.
2: Comment vas-tu?
3: Je vais très bien, c'est
2: en fait, pour vous présenter Dina, donc, elle est formatrice dans le ministère des Enfants. Mm-hmm. Elle a été monitrice pendant de nombreuses années. Donc aujourd'hui, on va parler du livre qu'elle a écrit il y a quelques temps. On va surtout parler d'un sujet très, très important. On va parler de nos enfants, du ministère des Enfants. Donc, dans un premier temps, Dina, moi, la question que je voulais te poser, c'est qui est Dina?
3: Oui.
2: Et est-ce que tu peux nous parler un petit peu de ton parcours, de ta nouvelle naissance?
3: Absolument.
2: Et qu'est-ce qui t'a conduit à travailler dans le ministère des Enfants, dans l'église pour les enfants, avec les moniteurs?
3: Absolument. Alors, mon parcours, ma bio, c'est vrai, c'est, d'habitude, on ne me pose pas cette question, mais c'est une très bonne question parce que en disant d'où je viens et ce que j'ai fait dans le passé, les gens vont comprendre pourquoi je fais ce que je fais maintenant. Alors, je suis née de nouveau en 89, on a reçu tous ensemble le Seigneur Jésus, mais très vite, j'ai été conduite à prendre soin de l'âme des enfants. Mais avant ça, ce qui est incroyable, c'est qu'avant que je naisse de nouveau, j'étais toujours désireuse de prendre soin des enfants. J'ai commencé à prendre soin de Mylène, de Martine et de Jean-Yves. Mm-hmm. J'ai commencé à prendre soin aussi de Kevin, qui était tout petit dès que j'ai eu 18 ans. Et dès qu'il y avait un enfant qui avait des soucis, j'avais ce besoin de m'en occuper.
2: Bah, les Donc, années tu as répondu à une vocation, quoi.
3: J'ai répondu à une vocation avant même que je naisse de nouveau. Je pense que ça arrive à beaucoup de gens et on s'en rend compte des années après. En tout cas, je suis née en 89, Jésus est venu frapper au cœur de ma porte, aux portes de, de mon cœur. Et j'étais très rebelle, je ne voulais pas. Je me rappelle que toi et Martine, vous étiez à fond dans les choses de Dieu. Je me moquais de vous et je me dis, elles sont folles, elles sont dans une secte, etc. Mais pas du tout. Et j'étais dans une église et c'est vrai qu'on m'avait mis en tant que responsable secrétariat et responsable aussi des volontaires. Ça ne m'intéressait pas du tout. Mais par contre, les enfants, l'école du dimanche m'intéressait toujours, même si c'était peu d'enfants, etc. Et j'avais toujours ce besoin d'aller vers les enfants. Et des années après, j'étais en Angleterre, je suis venue sur Paris, j'ai été dans une église et j'avais vraiment à cœur deux ministères. Ce désir vers les enfants, je le cachais, je n'en parlais pas. J'avais juste envie d'être conduit par Dieu et j'ai été conduit à aller vers les enfants. Même si j'avais envie d'aller dans la louange, et j'ai bien fait de ne pas y être allée, parce que ma voix n'est pas terrible. En tout cas, dès que j'ai mis le pied dans le ministère des enfants, ça a été incroyable. Franchement, Dieu m'a beaucoup bénie, encouragée. J'ai eu des révélations de comment prendre soin des enfants, même si ce terme, je ne l'utilisais pas à l'époque. Mm-hmm. Il s'est passé tellement de choses et que vraiment, je me suis laissée conduire par Dieu. Et j'ai aimé prendre soin de l'âme des enfants. J'ai formé les moniteurs à faire de même. Chemin faisant chemin, il s'est avéré que j'ai fait beaucoup de choses. Un livre, la formation, des podcasts sur la radio RFE, toujours dans le soin de l'âme des enfants et surtout pour aider les parents.
2: C'est super, tu as écrit un livre que je trouve vraiment très bien. D'ailleurs, je le recommande, vous pouvez le trouver sur Amazon. On mettra le lien dans la description de la radio, de notre chaîne YouTube. Qu'est-ce qui t'a poussé à écrire ce livre et quel est le message central que tu veux véhiculer dans ce livre? Parce que peut-être que certaines personnes qui ne vont pas à l'église ou qui n'ont pas d'enfants ou ne savent pas vraiment ce qu'est le ministère des enfants dans l'église et quel est l'intérêt de prendre soin de l'âme des enfants et qu'est-ce que tu veux dire par là, prendre soin spirituellement, naturellement? Quel est le message central et le rôle d'une personne qui s'occupe des enfants dans l'église, en fait?
3: La première chose que je veux dire, c'est que l'école du dimanche n'est absolument pas une garderie. L'école du dimanche, c'est comme une petite église où il y a des petites âmes qui reçoivent des messages et qui ont besoin de connaître Jésus le Sauveur et d'avoir des outils pour vivre dans leur vie de tous les jours, accompagnés de moniteurs, de responsables des enfants et d'intervenants, tout simplement. Alors, qu'est-ce qui m'a poussée à écrire ce livre? Je me rappellerai toujours de ce verset, puis il y a aussi Alvin Slaughter qui chante ce chant que tu aimes aussi

0: comment on peut travailler avec. Dieu m'a donné des inspirations, c'est-à-dire des messages. Et au fur et à mesure des années, ces messages sont venus plusieurs messages, plusieurs choses. Ça m'a aidé à former chaque nouveau moniteur qui venait à l'école du dimanche. Et après, voilà, j'avais tous ces messages, j'avais toute cette formation que le Saint-Esprit, et seul le Saint-Esprit m'a donnée, parce que personne ne m'a formée à l'époque. Hein. Et à un moment donné où j'avais plus... j'avais plus envie de servir les enfants. Non, j'ai toujours et je sers toujours les enfants. Mais j'avais envie d'être dans une nouvelle saison.
1: Oui, c'est tout à fait le mot.
0: Voilà, je me suis dit, mais qu'est-ce que je peux faire avec ce que j'ai dans les mains, c'est-à-dire tous ces messages. Pour moi, ce n'était pas assez de le donner à un nouveau moniteur à chaque fois dans l'église. J'avais envie d'étendre ce service, d'étendre ce cadeau, si l'on peut dire, au-delà de l'église. Donc, j'ai eu à cœur d'écrire, de mettre tout ça sur papier, d'écrire un livre. Alors, pour ceux qui me connaissent, et tu me connais très bien, je suis dyslexique. Moi, quand j'ai eu ça à cœur dans mon cœur, quand c'est tombé, ça a été la première personne à qui je l'ai dit, confessé. Et tu m'as énormément aidée, encouragée, ainsi que certaines de mes amies. Et j'ai commencé à écrire ma bio, j'ai commencé à raconter un peu ma vie. Et ce livre parle aussi de cela. Et après, j'ai mis toutes mes inspirations dedans. Et c'est devenu un livre et un manuel aussi pour les moniteurs. Donc, c'est comme ça qu'est venu ce désir d'écrire pour pouvoir aider les églises, aider les parents aussi. Parce que je pense que les parents ont besoin de savoir qu'est-ce qui se passe dans une école du dimanche.
1: Bien
0: On
1: sûr.
0: Ne peut pas non plus mettre son enfant à l'école du dimanche en disant il va être béni, il va recevoir le message et puis voilà, on passe la semaine. Non, les parents ont besoin de savoir quel message est prêché, comment doit être l'attitude d'un moniteur envers son enfant, etc., etc.
1: Et aussi, une chose importante que j'aimerais dire, c'est que quand on est responsable des enfants, donc on s'occupe des enfants dans l'église, les parents, il ne faut pas que les parents pensent que c'est le rôle des moniteurs de faire tout le travail spirituel.
0: Non, non.
1: L'éducation spirituelle dans la vie des enfants. Quelle est la différence entre le moniteur qui va s'occuper des enfants, l'éduquer spirituellement, tout ça, le dimanche, et le parent à la maison? Parce que on a des parents qui déposent l'enfant en disant « L'école du dimanche va éduquer mon enfant dans les choses de Dieu. »
0: Absolument.
1: Alors que ce n'est pas ça.
0: Non. Alors, je dirais que le moniteur, il a un rôle. Et le parent, il a un rôle. Et on travaille ensemble. C'était aussi un de mes désirs il y a des années.
1: C'est complémentaire, en fait.
0: C'est complémentaire. Le rôle du parent, c'est d'éduquer spirituellement son enfant tout le long de la semaine. Voilà. Comme on s'éduque soi-même. On reçoit un message le dimanche. On le travaille toute la semaine, du lundi au samedi. Et nous, notre rôle, ce n'est pas d'élever les enfants, de leur donner une éducation spirituelle, même si on leur enseigne.
1: Ou le fait en partie. En fait.
0: Voilà, c'est une partie. C'est une continuité. C'est un plus. C'est d'aider le parent, tout simplement, à donner des bonnes bases, à faire connaître Jésus encore plus dans la vie de son enfant. C'est vrai que quand on est moniteur, on peut sentir avoir ce désir de « j'ai formé, j'ai éduqué l'enfant, etc. » Mais pas du tout, parce que quand on est moniteur, on les éduque spirituellement. De temps en temps, on peut leur faire des petits câlins, rigoler et tout, mais ça s'arrête là. Le rôle véritable, le rôle important dans la vie d'un enfant, c'est le parent.
1: Ouais.
0: Le parent aura toujours la place première dans la vie.
1: C'est le rôle central.
0: C'est le rôle central dans la vie d'un enfant spirituellement, physiquement, naturellement, dans l'amour, etc. Nous, on est des... Et c'est pas se rabaisser de dire ça. Nous, on est des aides. Nous, on est des plus. Mais des aides et des plus formidables et incroyables. C'est comme la parole écrite avec le Saint-Esprit, tout simplement. Nous, les parents peuvent être le Saint-Esprit et nous, on peut être la Bible, tout simplement.
1: Ouais.
0: Voilà.
1: Et donc, il y a quelque chose que je voulais, qui est important, c'est quel conseil donnerais-tu aux parents pour garder leurs enfants proches de Dieu? On vit dans une période, dans un monde qui n'est pas facile, les enfants sont attaqués, ils sont harcelés, ils sont agressés, ils sont des fois même en addiction aux réseaux sociaux. Et même dans un foyer chrétien, ce n'est pas évident d'élever son enfant selon les voies de Dieu, ce n'est pas impossible, c'est possible. Ce n'est pas toujours évident de... on va dire, le protéger de toutes les agressions extérieures. Donc, quel conseil donnerais-tu aux parents pour garder leur enfant plus proche de Dieu?
0: Alors, conseil, c'est une bonne réflexion, mais je dirais, plus encourageant.

0: Parce que je conseille, oui, il y en a. Je pourrais donner des conseils individuellement à chaque parent, selon son vécu, selon sa vie.
1: Oui, c'est au cas par cas, en fait.
0: En cas par cas, absolument. Et je dirais, la première chose que je conseillerais aux parents, c'est d'avoir d'abord lui-même une vie spirituelle.
1: C'est vrai.
0: D'être un
1: On ne peut
0: exemple.
1: pas donner ce qu'on n'a pas.
0: Absolument. Comme tu dis très bien, on ne peut pas donner ce qu'on n'a pas, d'être un exemple, d'avoir une vie spirituelle propre à soi, c'est-à-dire d'être une mère, comme tu l'es, qui prie pour ses enfants, qui se lève pour ses enfants, qui prend soin de son enfant. Prendre soin de son enfant, c'est-à-dire savoir si Jésus est dans son cœur, etc. Mais le conseil que je donne aux parents, malgré tout ce que les enfants vivent actuellement dans le monde, et c'est un monde très difficile, mais Jésus est là, hein, on a le Saint-Esprit. Il ne faut pas que les chrétiens, on soit dans la masse, qu'on soit dans le monde, en ayant cette même pensée de que va devenir le monde, on ne va pas y arriver. Non, on a une aide, on a Jésus, on est né nouveau. Pour ceux qui ne connaissent pas Jésus, je vous encourage à vous approcher de Dieu encore plus pour l'âme de vos enfants. Donc moi, la première chose que je conseille aux parents, c'est de se rapprocher plus de Jésus pour pouvoir aider son enfant, d'être un exemple. Et puis de discuter beaucoup avec son enfant des choses de Dieu. Et puis de montrer aussi un Jésus comme un ami formidable, de ne pas être trop religieux, de ne pas être trop sectaire, de ne pas être trop
1: légaliste
0: dur, légalisme,
1: sur
0: trop dur. Et montrer que vous êtes des parents qui n'êtes pas parfaits, qui péchaient, voilà, et qui se repentent,
1: Bien
0: etc.
1: sûr.
0: Et puis partager vos exemples aussi à vos enfants, votre vécu. Si votre enfant fume, dites, oh, bah, tu sais, moi aussi j'ai fumé et voilà ce qui s'est passé après. Et je sais que toi, à un moment donné, peut-être tu vas arrêter de fumer. Et voyez, tout est dans l'exemple pour donner des conseils aux enfants, aux parents, pour son enfant. Tout est dans l'attitude, tout est dans la communication aussi.
1: Oui,
0: On parle beaucoup de communication dans le couple, mais la communication d'un parent envers son enfant et d'un enfant envers son parent est extrêmement importante. Si on a ces petits points, on peut réussir, on peut en sortir dans le monde actuel. Après, il ne faut pas oublier que les enfants ont leur propre choix, propre pensée, propre désir. On peut donner la plus merveilleuse éducation à la maison aux enfants. Ça n'empêchera pas que l'enfant peut aller être influencé à l'école, à l'extérieur.
1: Il peut faire aussi les mauvais choix et il en fera forcément.
0: Et il en fera forcément et ne pas se culpabiliser si on a bien fait en tant que parent.
1: Bien sûr.
0: Mais on n'oublie jamais qu'on a Jésus, qu'on a une puissance qui s'appelle la prière, la déclaration de la parole, peu importe le temps. Voilà, c'est un conseil que je peux donner aux parents et j'en donnerai bien individuellement selon le vécu, selon ce qu'ils font.
1: Au cas par cas.
0: Voilà, au cas par cas, comme tu as très bien dit tout à l'heure. Mais voilà, rester proche de Jésus pour que l'enfant voie cela aussi et qu'il reste proche de Dieu aussi.
1: Et donc on va arriver au terme de cette interview. As-tu une parole d'encouragement à donner aux moniteurs, les moniteurs de l'école du dimanche? D'ailleurs, j'aimerais dire aussi, tu nous en parleras peut-être juste après, que tu disposes des formations.
0: Absolument.
1: Donc si les églises veulent te contacter, on mettra tes coordonnées à la radio et puis dans la description de cette vidéo. Tu donnes des formations aux moniteurs pour encadrer le ministère des enfants, pour aider les enfants. Donc, si effectivement, vous êtes dans l'église, vous ne savez pas trop comment gérer le ministère des enfants, ben Dina dispose de formations, elle peut se déplacer et puis vous aider dans ce domaine. Donc, je vous encourage à la contacter. Mais toi, quelle parole donnerais-tu si, face à des moniteurs découragés, ils sont dans leur ministère, qui ne sont plus motivés, qui n'ont plus envie, qui sont découragés parce que ils ont l'impression que rien n'avance, que les enfants ne grandissent pas. Donc, qu'est-ce que tu leur dirais?
0: Alors, je vais répondre à un témoignage que j'ai eu il y a des années de cela. Ça fait plus de 30 ans. Je ne sais pas si tu te rappelles, on était à l'église, à notre ancienne église. Il y avait eu une grande conférence avec Ronald Banquet.
1: Oui,
0: voilà.
1: Oui, je me rappelle.
0: J'étais sûrement dans la louange. Moi, j'étais au sous-sol avec les enfants.
1: Oui, je me rappelle.
0: Il y avait plusieurs églises qui avaient travaillé sur cette conférence. Et on était au sous-sol. C'était des grandes salles. On était bien et tout. Il y avait beaucoup de moniteurs de différentes églises. Et j'avais trouvé ça formidable d'aller à la rencontre avec des personnes qui font exactement la même chose que dans notre église. Entre-temps, j'avais commencé à former des bons moniteurs. Voilà, j'étais avec des personnes merveilleuses de mon église. Et à un moment donné, voilà, il fallait faire des groupes, il fallait animer, il fallait faire des discussions avec nous. On avait choisi les plus grands, donc les ados. Et je voyais des moniteurs d'autres églises qui ne prenaient pas la parole en premier.
1: D'accord.
0: Donc, mon équipe et moi, on a commencé à faire des choses. Donc, voilà, et après, Et puis à un moment donné, j'ai commencé à discuter avec une monitrice hein, d'une autre église. Et ce qui a été très triste, et c'est vrai mon cœur à ce moment-là a été fendu en deux, parce que elle était découragée.
1: D'accord.
0: Elle s'est plaint des parents qui n'écoutaient pas, qui les écoutaient pas, des enfants qui étaient désobéissants. Et moi, je lui ai posé les bonnes questions. As-tu parlé aux parents? Ils ne m'écoutent pas, etc. As-tu parlé à ton pasteur? Lui-même, c'est la même chose. Voilà, il préfère écouter les parents. Les enfants, ils ne nous écoutent pas. Mais elle était vraiment dans le négatif. Elle était très négative. Elle n'écoutait pas mes paroles. J'en suis restée à là. Mais quand je suis partie, je suis sortie de ce séminaire, c'est tombé dans mon cœur et je me dis, Seigneur, j'aimerais tellement aider toutes ces petites églises où il y a des moniteurs qui ne savent pas ou qui n'y arrivent pas et qui ont besoin de prendre soin des enfants et aider les parents. Donc, c'est pour ça que les années sont passées. Donc, cette formation, elle vient d'un désir qui est resté dans mon cœur pendant 30 ans.
1: D'accord.
0: Voilà. J'en ai pas parlé tout de suite. Je ne savais pas que je ferais cette formation, mais j'avais ce désir d'aider les moniteurs déjà dans notre église et dans l'extérieur. Le conseil que je donne aux moniteurs de l'école du dimanche, c'est de trouver des ressources.
1: Ouais.
0: Des ressources.
1: Donc, c'est-à-dire des livres, des formations.
0: Des livres qu'on peut acheter dans les librairies. Être fort dans le Seigneur.
1: Parce qu'en fait, excuse-moi de te couper, mais tu penses que l'Église, parce que normalement, c'est au rôle de l'Église de disposer de, ou de ces formations ou de ces livres. Peut-être qu'il y aurait une petite lacune dans ce domaine.
0: Oui. Alors, moi, je dis toujours, il faut oser. Mm-hmm. Je suis quelqu'un, même si à l'époque, j'étais timide et réservée, j'osais. Il faut oser. Moi, j'ai osé demander. J'ai un besoin, j'ai un désir, mais je n'ai pas les moyens. Donc, il faut oser demander.
1: Bien sûr.
0: Il faut oser,
1: Demander au pasteur.
0: Au pasteur. Il faut oser en discuter avec son équipe. Hein. Plus on est nombreux, plus on a des idées, plus ça marche. Et puis, il faut aussi semer. Hein. Il faut investir.
1: Bien sûr, investir. Oui.
0: C'est bien la prière, tout ça, mais il faut investir dans le naturel. Il faut investir sur des documentations, sur des livres. Investissez sur mon livre. Il faut investir dans la parole. Il faut être fort dans la parole. Quand je dis fort, ce n'est pas qu'il faut connaître la Bible par cœur, mais il faut connaître qui est Jésus, la personne de Jésus, le Saint-Esprit, l'Ancien Testament, le Nouveau. Et puis, quand on a ces outils, ben, on apprend, on se forme soi-même. Hein. C'est ce que j'ai fait et c'est ce que les moniteurs ont fait. Et puis, je vous conseille de vraiment deux choses. Il y a des moniteurs qui aiment les enfants, mais qui n'ont pas cette capacité.
1: Ouais.
0: Moi, j'ai eu des moniteurs, j'aime bien les enfants, mais quand ils étaient dans la pratique, ils avaient du mal. Donc, dans ce cas-là, on les forme, on leur apprend. Et puis, il y a ces moniteurs passionnés qui ont vraiment l'âme pour les enfants, le soin. Ils ont des capacités différentes. Il y en a, ça va être dans l'animation, d'autres, ça va être dans la prédication, d'autres, ça va être dans l'amour, dans le soin. Et toutes ces personnes, c'est comme des disciples. Hein. Ils sont plusieurs et ça forme une équipe. Donc, moi, je les encourage vraiment à trouver les outils pour prendre soin de l'âme des enfants, à être fort soi-même, comme un parent, il faut qu'il soit fort pour être fort pour son enfant. Et puis oser demander, oser rêver. Moi, j'ai beaucoup rêvé, j'ai rêvé des salles, j'ai déclaré beaucoup de moniteurs, parce qu'il y avait beaucoup d'enfants, mais pas assez de moniteurs. Donc, j'ai déclaré beaucoup d'enfants, et après, il y avait trop d'enfants, donc pas assez de moniteurs. Donc, il faut oser rêver, il faut oser déclarer, il faut oser dire, et puis rester fidèle. La fidélité va avec la discipline. Et j'ai eu beaucoup de difficultés avec des moniteurs un peu indisciplinés, pas assez disciplinés, et qui avaient besoin d'aide. Et on est là tous pour s'aider les uns les autres. Et après, il faut le vouloir. Et puis,
1: bien sûr.
0: Surtout être un moniteur enseignable. Parce qu'on va gérer des petites âmes. Et si soi-même, on n'est pas obéissant, on n'est pas enseignable, il ne faut pas s'attendre à ce que l'enfant le soit aussi.
1: Oui, puis ce qui est dangereux, c'est quand on n'est vraiment pas enseignable, ben, on transmet un peu cette attitude aux enfants, en fait.
0: Absolument.
1: Non, il n'y a pas ce risque en tant que moniteur. On peut aussi transmettre cette chose aux enfants qui n'ont pas besoin aussi.
0: Et c'est vrai que dans le livre, j'en parle, et c'est vrai que ce livre, c'est pas parce que c'est le mien, mais il est merveilleux parce que c'est un vécu, et c'est vraiment Dieu, c'est vraiment la main de Dieu, c'est vraiment le Saint-Esprit, ce livre, qui m'a donné des ressources, des façons de faire, et que j'ai partagé dans ce livre, et que je partage pour tous ceux qui veulent. Et aussi, comme tu m'as parlé, comme on a parlé tout à l'heure, de la formation qui s'appelle Dina Caer.
1: Oui, d'accord.
0: Et le rêve de 30 ans, il s'est réalisé. Maintenant, je peux aller dans les églises. Même j'aime les petites églises, même s'ils sont 2, 3, 4 moniteurs.
1: Bien sûr.
0: C'est une joie immense de former vraiment des personnes qui sont désireuses, qui ont besoin d'être encouragées, qui ont besoin de ranimer cette passion pour les enfants, qui ont besoin d'être conduits, dirigés et vraiment de savoir comment prendre soin des enfants. Et j'aime aller dans les églises, j'aime aller vers les gens et donner, partager cette formation qui s'appelle formation d'Inacare à tous ceux qui le veulent et aussi aux parents, je disais. Je dirais, les parents ont besoin aussi d'entendre comment un moniteur est formé. Je ne sais pas si les parents se sont déjà posé cette question, mais j'ai eu des parents qui me posaient des tas de questions et j'ai trouvé ça tellement bien.
1: Ouais.
0: Et je pense que les parents doivent s'intéresser à ce qui se passe dans l'école du dimanche. Pas le spectacle, pas ce qu'on leur donne entre les mains du message d'aujourd'hui, mais plus. Et puis, ils ont besoin aussi de prier pour les moniteurs, de les encourager, de les aider, que ce soit matériellement ou autre, de donner aussi leurs dons. Moi, je me rappelle, dans l'église où j'étais à l'époque, on avait des intervenants, c'était des parents qui pouvaient jouer de la guitare pour les enfants, des parents qui étaient musiciens, des parents qui étaient maîtresses d'école, donc elles expliquaient comment, en tant que chrétienne, elles servaient les enfants non chrétiens dans l'église. Hein. Voilà, elles n'allaient pas prêcher l'évangile, mais elles avaient une attitude. Et voilà, il y avait ce partage. Donc voilà, j'encourage aussi les moniteurs à aller chercher de l'aide auprès des parents.
1: Auprès des parents. Et c'est vrai, c'est important que les parents réalisent que ce ministère n'est pas un endroit où on dépose juste des enfants, qu'il y a un vrai travail spirituel, il y a un vrai travail pratique, il y a toute une organisation et que c'est, comme tu as dit tout à l'heure, c'est comme une petite église en fait.
0: Absolument.
1: Parce que même que le pasteur va prendre l'âme, prendre soin de l'âme des personnes, quand il les enseigne, il prend soin d'eux, etc., exactement la même chose avec le ministère des enfants.
0: Absolument.
1: Donc, on va terminer cette interview. Où est-ce qu'on peut se procurer ton livre? Alors, même si je l'ai dit tout à l'heure, alors, vous pouvez vous procurer où, alors, du coup?
0: Alors, vous pouvez vous le procurer à Amazon, tout simplement, il est en vente. Il a été édité à édition Oasis. Et puis, voilà, bientôt, avec Mylène et des équipes, on va faire une exposition, on va faire... Voilà, il sera en vente aussi. À chaque fois, je me produis aussi avec RFE. Il est aussi en vente. Donc, si vous allez...
1: Oui, puis si des gens veulent te rencontrer et puis parler de ta formation, tu seras aussi au Hip Hop Festival le 27.
0: Absolument.
1: Donc, sur le rooftop d'MLK. Donc, je vous encourage à vous inscrire à cet événement. Vous pourrez nous rencontrer avec la radio RFE, rencontrer Dina, Martine aussi, le podcast Sister Martine qui sera chantre. Qui va chanter aussi durant ce festival le 27, alors je le rappelle, le 27 septembre, donc au rooftop de l'église MLK. Donc c'est un festival, un marché chrétien éphémère, dans lequel vous pourrez rencontrer de nombreux exposants chrétiens caribéens. Il va y avoir aussi des concerts, de la louange, il va y avoir aussi un repas, etc. Donc il n'est pas trop tard pour vous inscrire, c'est très bientôt, donc faites vite. Et puis... Bah écoute, Dina, je te remercie pour cette interview. Tu voulais rajouter quelque chose?
0: Oui, j'aimerais rajouter, si vous êtes des parents, des moniteurs, vous avez des questions à poser sur le ministère des enfants, n'hésitez pas à me contacter. Mylène, comme elle a dit tout à l'heure, elle mettra mon adresse mail. Ou alors, vous pouvez aussi poser des questions sur RFE et j'y répondrai.
1: Voilà, bon, bah écoutez, je vous dis à très bientôt. Cette interview est terminée. Je vous dis à très bientôt sur la radio RFE. Amen.
0: À la prochaine. Bye bye.
1: À la prochaine.
0: Merci, Mylène.
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Seigneur, c'est notre prière. Tu peux faire trembler les murs de ta maison en élevant simplement ce nom. Et la maladie s'enfuit, et la crainte s'enfuit, et la détresse s'enfuit par la puissance de ce nom. Merci pour ta présence, Jésus. Est-ce qu'on peut acclamer ce nom de Jésus ?

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1: Bonjour mon ami, je suis heureux que vous m'ayez rejoint. J'ai un message intéressant que je vais commencer à partager avec vous aujourd'hui. Je vis dans une région unique de notre pays. Notre église se trouve en Californie du Sud, qui est probablement la plus connue, pas notre église, mais la Californie du Sud, pour la présence d'Hollywood. Où que vous alliez dans le monde, les gens connaissent Hollywood. C'est intéressant car depuis de nombreuses décennies, des milliers et des milliers de personnes viennent en Californie du Sud dans l'espoir d'être découvertes, de devenir des stars. En réalité, 99,999% de ceux qui viennent ici dans l'espoir d'être découverts, de devenir célèbres et de devenir des stars de la télévision ou du cinéma, n'y parviennent jamais. Mais cet esprit, si vous voulez, est toujours bien vivant. Aujourd'hui encore, des milliers de personnes viennent ici pour cette raison. Mais aujourd'hui, avec l'avènement des réseaux sociaux, certains veulent devenir des stars des réseaux sociaux, veulent être reconnus comme des influenceurs. Les gens sont prêts à faire même des choses dangereuses, voire stupides, pour se faire connaître et avoir des abonnés. Je pense que ce n'est pas nécessairement mauvais que beaucoup de gens vous connaissent et vous suivent, si votre cœur est droit et que vous le désirez pour la bonne raison, c'est-à-dire pour conduire les gens vers Jésus. Mais si cela vient de l'orgueil et du simple désir d'être connu, cela a quelque chose d'extrêmement destructeur. Dieu énonce une liste de choses qu'il déteste dans le livre des Proverbes. La première chose sur cette liste est l'orgueil. L'orgueil a transformé un bel ange nommé Lucifer en diable. Dieu abaisse ceux qui sont orgueilleux et élève ceux qui sont humbles. Le titre de ce message est donc en réalité une question. Voulez-vous devenir une star ? Je voudrais vous parler de cela, mais d'un point de vue intéressant, car il y a des stars dans le royaume de Dieu, et je voudrais vous parler du fait d'être une star, une étoile, dans le royaume de Dieu. Il y en a d'autres, mais je voudrais partager avec vous sept caractéristiques qui font d'une personne une étoile dans le royaume de Dieu. Êtes-vous prêt? Je sais que certains d'entre vous se demandent « Où veut-il en venir ?» Eh bien, vous allez devoir patienter pour le découvrir. La première caractéristique d'une étoile dans le royaume de Dieu est qu'elle sait que même si elle fait partie d'une grande multitude, Dieu la connaît personnellement et individuellement par son nom. Je voudrais vous lire le psaume 147, le verset 4, qui parle de l'Éternel. Il compte le nombre des étoiles et leur donne à toutes un nom. Il sait combien il y a d'étoiles et il connaît leur nom. J'aime être dehors. Je préfère être à l'extérieur qu'à l'intérieur. Je préfère ne pas porter de chaussures plutôt que d'en porter. J'ai passé beaucoup de temps dans le passé, et autant que possible maintenant, à simplement être dehors, que ce soit sur un bateau, sur l'océan ou en randonnée, dans les bois ou ailleurs. D'ailleurs, j'étais dans le Tennessee il y a quelques jours, j'ai fait un grand feu de camp dans le jardin. Mes petits-fils étaient avec moi et nous nous sommes assis autour du feu pour discuter. Ils ont fini par rentrer et j'ai

tellement impressionnant qu'il en était presque à couper le souffle. C'était une nuit sans lune et il y avait une quantité innombrable d'étoiles. Ceux d'entre nous qui vivent près des villes, où il y a beaucoup de pollution lumineuse, nous ne voyons pas beaucoup d'étoiles. Il y a tellement d'interférences de la lumière artificielle que nous ne voyons pas les lumières célestes, mais il y a plus d'étoiles que vous ne pouvez en compter. Dieu connaît leur nombre et il connaît chacune d'elles par son nom. Sachez, mon ami, que vous n'êtes pas inconnu de Dieu. Vous n'êtes pas juste un point lumineux parmi d'innombrables autres points lumineux. Dieu connaît votre nom. Le verset que je viens de lire dans les psaumes est intéressant. Écoutez les deux versets précédents. Psaume 147, 2 à 4. L'Éternel reconstruit Jérusalem. Il rassemble les exilés d'Israël. Il guérit ceux qui ont le cœur brisé et panse leurs blessures. Il compte le nombre des étoiles et leur donne à toutes un nom. Écoutez, si vous êtes un exilé, si vous avez le cœur brisé, si vous êtes blessé, il vous voit et il connaît votre nom. Dieu sait tout de vous, mon ami. Vous n'êtes pas seulement un numéro sur une liste interminable pour lui. Vous n'êtes pas seulement une personne anonyme dans une foule immense. Dieu vous connaît. Et les étoiles de son royaume en sont conscientes. Elles fonctionnent là où il les a placées. Elles s'efforcent d'évoluer selon l'orchestration divine, dans le cadre d'un tout plus grand, tout comme les étoiles au-dessus de nous se déplacent dans les cieux, dans une danse chorégraphiée que Dieu a arrangée pour elles. Pourtant, ces étoiles sont connues individuellement, et nous nous efforçons d'être guidés par l'Esprit pour être là où Dieu veut que nous soyons. Cependant, nous réalisons que nous sommes tissés par la grâce de Dieu et la main de Dieu dans quelque chose de magnifique, dans quelque chose de bien plus grand que nous-mêmes. Cela étant, il connaît les moindres détails de notre vie. Jésus a dit « Pas un cheveu ne tombe de votre tête sans que votre Père céleste le sache. » Il sait combien de cheveux vous avez sur la tête. Jésus a dit « Pas un moineau ne tombe par terre sans que Dieu le sache. » Il sait combien de cheveux vous avez sur la tête et il sait chaque fois qu'un moineau tombe par terre. C'est presque trop difficile à assimiler. Un jour, je me trouvais dans le désert, ici en Californie, pour donner une conférence. Certains d'entre vous seront peut-être un peu surpris, mais je suis un peu hippie dans l'âme. Je suis en quelque sorte issu de la fin de cette génération. Et j'aime toujours le style de musique que nous écoutions quand j'étais adolescent. J'ai tendance à aimer les choses simples. Comme je l'ai mentionné, j'aime être à l'extérieur. J'aime m'asseoir près d'un feu. J'aime avoir un bon couteau de poche, solide avec un tranchant bien affûté. Les choses simples me rendent heureux. Je me souviens encore que lorsque mes petits-fils étaient assez grands, l'une des premières choses que nous avons faites pendant nos vacances en famille a été de nous asseoir dehors. Nous avons trouvé un endroit isolé, j'ai donné un couteau bien aiguisé à mon petit-fils, nous avons ramassé quelques bâtons et nous les avons taillés. Ce genre de petites choses simples me rend heureux. Je ne porte pas beaucoup de bijoux. Je porte une montre, peut-être 10% du temps, tout au plus. La seule bague que je porte, c'est mon alliance. Elle contient un petit morceau de bois de charbon, mais je ne suis pas très bijou. En de rares occasions, je porte parfois un bracelet en cuir ou quelque chose du genre. Bref, je vous raconte tout ça pour en venir au fait. J'avais un petit bracelet orné de perles, un bracelet un peu hippie, pas très cher. Je l'aimais beaucoup. Je le portais au poignet et il s'est détaché. Je ne sais pas comment et je l'ai perdu. J'ai regardé et j'ai réalisé qu'il n'était plus là. Donc, comme je l'ai dit, j'étais parti. Je crois que j'avais des réunions dans le désert californien. En fait, je logeais dans un endroit appelé Indian Wells.
je me souviens que je rentrais chez moi en voiture et que j'avais décidé de prendre la route qui

0: traverse plusieurs villes plutôt que de prendre l'autoroute. Je me souviens être monté dans la voiture et avoir eu une pensée, une sorte de petite conversation intérieure avec Dieu. J'ai regardé mon poignet et j'ai dit, « Dieu, j'aimais vraiment ce bracelet de perles. J'aimerais en avoir un autre. Il me manque vraiment. » Bref, j'ai juste pensé cela en parlant intérieurement à Dieu. Je roulais tranquillement à travers Indian Wells. J'ai traversé la ville de Palm Desert. J'ai traversé Rancho Mirage, j'ai traversé Cathedral City, j'entre à peine dans Palm Springs, et il y a un centre commercial sur ma gauche. Une pensée me vient tout à coup, va dans ce centre commercial. Je trouvais cela bizarre, mais je me suis dirigé vers le centre commercial. Il y avait plusieurs magasins, dont des épiceries et un grand magasin. J'ai remarqué une petite boutique d'occasion dans un coin du centre commercial. Une fois encore, j'ai ressenti une envie irrépressible d'aller à la boutique d'occasion. C'était étrange. Je me souviens avoir pensé, c'est tellement bizarre. Est-ce toi, mon Dieu? Bref, je me suis garé, je suis entré dans la boutique d'occasion et il y avait un tableau. Sur ce tableau, il y avait une épingle à laquelle était accroché un petit bracelet orné de perles absolument identique à celui que j'avais perdu. Il coûtait la modique somme de 2 dollars. Je l'ai décroché du tableau, je me suis dirigé vers la caisse et j'ai dit « Madame, j'aimerais acheter ce bracelet ». Je lui ai donné mes 2 dollars, je suis entré dans ma voiture et j'ai enfilé le petit bracelet. Je me suis dit « Mon Dieu, tu es trop fort. Tu me connais. Tu me vois. » C'était comme si Dieu me murmurait, « Bayless, je suis là, je te vois, je vois les moindres détails, même imperceptibles, de ta vie, les moindres désirs de ton cœur, je les vois, je connais tes besoins avant même que tu ne les connaisses toi-même. » Mon ami, les étoiles du royaume de Dieu savent qu'elles font partie de quelque chose de plus grand. Je remercie Dieu de faire partie de quelque chose qui me dépasse. Je fais partie du corps de Christ. Je suis tellement reconnaissant d'avoir un petit rôle dans ce que Dieu a accompli à l'échelle mondiale et dans ce qu'il accomplit ici dans ma propre communauté. J'en suis tellement reconnaissant. Je fais partie de quelque chose de plus grand, mais je ne suis pas perdu dans la foule. Dieu me connaît. Il connaît les moindres détails de ma vie. Et mon ami, il connaît les moindres détails de votre vie. Vous souffrez en ce moment? Il le voit. Il veut vous aider. Vous avez des rêves et des aspirations? Il le voit. Il voit en fait au plus profond de votre être et au plus profond de mon être. Il connaît la motivation profonde qui nous pousse à faire ce que nous faisons. Vous vous sentez peut-être seul, comme si personne ne savait que vous existez et que personne ne vous aime. Mon ami, le Créateur de l'univers vous a fait à son image, à sa ressemblance, et il ne vous a pas oublié. Les ordinateurs du ciel ne sont pas tombés en panne. Dieu n'a pas perdu votre adresse. Il sait où vous êtes, et il a un plan pour votre vie. Il connaît votre nom. Nous en arrivons à la deuxième caractéristique concernant les étoiles dans le royaume de Dieu. Elles savent que leur vocation la plus élevée est d'adorer leur Créateur. Je voudrais vous lire le psaume 148, les versets 1, 2 et 3. Versets 1 à 3. Louez l'Éternel, louez l'Éternel du haut du ciel, louez-le dans les hauteurs, louez-le, vous tous ses anges, louez-le, vous toutes ses armées, louez-le, soleil et lune, louez-le, vous toutes étoiles lumineuses. La plus haute vocation d'une étoile dans le royaume de Dieu est d'adorer Dieu. Les étoiles du royaume sont des adoratrices. Elles ne cherchent pas à être adorées elles-mêmes. Elles ne veulent pas être mises sur un piédestal. Leur but est de voir Jésus élevé. Je me souviens il y a de nombreuses années lorsque je suis arrivé au bureau, c'était au tout début de l'Église. À cette époque, tous les dimanches soirs, nous avions des services de guérison. J'ai prêché sur la guérison divine pendant près de 25 ans. Je pense que cela a duré 23 ans, quelque chose comme ça. C'était connu par un certain nombre de personnes dans la communauté. Un homme est venu me voir. Mon bureau était à l'étage. À l'époque, nous louions un petit bâtiment où se situait notre église. Cet homme attendait à la porte. Je lui ai dit « Bonjour, comment allez-vous ? » Il s'est littéralement effondré devant moi, m'a attrapé par les chaussures et s'est mis à pleurer. Il m'a dit « S'il vous plaît, guérissez-moi, s'il vous plaît, guérissez-moi. » Je lui ai dit « Levez-vous, Jésus est celui qui guérit, je peux vous présenter à lui, je peux prier pour vous, mais nous devons fixer nos yeux sur Jésus, il est le seul qui puisse vous aider. Il est le sauveur, il est le guérisseur. Je veux que vous soyez debout à mes côtés et non couché à mes pieds. Restons côte à côte et allons devant le trône de la grâce pour obtenir miséricorde et grâce afin qu'elle nous aide dans notre détresse. C'est devant les pieds de Jésus que vous devez vous prosterner. Au fil des ans, beaucoup de gens m'ont dit des choses gentilles, et je leur en suis reconnaissant. Mais en fin de compte, je prends chacun de ces compliments et je dis « Dieu, tu sais à qui ils appartiennent. Je ne suis rien et je n'ai rien sans toi. Je suis ce que je suis par la grâce de Dieu. J'ai ce que j'ai par la grâce de Dieu. » Il est important que nous ayons cette attitude devant Dieu. Poursuivons notre lecture, psaume 148:4. Louez-le, cieux des cieux, et vous, les eaux qui êtes au-dessus du ciel. Verset 5, qu'ils louent le nom de l'Éternel, car il a donné ses ordres, et ils ont été créés. Mon ami, la création doit adorer le Créateur. Je me souviens avoir entendu, il y a de nombreuses années, l'histoire d'un vieux fermier qui fréquentait une église locale. Parfois, pendant le sermon ou pendant qu'on chantait un hymne, il s'écriait « Merci Jésus ». Parfois, il levait la main et disait « Je te loue, Seigneur ». Certains diacres et anciens de l'église n'appréciaient pas cela. Cela s'était passé dans une église un peu réservée. Ils se sont réunis et ont tenu une réunion au sujet de ce fermier. Ils ont déclaré « Il perturbe les offices, il doit se comporter de manière plus digne, comme nous tous ». Quelqu'un a dit « Je n'aime pas quand il a dit « Loué soit le Seigneur » ou « Alléluia » pendant le sermon. Je n'aime tout simplement pas ça, il parle trop fort ». Ils ont donc décidé d'aller lui rendre visite à sa ferme pour lui parler. Ils sont arrivés à la ferme et il était dans le champ en train de labourer avec une vieille mule. Il tenait les rênes avec une charrue derrière lui. Il les aperçoit, ramène la mule, les rênes à la main, et dit « Bonjour mes frères, que puis-je faire pour vous ? Nous voulions te parler. Oui, à propos de quoi ? Eh bien, nous voulons savoir pourquoi tu dis toujours « Alléluia » et « Loué soit le Seigneur ». Tu cries pendant le service et tu n'es pas comme nous autres. Pourquoi fais-tu cela ? Je vais vous le dire, mes frères. Quand je pense à quel point j'étais perdu dans le péché, à quel point ma vie était sombre et à quel point Dieu, dans sa miséricorde, s'est révélé à moi, m'a montré la lumière de la vie, l'étoile brillante du matin, Jésus-Christ. Il m'a lavé de son précieux sang et m'a fait entrer dans sa famille. Non pas à cause de mes œuvres, mais par sa grâce, je ne peux tout simplement pas me contenir. Il leur a remis les rênes et s'est mis à parler plus fort et à faire les 100 pas dans le champ en levant les mains et en disant « Merci Jésus, je te loue Jésus pour tout ce que tu as fait pour moi ». Mon ami, les vraies étoiles adorent Dieu. Elles n'adorent pas les gens, elles n'adorent pas les choses. Elles adorent leur Créateur. Elles n'ont pas honte de s'extasier, de témoigner et d'être reconnaissantes envers celui qui les a créées et celui qui les a purifiées et les a intégrées dans sa propre famille par le sang versé de notre Sauveur Jésus-Christ. La troisième caractéristique que nous trouvons chez les étoiles du royaume de Dieu est qu'elles sont au service. Elles ont un cœur de serviteur. En Genèse 37, dans le rêve de Joseph, le soleil, la lune et 11 étoiles se sont prosternées. C'est là la véritable attitude d'un serviteur. Les étoiles se prosternent. Jacques et Jean ont demandé à leur mère d'aller parler à Jésus. Elle est venue demander à Jésus d'accorder à ses fils des places d'autorité et d'honneur dans le royaume à venir de Christ. Voici comment Jésus a répondu à la demande que la mère a faite au nom de ses fils, d'être honoré, d'avoir une grande autorité et des places de reconnaissance, en Matthieu 20, 25 à 28. Jésus les appela et leur dit, « Vous savez que les chefs des nations dominent sur elles, et que les grands les tiennent sous leur pouvoir. Ce ne sera pas le cas au milieu de vous, mais si quelqu'un veut être grand parmi vous, il sera votre serviteur. Et si quelqu'un veut être le premier parmi vous, qu'il soit votre esclave. C'est ainsi que le Fils de l'homme est venu, non pour être servi, mais pour servir et donner sa vie en rançon pour beaucoup. » Écoutez les paroles de l'apôtre Paul prononcées sous l'inspiration du Saint-Esprit à l'église de Philippe. Il parle de la façon dont Jésus s'est dépouillé lui-même et est descendu du monde céleste vers ce monde terrestre. Il commence par dire que votre attitude soit identique. Vous devez adopter cette même attitude et penser constamment de la même manière. Je vous lis Philippiens 2, 5 à 9. Que votre attitude soit identique à celle de Jésus-Christ. Lui qui est de condition divine, il n'a pas regardé son égalité avec Dieu comme un butin à préserver. Mais il s'est dépouillé lui-même en prenant une condition de serviteur, en devenant semblable aux êtres humains. Reconnu comme un simple homme, il s'est humilié lui-même en faisant preuve d'obéissance jusqu'à la mort, même la mort sur la croix. C'est aussi pourquoi Dieu l'a élevé à la plus haute place et lui a donné le nom qui est au-dessus de tout nom. Je pense que le message est très clair. Pour monter, il faut descendre. Jésus était égal à Dieu, mais il s'est dit qu'il n'a pas regardé son égalité avec Dieu comme un butin à préserver. Dans la langue originale, cela signifie littéralement qu'un voleur s'emparerait de quelque chose s'il en avait l'occasion. Mais Jésus ne regardait pas son égalité avec Dieu et le statut qu'il avait, comparé à la perdition de l'humanité, comparé au grand amour de Dieu pour racheter les gens. Il ne regardait pas cela comme un butin à préserver. Il ne s'y est donc pas accroché, mais il l'a abandonné. Il s'est dépouillé de ses privilèges et de sa position légitime et il s'est fait homme. Il n'est pas né dans un palais parmi les personnes influentes et riches. Il est né dans un abri avec des animaux. Et il a été couché dans une mangeoire. Il a été élevé dans la maison d'un pauvre charpentier. Il s'est humilié et il est allé plus loin que cela. Il s'est humilié et a fait preuve d'obéissance jusqu'à la mort sur la croix. Pourquoi ? Afin de pouvoir nous élever. Si vous vous humiliez et servez, Dieu vous élèvera. On raconte l'histoire d'un aqueduc romain construit à Ségovie, en Espagne, vers l'an 109 après Jésus-Christ. Pendant 1800 ans, il a acheminé l'eau fraîche des montagnes vers cette ville chaude et assoiffée. 50 générations d'hommes ont bu son eau jusqu'à ce qu'une génération récente dise « C'est une telle merveille, nous devons la préserver. » Ils ont donc installé des canalisations modernes et ont soulagé l'aqueduc de son travail séculaire. Mais celui-ci a rapidement commencé à s'effondrer et à se désagréger, le soleil frappant le mortier qui avait séché, détruisant ainsi l'aqueduc. Ce n'est qu'en servant que nous préservons notre vie et notre vitalité. Ce n'est que lorsque la vie de Dieu continue de couler à travers nous, vers les autres, dans un service humble, que nous restons en bonne santé spirituelle. Les étoiles du royaume de Dieu comprennent qu'elles vivent pour servir et non pour être servies. Cher ami, j'espère que cela vous a plu et nous n'en avons pas encore fini. Vous devrez vous joindre à moi la prochaine fois pour terminer ce message sur les étoiles dans le royaume de Dieu. Je voudrais juste prendre un moment et s'il vous plaît, c'est très important. En tant qu'êtres humains, nous avons tendance à laisser les choses nous échapper. Si nous ne prenons pas le temps de réfléchir, de penser et de méditer une vérité qui nous a touchés, elle risque d'une certaine manière de nous échapper. Si une chose dans le message d'aujourd'hui vous a marqué, j'aimerais vous encourager à la saisir. Tournez-la dans tous les sens, considérez-la sous différents angles, priez à ce sujet, réfléchissez-y. Demandez au Seigneur, « Seigneur, qu'est-ce que cela signifie pour moi? Que me dis-tu à ce sujet ?» Et quoi qu'il vous dise, faites-le selon les paroles de Marie. Vous serez bénis. À bientôt.
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Éphésiens chapitre 5. Vivre dans la lumière. Vous êtes les enfants que Dieu aime. Eh bien, imitez-le. Vivez dans l'amour comme le Christ. Il nous a aimés et il a donné sa vie pour nous, comme une offrande et un sacrifice agréable à Dieu. Vous appartenez à Dieu, donc chez vous, on ne doit même pas entendre parler de certaines choses. Par exemple, faire toutes sortes d'actions immorales et mauvaises. Chercher à avoir tout pour soi. Pas de paroles grossières, ni stupides, ni sales, cela ne se fait pas. Mais quand vous parlez, faites-le plutôt pour remercier Dieu. Vous devez savoir ceci, ceux qui mènent une vie immorale ou mauvaise ne participeront pas au royaume du Christ et de Dieu. Les gens qui veulent tout pour eux n'y participeront pas non plus. En effet, tout vouloir pour soi, c'est une façon d'adorer les faux dieux. Personne ne doit vous tromper avec des paroles creuses. À cause de tout cela, la colère de Dieu vient sur les gens qui refusent moins de lui obéir. Ne faites donc pas comme eux. Oui, avant, vous étiez dans la nuit, mais maintenant, en étant unis au Seigneur, vous êtes dans la lumière. Vivez comme des gens qui appartiennent à la lumière. Ce que la lumière produit, c'est toute action bonne, juste et vraie. Cherchez ce qui plaît au Seigneur. Les actions qui appartiennent à la nuit ne produisent rien de bon. N'y participez pas, au contraire, dénoncez-les. Oui, ce que ces gens-là font en cachette, on a honte d'en parler. Pourtant, quand on dénonce ce qu'ils font, leurs actions apparaissent en pleine lumière. En effet, tout ce qui apparaît clairement devient lumière. C'est pourquoi on dit « Réveille-toi, toi qui dors. Lève-toi du milieu des morts et le Christ t'éclairera de sa lumière. » Faites bien attention à votre conduite. Ne vivez pas sans réfléchir. Vivez plutôt comme des sages qui savent profiter du temps que Dieu leur laisse. Les jours que nous vivons sont mauvais. C'est pourquoi, ne soyez pas stupides, mais comprenez bien la volonté du Seigneur. Ne buvez pas trop de vin, la boisson pousse les gens à se détruire. Mais soyez remplis de l'Esprit Saint. Ensemble, dites des psaumes, des hymnes, des cantiques qui viennent de cet Esprit. Chantez la louange du Seigneur de tout votre cœur. Remerciez Dieu le Père toujours et pour tout, au nom de notre Seigneur Jésus-Christ. Les relations entre mari et femme. Obéissez les uns aux autres par respect pour le Christ, les femmes à leur mari comme au Seigneur. En effet, le mari est le chef de sa femme, comme le Christ est le chef de l'Église. Le Christ est le sauveur de l'Église qui est son corps. Comme l'Église obéit au Christ, les femmes doivent obéir pour tout à leur mari. Marie, aimez votre femme comme le Christ a aimé l'Église. Il a donné sa vie pour elle, afin qu'elle soit sainte. Il l'a rendue pure par l'eau et par la parole. Il a voulu que l'Église se présente devant lui, pleine de gloire, sans tache, sans ride, sans aucun défaut. Il a voulu qu'elle soit sainte et sans reproche. À son tour, un mari doit aimer sa femme comme il aime son corps. Aimer sa femme, c'est s'aimer soi-même. Non, personne n'a jamais détesté son corps. Au contraire, on le nourrit, on en prend soin, comme le Christ le fait pour son Église. Est-ce que nous ne faisons pas partie du corps du Christ? Dans les livres saints, on lit « C'est pourquoi l'homme quittera son père et sa mère pour s'attacher à sa femme, et les deux deviendront comme une seule personne. » Ce mystère est grand, et moi, je vous dis qu'il s'agit du Christ et de l'Église. Mais il s'agit aussi de vous. Chacun doit aimer sa femme comme lui-même, et la femme doit respecter son mari.

La météo pour ce dimanche 19 juillet, des conditions météo plus respirables avec un temps globalement calme et bien ensoleillé sur le pays, mais il fait de nouveau très chaud au sud de la Garonne. Les températures pour ce dimanche matin, 14 degrés sur Lille, 15 degrés pour Paris, 16 degrés à Cherbourg, Brest et Strasbourg, 18 pour Lyon, 21 pour Toulouse, 21 également pour Biarritz et Bordeaux, 24 à Marseille, 25 à Ajaccio et Nice. Et pour ce dimanche après-midi, eh bien notez qu'il fera entre 21 et 24 degrés sur une moitié nord, 21 sur les Hauts-de-France, 22 dans le Grand Est, 24 sur la région parisienne et la Bretagne. Dans la moitié sud, comptez entre 26 et 36 degrés, 26 dans la vallée du Rhône, 30 à 33 sur la Nouvelle-Aquitaine, 32 en Corse, 34 degrés sur l'Occitanie et entre 32 et 36 sur la Méditerranée.

0: Bonjour, bonjour à tous. La France reste sous la menace du feu. 7 départements ont été maintenus hier en vigilance orange canicule par Météo France. Le Var, les Alpes-Maritimes, la Corse du Sud, le Gard, les Bouches-du-Rhône, les Hauts-de-Corse et l'Hérault. 3 autres départements, les Pyrénées-Orientales, l'Aude et le Vaucluse, sont restés en vigilance jaune. La nuit de samedi à dimanche a été aussi très chaude pour les pourtours méditerranéens et le risque d'incendie demeure très élevé. 32 000 hectares ont déjà brûlé en France depuis le début de l'année, soit davantage que sur l'ensemble de la saison 2025. Et puis également, l'enquête sur les incendies de la forêt de Fontainebleau se poursuit. Plus de 2 000 hectares y sont partis en fumée. 4 personnes ont été mises en examen, parmi elles 2 ouvriers d'une entreprise de travaux publics. Placés sous contrôle judiciaire, les intencelles de leur disque lors des travaux sur l'autoroute A6 seraient à l'origine du premier départ de feu. 2 autres suspects de 18 ans, dont un pompier volontaire, ont été écroués pour des départs de feu volontaires. Le chef de l'État a lancé un appel aux dons et annoncé un guichet unique confié à la Fondation du patrimoine et de l'Office national des forêts pour financer la reconstruction du massif. Et sur le plan économique, le Haut Commissariat à la stratégie et au plan a rendu public son rapport très attendu sur les aides publiques aux entreprises. Selon ce document officiel, leur montant se situe entre 82 et 187 milliards d'euros par an, selon le périmètre retenu. L'écart s'applique notamment par l'allègement généraux des cotisations, qui pèse à elle seule 68 milliards d'euros. Le Haut Commissariat recommande un suivi annuel plus rigoureux et une évaluation régulière de ces dispositifs. Sur le plan politique, la polémique enfle autour des avantages accordés aux anciens premiers ministres malgré la réforme entrée en vigueur le 1er janvier dernier qui devait mettre fin aux privilèges à vie. Édith Cresson, 92 ans, première ministre pendant 11 mois entre 91 et 92, conserve une voiture avec chauffeur financée par l'État. Une dérogation accordée par Matignon. Le coût annuel est estimé à environ 157 000 euros. Le gouvernement n'a pas souhaité commenter. Et enfin, côté culture, l'Odyssée, le nouveau film de Christopher Nolan, sorti mercredi 15 juillet, a réuni près de 233 000 spectateurs dès son premier jour. C'est le 3e meilleur démarrage de l'année en France. Fêtez votre flash info, passez un bon dimanche à toutes et à tous.
1: Bonjour, le rétrosport de la semaine, football Coupe du Monde, c'est donc finalement l'Argentine qui se retrouve en finale après sa victoire contre l'Angleterre 2-1 mercredi soir grâce à Enzo Fernandez et Lautaro Martinez buteur. Mais aussi Lionel Messi, double passeur décisif, la biceleste pourra défendre son titre contre l'Espagne donc ce dimanche soir à 21h. Foot toujours, un monument du football hexagonal en danger de mort. Le 30 juin, la direction nationale du contrôle de gestion a exclu les Girondins de Bordeaux de toute compétition nationale. Une triste nouvelle pour la formation entraînée par Rio Mavuba qui a échoué à la 2e place du groupe A de National 2, la 4e division, derrière la Roche-sur-Yon, manquant d'en rien à monter en National 1. Par conséquent, les Girondins risquent de descendre de 2 échelons si l'Assomption se confirme et ainsi évoluer en Régional 1 la saison prochaine. Dans la nuit de mardi à mercredi, 2 alpinistes sont morts après une chute de pierre en Haute-Savoie. À ce moment-là, ils se trouvaient sur la voie du Mont Blanc dans le couloir du Goûter. Un 3e alpiniste qui faisait partie de cette même cordée a été quant à lui légèrement blessé. Ce couloir, considéré comme pouvant être particulièrement dangereux, se situe vers le sommet sur la voie normale d'ascension. Tennis, Quentin Alice qui avait terminé et gagné son match contre Alexander Bublik un peu plus tôt et Arthur Hinderknecht ne s'affronteront pas en demi-finale à Gstaad en Suisse. Vendredi, le premier s'est incliné contre Shevchenko tandis que le second a subi la noix de Stefanos Tsitsipas également en quart de finale. Formule 1, alors qu'une alternance avec Barcelone sera mise en place dès la saison prochaine, assurant sa présence au calendrier de la F1 les années impaires jusqu'en 2032, le circuit de Spa-Francorchamps se prépare à battre un record d'affluence ce week-end. Pour la 59e fois de son histoire, il accueille le Grand Prix de Belgique de F1 et il promet d'ores et déjà d'être un succès populaire au total en comptant les écuries et tous ceux qui travaillent sur le circuit. 400 000 personnes sont attendues ce week-end. C'est la fin de cette retrospective, une très bonne journée à toutes et à tous.

Livre des Proverbes, chapitre 4, versets 10 à 19. Écoute-moi, mon enfant, accueille mes paroles et tu vivras longtemps. Je t'apprends le chemin de la sagesse. Je te montre comment mener une vie honnête. Ainsi, tu pourras avancer facilement et si tu cours, tu ne perdras pas l'équilibre. Garde l'éducation reçue, ne l'abandonne pas, garde-la. Elle te fait vivre. N'imite pas la conduite des gens mauvais. Ne suis pas la route de ceux qui font du mal. Évite-la. N'y passe pas. Laisse-la et avance. Ces gens-là ne peuvent pas dormir s'ils n'ont pas mal agi. Ils perdent le sommeil s'ils n'ont pas fait tomber quelqu'un. Oui, ils se nourrissent du mal qu'ils font. Ils sont ivres de violence. Au contraire, la vie de ceux qui agissent bien est comme la lumière du matin, qui brille de plus en plus jusqu'à midi. Mais la vie de ceux qui agissent mal est sombre comme la nuit. Ils ne voient pas ce qui risque de les faire tomber.

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Bonjour à tous, je suis Dina Vieux-Munier et vous êtes sur la radio RFE dans la rubrique Dina Care. À travers ces podcasts, je souhaite m'adresser à vous, parents et vos enfants, pour vous encourager, vous conseiller, vous accompagner dans le domaine de la famille. Pendant 25 ans, j'ai servi en tant que responsable des enfants avec une belle équipe de moniteurs d'école du dimanche. Maintenant, je donne une formation pour les moniteurs d'école du dimanche dans leurs églises afin de leur transmettre des outils et des compétences nécessaires à l'épanouissement de leurs enfants et des jeunes. Vous pouvez me contacter si vous en avez besoin et je serai bien sûr à vos services. Aujourd'hui, nous allons parler de comment aimer ceux qui ne connaissent pas Jésus. Ce podcast s'adresse aux enfants, ce sont des conseils donnés pour qu'ils puissent aimer et avoir un comportement comme Christ avec ceux qui ne connaissent pas Jésus ceux aussi qui ne veulent pas croire en Dieu. À l'école, dans un quartier, pendant les activités scolaires ou sportives, vous rencontrez les jeunes, vous rencontrez d'autres enfants qui ne croient pas en Jésus. Certains ont une autre religion, d'autres ne croient pas en Dieu et certains ne savent pas tout simplement qui est Jésus. Alors comment les enfants et les adolescents doivent considérer ces autres enfants? La Bible nous donne une réponse très claire. Nous devons tous considérer notre entourage avec amour, avec du respect et de la compassion. Dieu nous demande d'aimer chaque personne, car chacune de ces personnes est précieuse à ses yeux. Aimer tout le monde comme Jésus, même ton camarade qui ne croit pas en Christ. Jésus aimait tous les personne, tout le monde. Parfois, il n'était absolument pas populaire à cause de cela. Il se mélangeait avec les non-croyants, les impies, comme il est écrit dans la Bible. Il discutait, mangeait avec eux, qui ne le suivaient pas obligatoirement et qui ne pensaient pas comme lui aussi, mais il faisait cela par amour, pour ses brebis, ses futures brebis même, qui avaient besoin de lui. Dans le verset 22-39 de Matthieu, il est écrit « Tu aimeras ton prochain comme toi-même ». Cela veut dire veut aussi dire « Aimer ton prochain comme tu voudrais que l'on t'aime ». Éphésiens 4, 32 dit « Soyez bons les uns envers les autres ». Concrètement, si un enfant est souvent seul pendant la récréation, invite-le à jouer avec toi. Si quelqu'un est différent de toi, ne te moque jamais de lui. Et si un camarade fait une erreur, ne l'humilie pas devant les autres. Aimer quelqu'un ne veut pas dire être toujours d'accord avec lui. Cela veut dire respecter et lui montrer qu'il a de la valeur. Il est important d'avoir un bon témoignage aussi, même si ton camarade ne croit pas en Christ. Par ton comportement, tu peux montrer l'amour de Jésus sans même parler. Matthieu 5, 16 dit que votre lumière luise devant les hommes. Et puis 1 Timothée 4, 2 dit que personne ne méprise ta jeunesse, mais sois un modèle. En clair, toujours dire la vérité, même quand c'est difficile. Partager ton goûter avec un camarade qui a oublié le sien aussi. Des exemples, par exemple, dire merci, s'il te plaît, pardon. Aussi aider un camarade qui ne comprend pas un exercice. Ne pas répondre méchamment lorsqu'on se moque de toi, du moins essayer. Les autres remarqueront peut-être qu'il y a quelque chose de différent chez toi et cela pourrait leur donner envie de connaître Christ. Donc garde ce bon témoignage en toi. Priez pour ceux qui ne connaissent pas Jésus, c'est surtout notre mission sur terre. Dieu aime chaque personne et il désire que tous puissent le connaître. Comme dit 1 Timothée 2, 4, Dieu veut que tous les hommes soient sauvés. Et Jacques 5, 16, priez les uns pour les autres. Pour revenir au titre de ce podcast, comment aimer ceux qui ne connaissent pas Jésus, tu peux prier à la maison ou avant de dormir pour ton camarade, ton meilleur ami par exemple, pour un camarade qui traverse une période difficile, pour un enfant qui est souvent en colère, afin que Jésus leur fasse connaître son amour. Tu n'as pas besoin de leur faire la morale, Dieu agit dans leur cœur. Dernier point, ne pas imiter ce qui est mauvais. Attention, aimer quelqu'un ne signifie pas faire tout ce qu'il fait. Si des camarades mentent, si des camarades insultent, trichent ou se moquent d'autres enfants, tu peux rester, si tu en as le désir, tu peux rester leur ami, mais sans faire comme eux. Comme Romains 12, 2 dit,
ne vous conformez pas au monde présent. Et 1 Corinthiens 15, 33, les mauvaises compagnies corrompent les bonnes mœurs. Par exemple, si on te propose de tricher, hein, réponds gentiment, non merci, je préfère être honnête. Si les autres se moquent d'un enfant, ne participe pas. Et si quelqu'un dit des gros mots, hein, choisis de parler avec respect et correctement. Tu peux aimer les autres tout en restant fidèle à Jésus et à toi-même. Voilà à peu près ce que je pouvais conseiller à votre enfant, parents. Les enfants chrétiens ne doivent ni rejeter ceux qui ne connaissent pas Jésus, ni les imiter lorsqu'ils font le mal. Dieu nous appelle à les aimer, Dieu nous appelle à les respecter et à prier pour eux, et à être un bel exemple dans l'amour de Jésus. En un mot, Jésus nous demande d'aimer tout le monde, même de le suivre lui, mais de le suivre lui de tout notre cœur. C'était Dina Vieux-Minil sur RFE dans la rubrique Dina Care, des podcasts pour vous en conseiller, vous encourager, vous bénir dans le domaine de la famille et des enfants. Je vous dis au revoir et à la prochaine.

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0: Et j'ai posé la question. Donnez-moi votre définition de fidèle. Voici la majorité des réponses que j'obtiens dans toutes les équipes de leadership. Inébranlable, cohérent, fiable, loyal, vrai, digne de confiance. Si vous allez à la source, ils sont en plein dans le mille. Mais voici la tragédie. Je n'ai jamais entendu une seule équipe de leaders me donner l'une des définitions les plus importantes de fidèle. C'est la multiplication. Vous dites, comment pouvez-vous avoir la multiplication et la fidélité dans la même pièce? C'est très facile. Vous regardez la parabole des talents. Jésus parle de cette parabole et il dit qu'il y a un propriétaire terrien très riche et il appelle trois de ses serviteurs. C'est Matthieu 25. Et il leur remet ses biens qui lui appartiennent et il leur dit, c'est en votre position. Vous allez être des intendants et je vais faire un long voyage. Et le long voyage est souligné deux fois. Ce qui veut dire, vous êtes vraiment les intendants de ce que je possède, ok? À l'un, il donne 5 talents. À l'un, il en donne 2 et à l'un, il en donne 1. Maintenant, un talent est un sac d'argent. Mais nous savons tous que Jésus ne parle jamais ce dont il parle quand il raconte une parabole. Je veux dire, le blé représente les personnes pieuses, l'ivraie représente les personnes impies, la semence représente la parole. Il ne parle pas de sac d'argent. Il parle de nos dons surnaturels.
1: Wow.
0: Le charismatique. Donc très bien, donc mettons juste des noms ça, sur ça pour personnaliser un peu. Allison en a 5, Dave en a 2, Larry, et si votre nom est Larry, ne soyez pas offensé. Hein. Larry en a 1. Il n'a rien de personnel, ok? Larry en a 1. Alors, que se passe-t-il? Il est parti pendant un long moment et il revient pour voir ce qu'ils ont fait de ce qu'il leur a confié. Allison multiplie son 5 par 10. Dave multiplie ses 2 par 4. Maintenant, regardez le jugement. Le propriétaire dit « Bien joué, bon et fidèle serviteur ». Si c'est tout ce que nous retenons, nous ne pouvons pas assimiler fidèle et multiplication. C'est la déclaration suivante. « Tu as été fidèle sur quelque chose, je vais te faire maître sur beaucoup. » Vous avez été fidèle. Attendez une minute, il n'y a pas d'autre vertu, pas d'autre action dont il est question dans cette parabole. Je crois que le seul fait est qu'ils se sont multipliés. Donc Jésus assimile directement la fidélité à la multiplication.
1: C'est ça.
0: Ok? Maintenant, parlons de Larry. Larry conserve son unique don.
1: Au fait, il y a un Larry qui travaille ici, il est bodybuilder, et il pourrait être dans le
0: coin.
1: Oh
0: Larry, s'il te plaît, ne t'en prends pas à moi personnellement. Donc, Larry maintient son seul don, et il donne son raisonnement. Il dit, « Je te perçois comme un homme dur. » Erreur numéro 1, il n'a pas compris le caractère de son maître. Quand nous comprenons vraiment que Dieu est pour nous et qu'il est le plus grand supporter dans notre vie, nous n'allons pas le percevoir comme un homme dur, comme Larry l'a fait. Et il a dit « J'ai eu peur ». C'est la raison numéro 1 pour laquelle le don devient inopérant et c'est la raison pour laquelle le don de Timothée est devenu inopérant. Il avait un esprit d'intimidation. La peur et l'intimidation sont les raisons principales. C'est pourquoi j'aime votre amitié. J'aime vous connaître en tant que couple, Matt et Laurie, parce qu'il y a zéro peur dans ce couple que je regarde en ce moment. Pourquoi pensez-vous que Dieu vous a utilisé pour avoir un impact sur les gens comme vous l'avez fait? Et vous voyez, sans avoir peur, vous comprenez que vous avez un appel et que vous êtes en mission. Ok, j'avais peur, et donc j'ai conservé le 1. Le voilà, et je te le rends. Et tu sais ce qu'il dit? Tu es un serviteur méchant et paresseux. Maintenant, Jésus n'utilise pas les mots avec insouciance comme nous le faisons. Tout d'abord, ces trois gars sont dans ce royaume, et ils ont les biens du maître. Attendez une minute, nous devons comprendre. Paresseux, nous comprenons. Vous repoussez juste le moment de faire quelque chose. Mais pourquoi il dit méchant? Méchant signifie ceci en grec. Cela signifie posséder une faute grave qui vous empêche d'être productif.
1: Mon Dieu.
0: Ok. Quel est son défaut? La façon dont il perçoit son maître? Il a peur, d'accord? Serviteur, méchant et paresseux. Donc, en ce qui concerne notre travail, pas en ce qui concerne qui nous sommes, nous parlons de travail ici, pas d'identité. Dieu considère que multiplier est fidèle. Il voit le maintien comme étant paresseux et même méchant. Maintenant, nous n'avons pas fini, car cela va empirer.
2: Sévère, mais vert.
0: Je sais. Et ma femme me le dit tout le temps. Bon, quoi qu'il en soit, au verset suivant, il est dit, « Prends cela et donne-le à Allison. » Alors, faisons le calcul. Larry se retrouve avec 0 et Allison se retrouve avec 11. Ça va? Tout le monde me suit maintenant?
1: Yep.
0: Ok. Donc, il y a 2-3 ans, j'étais en prière, et c'était la prière du matin, et le Saint-Esprit a dit, « Fils, tu sais ce que j'ai dit dans ma parole. Mes voix ne sont pas tes voix, mes pensées ne sont pas tes pensées. » J'ai dit oui. Et il a dit, « Je ne suis pas un dieu à la pensée socialiste. Ma pensée est en fait plus capitaliste dans la façon dont je perçois les choses. » Maintenant, je ne dis pas que Dieu est un capitaliste, je ne dis pas qu'il est un socialiste ou non. Je dis simplement que sa ligne de pensée est plus capitaliste. Donc j'ai dit, Dieu, je me souviens ce matin-là, je lui ai dit, tu vas devoir me montrer ça dans la Bible parce que je ne peux pas dire ça sur une estrade, d'accord? Ok? Parce que c'est vraiment la façon de s'attirer beaucoup d'ennuis avec beaucoup de gens, n'est-ce pas?
1: Exact.
0: Et le Saint-Esprit m'a amené immédiatement à la parabole des talents que je n'avais pas lue depuis quelques mois. Et il me dit, laisse-moi te montrer ce que le Dieu socialiste aurait fait. Il aurait donné à chacun d'entre eux 3 talents. Allison aurait été fidèle, Dave aurait été fidèle, ils auraient multiplié leurs talents jusqu'à 6. Larry aurait conservé ses 3 talents. Et ensuite, le Dieu socialiste aurait pris 1 talent à Allison, 1 à Dave, et l'aurait donné à Larry pour qu'ils se retrouvent tous avec 5 talents. Vous voyez, Dieu ne nous a jamais dit de prendre soin des paresseux. Il nous a dit de prendre soin des pauvres. Maintenant, beaucoup de gens vont se dire « Ah, hein. D'accord ?» Donc, son commandement est de prendre soin des pauvres, mais pas des paresseux. Maintenant, le verset suivant est celui où cela devient vraiment, vraiment sévère. Il dit « Oui, c'est quand il dit à celui qui a… » Alors, lisons-le en ligne avec cette parabole. « À celui qui multiplie, on donnera davantage, et il ou elle aura une abondance. Mais celui qui n'a pas ou celui qui maintient… » Même ce qu'il a lui sera enlevé et donné à un autre. C'est la lettre rouge. C'est Jésus qui parle. Maintenant, bon, à quoi avons-nous affaire ici? Nous avons affaire au tout premier commandement de Dieu à l'humanité quand il a mis sur terre. Qu'a-t-il dit? Soyez féconds et multipliez-vous. Il ne disait pas seulement d'avoir des enfants et de peupler la terre. Il disait que tout ce que je vous donne, rendez-le-moi multiplié. Donc, dans la parole des talents, Jésus ne fait qu'amplifier le commandement original de Dieu à l'humanité et le rendre encore plus spécifique. Donc, si mon talent est la coiffure, je devrais croire en Dieu pour qu'il multiplie ma coiffure parce que d'autres personnes vont finir par dire « Waouh, je veux le faire de cette façon. Comment as-tu fait? Comment as-tu fait ceci ?» Si je suis un enseignant, d'autres personnes vont faire des émules. « Waouh, comment faites-vous pour que vos élèves obtiennent de si bons résultats à leur baccalauréat, hein ?» C'est ce à quoi nous croyons.

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0: Nous débutons aujourd'hui une nouvelle série d'enseignements dans la parole du Seigneur qui va sûrement vous bénir parce que nous allons parler de notre avenir, notre glorieux avenir en tant qu'enfants de Dieu. La Bible prédit qu'un jour, le royaume de Dieu sera établi sur toute la surface de la terre. Et la Bible prédit que la terre elle-même sera changée et renouvelée. Et non seulement la terre, mais les cieux également seront changés. Nous lisons effectivement dans la parole du Seigneur qu'à la toute fin, les cieux passeront, seront déroulés, si vous voulez, comme un livre, et la terre va s'enfuir et elle sera changée, purifiée par le feu. Et il y aura de nouveaux cieux et une nouvelle terre sur laquelle le royaume de Dieu sera établi pour toujours. À ce moment-là, il n'y aura plus aucune arme sur la planète et il n'y aura plus aucune guerre non plus. Est-ce qu'on peut s'imaginer pendant quelques instants un monde dans lequel il n'y a plus d'armes et un monde dans lequel il n'y a plus de guerre? C'est presque totalement impossible à imaginer parce que présentement, de nos jours encore, tout ce que nous entendons parler, c'est des conflits entre les nations. Une nation qui s'élève contre une autre nation, une guerre qui éclate ici et là sur la planète. Mais la Bible prédit, de façon formelle, comme nous allons le constater au cours de cet enseignement, qu'un jour, il n'y en aura plus de guerre. Aucune nation ne s'élèvera contre une autre nation et on n'entendra plus parler de bruit de guerre ou de guerre parce qu'il n'y aura qu'un seul gouvernement sur cette planète, et ce sera un bon gouvernement, ce sera le gouvernement de Dieu, puisqu'effectivement, la Bible annonce qu'un jour, le royaume de Dieu sera établi partout sur la surface de la terre. Tous les habitants de ce monde nouveau vivront éternellement dans la prospérité, dans la santé, il n'y aura personne de malade. Il n'y aura plus de pauvreté. Ce sera vraiment un monde idéal, un monde où la sainteté régnera, un monde dans lequel il n'y aura plus de conflits, plus de maladies, plus de pauvreté. Et si ça vous semble irréel ou impossible à réaliser, bien, au cours de cet enseignement, je vais vous démontrer par la parole de Dieu qu'un tel royaume va réellement exister à la toute fin. Et c'est pourquoi le titre de cet enseignement, c'est « L'incontournable dernier royaume ». Il est incontournable parce que c'est Dieu qui en a fait la promesse et la Bible nous affirme que Dieu ne peut mentir. C'est impossible. Dieu ne peut pas mentir. Il y a plusieurs versets qui disent des choses comme, par exemple, « Dieu n'est pas un homme pour mentir » ou que tout homme soit reconnu comme menteur, mais que Dieu soit reconnu comme véritable. Et ces paroles sont sérieuses, ces paroles sont certaines. En fait, nous allons voir que c'est ces paroles qui annoncent la venue de ce royaume sur toute la surface de la terre sont des paroles certaines, des paroles véritables qui s'accompliront vraiment, peu importe la situation actuelle de notre planète. Et c'est vraiment le seul espoir que nous avons. Si nous regardons à la situation actuelle mondiale ou la situation qui prévaut dans notre société présentement, il semble qu'il n'y a plus d'espoir vraiment. Il y a tellement de problèmes, tellement de conflits, tellement de pollution sur cette planète qu'il semble que nous n'avons plus d'avenir et que la Terre elle-même n'a plus d'avenir. Mais c'est exactement le contraire que je vais vous démontrer par cet enseignement que nous débutons aujourd'hui. Et je vais m'appuyer par, bien sûr, les versets dans la parole de Dieu qui ne peuvent pas nous tromper parce que c'est la parole de Dieu. Et Dieu lui-même dit que sa parole ne reviendra pas à lui sans avoir accompli son plan, sa volonté, parce que cette parole, elle est vivante. Et si quelqu'un qui a une bonne réputation nous assure qu'une telle chose va arriver et nous donne sa parole, bien souvent, on a confiance dans la parole de cette personne à cause de sa réputation qu'il s'est acquise au cours des années. Alors, si c'est vrai au point de vue humain, imaginez l'assurance que que nous avons lorsque Dieu déclare quelque chose dans sa parole. C'est comme s'il nous donnait sa parole que cette chose va arriver. Alors, lorsque Dieu parle et qu'en plus, il souligne la parole qu'il a prononcée en disant « Cette parole, elle est certaine, elle est véritable », bien, nous sommes doublement assurés qu'elle s'accomplira, peu importe ce que les gens pensent, peu importe ce que les gens en disent. Ce qui est important, c'est ce que Dieu a dit. J'ai commencé par vous partager vraiment une parole prophétique qui a été donnée par Daniel, le prophète Daniel dans l'Ancien Testament, qui est une des grandes prophéties de la Bible. C'est vraiment étonnant, puisque nous avons l'opportunité de vivre à la fin des temps, et nous avons vu l'accomplissement d'une bonne partie de cette parole prophétique qui avait été donnée il y a très longtemps maintenant. Et ça, ça nous assure également et ça nous confirme que le reste qui doit venir va certainement s'accomplir parce que la plus grande partie de cette parole prophétique a déjà été accomplie exactement dans les moindres détails tels que le prophète Daniel l'avait annoncé. Et je fais référence, bien sûr, à ce songe que le roi de Babylone avait eu. Son nom était Nabuchodonosor. Il était, à cette époque-là, roi de Babylone. Et une nuit, il a fait un songe. Et le matin, au réveil, il va réunir ses conseillers qui sont à sa solde et va leur demander l'interprétation de ce songe. Alors, ils ont demandé au roi de leur expliquer c'était quoi le songe. Mais le roi dit, « Je ne me souviens pas du songe que j'ai fait. Je sais que j'ai fait un songe, mais je ne me souviens pas du songe. Alors, je voudrais premièrement que vous me rappeliez le songe que j'ai fait et deuxièmement, m'en donner l'interprétation. » Alors, bien sûr, ils ont dit, « Ça, c'est une chose impossible. On ne peut pas te révéler ce songe que tu as fait. Dis-nous plutôt, c'était quoi le songe? Et on va te donner l'interprétation. » Et bien sûr, le roi, parce qu'il est roi, il a certains pouvoirs, il a déclaré que s'il ne trouvait pas quel était le songe qu'il avait fait d'ici les prochains jours, ben, ouf, il coupait la tête sur leurs épaules. Alors, je ne sais pas si vous le savez, mais c'est une très grande motivation pour eux de chercher très fort c'était quoi ce fameux songe que le roi avait fait. Et Daniel avait été placé au sein de ce groupe de conseillers du roi à cette époque, parce que, évidemment, c'était l'époque de la déportation des deux tribus du sud d'Israël, la tribu de Juda et la tribu de Benjamin. Ces gens-là avaient été déportés à Babylone parce que Nabuchodonosor était venu, avait vraiment détruit la ville de Jérusalem, détruit le temple, et emporté avec lui à Babylone les richesses du temple, les vases sacrés et ainsi de suite. Et il avait amené en captivité plusieurs habitants de Jérusalem, de ces deux tribus du sud. Alors, on est à l'époque de la déportation du peuple juif à Babylone. Et puis, c'est Nabuchodonosor qui est le roi de Babylone. Et Daniel et quelques compagnons qui étaient avec lui avaient été placés parmi ses conseillers du roi, parce qu'on trouvait qu'ils étaient des personnes intelligentes et capables d'aider le roi. Alors, Daniel n'était pas avec le groupe à ce moment, lorsque la sentence a été prononcée contre eux. Et puis, ils vont rencontrer Daniel, vont lui expliquer la situation. Daniel probablement demande pourquoi le roi est si sévère. On lui explique qu'il a fait un songe. Il ne se souvient plus de son songe, il voudrait qu'on lui rappelle, et non seulement lui rappeler le songe, mais lui en donner l'explication. Alors, Daniel s'est présenté et il a dit, « Est-ce que je peux prier mon Dieu pour qu'il nous donne la solution, la réponse? C'était quoi le songe? » Et certainement qu'ils ont dû répondre un « oui » très fort. Et c'est ce que Daniel a fait. Il a prié Dieu et Dieu lui a montré le songe que le roi avait fait. Alors, il a demandé à rencontrer le roi. Et puis, si vous avez déjà vu des représentations du palais du roi de Babylone à cette époque, Ben, vous savez que c'était très impressionnant de comparaître devant sa personne, parce qu'il était assis sur son trône, très élevé, sur des gradins, et une immense salle de réception avec des grandes et énormes colonnes et ces fameux lions qui étaient l'emblème de Babylone autrefois. Et j'imagine Daniel qui se tient debout dans cette salle et qui regarde en haut des gradins jusqu'au trône du roi Nabuchodonosor et qui va oser lui dire que Dieu lui a répondu, lui a révélé quel était le songe qu'il avait fait et va lui en donner l'explication. Et vous avez dans le livre de Daniel le récit détaillé de ce que je viens de partager avec vous. En fait, c'est dans le deuxième chapitre du livre de Daniel, des versets 31 jusqu'au verset 45, alors que Daniel se présente devant le roi Nabuchodonosor et lui explique premièrement le songe qu'il avait vu. Il lui dit, « Tu avais vu une grande statue. » Et il me semble voir Nabuchodonosor qui hoche de la tête et qui fait signe que oui, en effet, ça me revient. C'était exactement cela. J'ai vu une grande statue. Et Daniel dit, voici l'explication de cette grande statue dont la tête était en or. Et puis, vous allez remarquer qu'à chaque partie du corps de cette statue, ça va en diminuant vraiment la qualité des matériaux. C'est de l'or, ensuite de l'argent, ensuite du cuivre, ensuite du fer et finalement de l'argile. Alors, ça va, la valeur va en décroissant vraiment. Et puis, il va lui expliquer maintenant la signification de cette statue qu'il a vue en songe. Et il va lui expliquer que, tout d'abord, la tête d'or de la statue, dit Daniel, c'est toi, ô roi Nabuchodonosor. Alors, jusque-là, ça va bien, parce qu'il est à la tête de la statue. La tête de la statue est en or. Et Daniel lui explique que cette tête d'or de la statue te représente. Tu es à la tête des nations et c'est ton royaume qui est expliqué là, par la tête d'or de la statue. Et il va expliquer que son royaume ne restera pas indéfiniment à la tête des nations. Et là, ça peut se ganter un peu probablement parce qu'il lui annonce qu'un autre royaume va prendre sa place, qu'un royaume va venir et va renverser l'empire babylonien. Et il va le nommer dans d'autres versets du livre de Daniel, lui expliquant que ce deuxième royaume qui va venir et va remplacer le royaume de Babylone s'appellera les Perses et les Mèdes. Alors voilà deux peuples qui se sont joints ensemble afin de remplacer l'empire babylonien qui était contrôlé par Nabuchodonosor. Mais ce deuxième royaume ne restera pas toujours non plus à la tête des nations, puisqu'un troisième empire va venir, et il va le nommer également sous son ancien nom, le royaume de Javan. Javan, c'est l'ancien nom de la Grèce moderne que nous connaissons aujourd'hui. Puis, il sera suivi d'un quatrième royaume, celui de Rome, qui va remplacer l'empire de la Grèce.
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0: Et Daniel va nous expliquer dans ses écrits aussi que ce royaume qu'on appelle Rome sera divisé en deux parties, symbolisées par les deux chambres de la statue, et qu'il refera surface dans les derniers jours sous une forme différente, sous la forme des deux pieds et des 10 doigts de pied, les 10 orteils de la statue, que je vais vous expliquer un peu plus loin au cours de cet enseignement. Et c'est vraiment fascinant parce que nous sommes très proches de la formation de ces 10 rois de la fin. Alors, il explique à Nabuchodonosor vraiment l'histoire des nations du monde, des royaumes des nations du monde qui vont se succéder et qui seront plutôt en relation avec Israël depuis l'époque de la déportation du peuple juif à Babylone. Babylone était symbolisée par la tête d'or de la statue, comme je viens de mentionner, va prophétiser qu'un autre empire va le remplacer, celui des Perses et des Mèdes. Un troisième empire viendra, celui de la Grèce, et sera suivi d'un quatrième empire qui renversera le gouvernement de la Perse, de la Grèce plutôt, et deviendra un empire mondial très fort, celui de Rome. Et tous ces royaumes qui n'étaient pas des royaumes vraiment à l'époque où Daniel a donné l'explication du songe du roi de Babylone, se sont accomplis exactement comme Daniel l'a annoncé ici. Et si vous lisez attentivement le livre de Daniel, parce que le livre de Daniel est aussi important vraiment que le livre de l'Apocalypse. Ce sont deux livres qui sont des compagnons vraiment d'études, parce que vous avez certaines informations que vous trouvez dans le livre de Daniel qui complètent les informations que vous avez dans le livre de l'Apocalypse et vice-versa. Donc, les deux livres doivent être étudiés ensemble, parce que là, vous allez avoir une image beaucoup plus grande, beaucoup plus complète de la révélation des prophéties concernant notre époque, les derniers jours. Alors, ces deux livres vraiment remplis de riches informations concernant les choses qui se passent à notre époque. Donc, dans le livre de Daniel, si vous allez au chapitre 7, au chapitre 8, chapitre 11 et jusqu'à la fin vraiment du livre de Daniel, cette prophétie, cette grande prophétie que je suis en train de partager avec vous concernant les empires mondiaux qui vont se succéder et à la tête des nations et qui seront en relation avec Israël, sont expliqués de façon encore plus détaillée dans le livre de Daniel, justement, parce que Daniel a été impressionné lui-même par la révélation qu'il a reçue pour donner l'interprétation de ce songe-là au roi de Babylone. Et parce qu'il a été impressionné, il a voulu en savoir plus. Et ça, c'est toujours intéressant. Dieu apprécie toujours le fait que nous voulons connaître davantage, parce qu'il ne donnera pas ses révélations à des gens qui ne se préoccupent pas de ses révélations ou de ses choses. Bien sûr, si vous ne lisez jamais la Bible, vous ne méditez jamais la parole de Dieu, ou très peu, ben pourquoi est-ce que Dieu vous donnerait des révélations encore plus grandes, puisque ça ne semble pas vraiment vous intéresser? Mais si les choses de Dieu vous intéressent, si la connaissance des choses de Dieu, c'est quelque chose de précieux pour vous, ben vous allez chercher, vous allez demander, et Dieu vous donnera. La Bible dit expressément, celui qui cherche va trouver. Alors Daniel, c'est ce qu'il a vécu. Il a été impressionné par la révélation qu'il a reçue du songe de Nebuchadnezzar, a voulu en savoir davantage, et parce qu'il a voulu en savoir davantage, Dieu lui en a donné beaucoup de révélations que vous pouvez lire et méditer dans ces versets que je viens, ces chapitres plutôt que je viens de mentionner dans le livre de Daniel. C'est pourquoi nous apprenons beaucoup de choses concernant ces empires mondiaux, les Perses et les Mèdes, la Grèce et Rome, parce que justement dans le livre de Daniel, vous avez beaucoup plus d'informations que Daniel lui-même a reçu parce qu'il voulait justement en savoir plus. Alors, finalement, ce quatrième royaume de la statue, Rome, qui est prophétiquement annoncé par Daniel, va se diviser en deux parties, symbolisées par les deux jambes de la statue. Et on le sait, l'Empire romain s'est divisé justement en deux parties, le côté romain et le côté byzantin. Et il y a une longue période de temps qui va s'écouler. C'est le royaume qui va être en place le plus longtemps, encore une fois symbolisé par les deux chambres, qui sont la partie la plus longue de la statue que Nabuchodonosor avait vue en songe. Et comme je vais vous expliquer un peu plus tard au cours de cet enseignement, ce même ancien empire romain qui a disparu de la circulation, va refaire surface dans les derniers jours sous une forme différente, sous la forme des 10 orteils de la statue. Alors, Daniel a annoncé cette parole prophétique qui est vraiment très importante pour nous et surtout très certaine, véritable, puisque la plupart de ces paroles prophétiques sont déjà accomplies. Alors, on peut prendre des livres d'histoire si on n'est pas au courant et constater qu'effectivement, ce sont les Perses et les Mèdes qui ont renversé l'Empire babylonien. Effectivement, c'est Alexandre le Grand qui était à la tête de l'armée grecque à l'époque qui a renversé le gouvernement des Perses et des Mèdes. Et finalement, c'est Rome qui a pris la place et qui a renversé le gouvernement de la Grèce pour devenir le gouvernement le plus fort vraiment sur cette planète, l'Empire romain, qui a perduré pendant de nombreuses, très nombreuses années. Et finalement, après la formation des 10 doigts de pied de la statue, que nous parlerons, comme j'ai mentionné, un peu plus tard, ce sera le royaume de Dieu qui sera établi pour toujours sur la terre. Et la bonne nouvelle dans tout cela, c'est que vous et moi pouvons faire partie de ce dernier royaume, le royaume de Dieu qui sera établi partout sur la terre. Et la façon d'être certain, d'être assuré de faire partie, d'être un citoyen de ce royaume extraordinaire, tel que j'ai mentionné au début de cet enseignement, dans un monde vraiment parfait, où il n'y aura plus de douleur, plus de maladies, plus de chômage, plus d'assurance sociale, plus de prison, vraiment, parce que ce sera un monde parfait où il n'y aura même plus d'épreuves, il n'y aura plus de tentations. Imaginez, le péché n'existera même plus. La mort n'existera pas. Personne ne mourra. Les citoyens de ce dernier royaume, le royaume de Dieu, vivront éternellement dans un monde parfait. Et la seule façon de s'assurer, de faire partie de ce royaume, d'être un citoyen de ce merveilleux royaume et de vivre dans ce temps exceptionnel pour toujours, alors qu'il n'y aura plus aucun changement, c'est d'accepter le Seigneur Jésus-Christ comme votre Seigneur et votre Sauveur, de faire la paix avec Dieu. Parce que le seul moyen d'être en paix avec Dieu est d'avoir la communication et la communion avec Dieu. Il faut passer par un sacrificateur et le seul qui était qualifié pour vraiment nous offrir la voie, ouvrir le chemin vers Dieu, c'est le Fils même de Dieu qui s'est fait homme, qui a payé le prix à notre place en donnant sa vie pour nous sur la croix de Golgotha. Et si vous reconnaissez votre condition de pécheur et que vous l'acceptez comme votre substitut, celui qui est mort à votre place sur la croix de Golgotha, vous serez né de nouveau dans le royaume de Dieu, parce que le royaume de Dieu existe déjà présentement. Il existe dans le domaine spirituel. On ne dira pas comme Jésus, le royaume de Dieu, il est ici ou là. Le complexe administratif est à Jérusalem ou dans une autre ville du monde. Non, pas présentement, parce qu'il est dans notre cœur, nous qui avons passer de la mort spirituelle à la vie spirituelle. Nous qui sommes sauvés parce que nous avons reconnu Jésus-Christ comme notre Seigneur et notre Sauveur, nous avons été transportés déjà dans le royaume de Dieu, mais dans la phase spirituelle du royaume. Mais un jour, la Bible prédit que ce royaume ne sera pas seulement spirituel, mais sera aussi physique et littéral que le monde dans lequel nous vivons présentement. Et vous pouvez être citoyen de ce monde nouveau en acceptant justement Christ comme votre Seigneur et votre Sauveur, parce qu'à ce moment-là, votre esprit va naître de nouveau dans le royaume de Dieu. Jésus avait dit à un docteur de la loi en Israël, il y a plus de 2000 ans maintenant. Son nom était Nicodème. Et Jésus a dit à Nicodème, « Il faut que tu naisses de nouveau. » Si tu veux voir et entrer dans le royaume de Dieu. Ça prend un miracle. La Bible parle d'une nouvelle naissance, notre esprit qui naît de nouveau et nous sommes automatiquement, instantanément transportés dans le royaume de Dieu, dans sa phase spirituelle. Mais comme je mentionnais, un jour, ce royaume viendra de façon réelle, physique, tangible, aussi vrai que nous vivons dans un monde physique présentement. Et ça, c'est certain parce que nous allons développer, bien sûr, davantage au cours de cet enseignement, mais à la toute fin de ces explications que Daniel a données au roi Nebuchadnezzar concernant le songe qu'il avait fait, cette grande statue, et alors qu'il a expliqué les différents empires mondiaux qui vont se succéder et qui seront en relation avec Israël jusqu'à la toute fin, jusqu'à la formation des 10 rois de la fin, représentés par les 10 orteils de la statue, Daniel a vu une pierre qui s'est détachée sans le secours d'aucune main et qui a frappé la statue au complet et qui a mis la statue en pièces, vraiment, a détruit le royaume de Babylone, celui des Perses et des Mèdes, celui de la Grèce, celui de Rome, les 10 rois de la fin et même l'Antéchrist qui va se pointer à la toute fin. Et Daniel a vu cette pierre grandir à la grandeur de la planète Terre et il dit c'était le royaume de Dieu qui s'établissait pour toujours sur la planète. Et il termine son exposé en disant ceci, c'est au verset 45, il a dit « Le songe est véritable et son explication est certaine. » Wow! Voilà des paroles très fortes. « Le songe est véritable et son explication est certaine. » Alors voilà notre assurance que ce royaume viendra un jour.
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1: Bonjour bien-aimés, c'est Pasteur Josette qui vous parle aujourd'hui. Donc, le titre de mon message, c'est « Qui suis-je en Jésus-Christ ? Quelle destinée Dieu a-t-il préparée pour moi ? Ai-je une place dans la construction de l'œuvre de Dieu ? Dieu fait-il des différences ? Choisit-il un plus que l'autre ? Pourquoi donc Jésus est-il venu sur la terre ? Voyez-vous, c'est tout un tas de questions que j'aimerais que nous nous posions. Dans le livre de Colossiens 1, 21 et 22, il est dit « Vous qui étiez autrefois étrangers et ennemis de Dieu, par vos pensées et par vos mauvaises œuvres, il vous a maintenant réconciliés par sa mort dans le corps de sa chair pour vous faire paraître devant lui, saint, irrépréhensible et sans reproche. » Premièrement, nous étions étrangers. Nous ne connaissions pas Dieu. Et non seulement nous étions étrangers, mais en plus nous étions ennemis de Dieu, par nos pensées et par nos mauvaises actions. Mais maintenant, parce que nous avons reçu Jésus-Christ dans notre cœur comme Seigneur et Sauveur, par sa mort, nous sommes devenus son peuple. Dieu est devenu notre Papa, il est devenu notre Abba Père. Le Christ nous a réconciliés avec le Père. Il nous a donné la paix avec Dieu. Nous ne sommes plus les ennemis de Dieu, mais nous sommes des fils et des filles de Dieu. Que nous le comprenions ou que nous ne le comprenions pas, c'est un fait accompli. Le but de Dieu dans cela, c'est de nous faire paraître saints et irrépréhensibles et sans reproche. C'est le but de Dieu pour chacun d'entre nous. Dans Colossiens 2, 9 et 10, « Car en lui, en Jésus, habite corporellement toute la plénitude de la divinité. Et vous, vous avez tout pleinement en lui, qui est le chef de toute domination et de toute autorité. Bien-aimés, nous avons tout pleinement en lui, qui est le chef. Nous avons tout pleinement, nous avons tout reçu pleinement en Jésus-Christ. C'est un fait accompli. Au verset 11, c'est en lui que vous avez été, pas que vous serez, circoncis d'une circoncision que la main n'a pas faite, mais de la circoncision de Christ qui consiste dans le dépouillement du corps de la chair. Nous avons été circoncis, bien-aimés. C'est Dieu qui l'a fait, non pas avec sa main, mais par son esprit. Au verset 12, nous avons été ensevelis avec lui par le baptême, et nous sommes aussi maintenant ressuscité en lui et avec lui, par la foi, en la puissance de Dieu, qui l'a ressuscité des morts. Avant nous étions morts et aujourd'hui nous sommes vivants pour Dieu. Verset 13, vous qui étiez morts par vos offenses et par l'incirconcision de votre chair, il vous a rendu à la vie avec lui en vous faisant grâce pour toutes vos offenses. Amen. Nous étions morts. Et il nous a rendus à la vie avec lui en nous faisant grâce pour toutes nos offenses. Nous sommes pardonnés, nous sommes graciés. Verset 14, le Christ a effacé l'acte dont les ordonnances nous condamnaient et qui subsistait contre nous. Il l'a détruit en le clouant à la croix. Effacé. Comment le Christ a-t-il effacé l'acte qui nous condamnait ? Avec son sang. Et la Bible dit, non seulement il l'a effacé, mais en plus il l'a détruit en le clouant à la croix. C'est-à-dire que les ordonnances qui nous condamnaient n'existent plus maintenant. Nous sommes devenus des nouvelles créatures. Au verset 14, Christ a dépouillé les dominations, les autorités et les a livrées en spectacle en triomphant d'elles par la croix. Bien-aimés, et si Christ a triomphé des puissances négatives par la croix, c'était pour que nous puissions être libres. Éphésiens 2, 6. Oui, le Seigneur nous a ressuscités ensemble et nous a fait asseoir ensemble dans les lieux célestes en Jésus-Christ. Aujourd'hui, nous sommes ressuscités et nous sommes assis, même si nous ne le comprenons pas. La Bible dit que nous sommes assis dans les lieux célestes en Jésus-Christ. Verset 10. Pourquoi ? Parce que nous sommes son ouvrage. C'est Dieu qui nous a façonnés. Nous avons été créés en Jésus-Christ pour de bonnes œuvres que Dieu a préparées d'avance afin que nous les pratiquions. Bien-aimés, la vie chrétienne ne commence pas par une action, mais elle commence par le repos. Elle commence par un « tout est fait ». Si tu essaies de faire quelque chose avant de réaliser que tu es assis en Jésus-Christ, tes bonnes œuvres ne porteront pas de fruits. Parce que la Bible dit que sans lui, nous ne pouvons rien faire. Jésus lui-même, lorsqu'il était à la croix, il a dit « Tout a été accompli ». Jésus a pris pour nous la victoire sur le péché, sur la maladie, sur le manque, sur toutes ces choses qui nous font souffrir. Il a tout accompli, toutes les choses qui nous manquaient, toutes les choses qui nous faisaient défaut dans notre vie. Il a tout accompli pour nous rendre justes devant le Père, une bonne fois pour toutes. C'est pourquoi, mes amis, Éphésiens 1:3, nous devons déjà louer le Père, car nous sommes déjà bénis de toutes sortes de bénédictions spirituelles dans les lieux célestes. Tu es béni. Tu es béni. Remercie le Seigneur. Ce n'est pas moi qui le dis. Dieu dit que tu es béni. La majorité d'entre nous, nous luttons pour obtenir ce que Dieu nous a déjà donné par la mort et la résurrection de son Fils. Notre vie chrétienne, mes amis, elle doit être basée sur une dépendance absolue au Seigneur Jésus-Christ. Il a dit lui-même, « Sans moi, vous ne pouvez rien faire. » Donc, je ne vais pas essayer d'être juste ou de paraître juste, car je le suis déjà. Que les autres le croient ou pas, ça n'a pas d'importance. Je suis juste, car Dieu m'a rendu juste. Je n'essaie pas de recevoir le Saint-Esprit, car je l'ai déjà reçu. Lorsque Jésus est monté au ciel, il faut maintenant me saisir du Saint-Esprit par la foi. Dans Actes 2, 1 à 4, lorsqu'il est monté, le Saint-Esprit est tombé sur l'Église. Et 1 Corinthiens 3, 16, il est dit « Ne savez-vous pas, vous qui écoutez, que vous êtes le temple de Dieu et que l'Esprit de Dieu habite en vous ?» Bien-aimés, si vous êtes nés de nouveau, l'Esprit de Dieu habite en vous. D'ailleurs, la Bible dit que celui qui n'a pas l'Esprit de Christ, qu'il soit anathème. Vous ne pouvez pas être chrétien si vous n'avez pas l'Esprit de Dieu en vous. Lorsque vous naissez de nouveau, l'Esprit de Dieu vient faire sa demeure dans votre cœur. Toute chose, mes amis, nous devons le recevoir par la foi. Si nous croyons que l'Esprit de Dieu est sur nous, alors il est vraiment. Tant que nous luttons, nous n'avons pas encore reçu, n'est-ce pas ? Nous avons reçu le pardon de nos péchés par la foi, au sacrifice de Jésus-Christ. Ce n'est pas par mes bonnes œuvres que j'ai été pardonné, mais parce que Jésus a donné sa vie à la croix. De la même façon, je peux recevoir le Saint-Esprit en croyant à sa résurrection. Je n'ai rien fait pour mériter le pardon et je n'ai rien

du Saint-Esprit, mais il est bon de parler en langue. Il est bon de laisser le Saint-Esprit nous remplir. Mais bien sûr, si vous croyez que les langues, c'est fini, vous ne recevrez pas le baptême des langues, parce que vous ne pouvez recevoir que ce à quoi vous croyez. Si vous croyez, par exemple, que les guérisons, maintenant, c'est fini, vous ne pourrez pas être guéri, n'est-ce pas ? Il y a des gens qui disent « Ouais, c'était bon au temps des apôtres, mais maintenant, Jésus ne guérit plus. » Mais si, Jésus est le même, hier, aujourd'hui et éternellement. Il guérit, il baptise du Saint-Esprit, il sauve, il pardonne. Dans Romains 8, 15, il est dit « Non, vous n'avez pas reçu un esprit de servitude pour être encore dans la crainte, mais vous avez reçu un esprit d'adoption par lequel nous crions « Abba, Père !» Dieu est votre papa, mes amis. Dieu est votre papa et vous n'êtes pas appelés à marcher dans la servitude, dans la crainte, mais nous sommes appelés à marcher dans un esprit d'amour parce que Dieu est devenu notre papa. Et si Dieu est notre papa, alors nous pouvons faire confiance à notre papa céleste qu'il prendra toujours soin de nous. De Timothée 1,7. Ce n'est pas un esprit de timidité que Dieu nous a donné, mais c'est un esprit de force, d'amour et de sagesse. Mais pasteur Josette, tu ne comprends pas, je suis timide, je n'arrive pas à parler, je n'arrive pas à témoigner. Mais la Bible dit que tu as reçu, que Dieu t'a donné un esprit de force, d'amour et de sagesse. Tu dois le croire. Tu dois marcher par la foi, remercier Dieu pour ce qu'il t'a déjà donné. Dans Galates 3,27, il est dit « Vous tous qui avez été baptisés en Christ, vous avez revêtu le Christ. » Et vous savez, je dirais que nous avons un uniforme, nous les chrétiens. Avant, nous étions nus. Voyez-vous, Adam et Ève, Dieu a dû tuer des animaux pour les couvrir, pour cacher leur nudité. Et nous savons que dans la parole de Dieu, la nudité parle toujours du péché. Mais bien aimés, nous sommes revêtus de Jésus-Christ. Nous avons le manteau de Jésus-Christ. Nous ne sommes plus nus devant Dieu. Et ce manteau, il nous couvre parfaitement. Il nous rend parfaitement saints et justes devant Dieu, le Père. Et voilà, Romains 6, 11. Ainsi, puisque c'est comme ça, dit Paul, vous-même, regardez-vous comme mort au péché et comme vivant par Dieu en Jésus-Christ. Que faisait Jésus quand il était ici-bas ? Eh bien, il accomplissait les œuvres du Père. Et le but de Dieu pour toi, mon bien-aimé, c'est que tu accomplisses les œuvres du Père. Car dans Romains 8 et 29, il a dit « Car ceux qu'il a connus d'avance, tu as été connu d'avance. » La Bible dit dans le psaume 134 que Dieu te connaît depuis le sein maternel, ou 139 plutôt. Il les a prédestinés, c'est ton destin, à être semblable à l'image de Jésus-Christ, son Fils, afin que son Fils fût le premier-né entre plusieurs. Bien-aimé, ta destinée, c'est d'être semblable à l'image de Jésus, et ce, dans tous les domaines. Étudie la vie de Jésus, vois comment il se manifestait sur la terre, dans sa puissance, dans son autorité, dans son humilité, dans son amour. Vous savez, on ne peut pas prendre ce qui nous plaît simplement en Jésus. Il faut prendre tout ce qu'il était. Dieu veut que nous ressemblions à Jésus dans tous les domaines. Dieu veut nous qualifier, parce que Dieu qualifie toujours ceux qu'il appelle. Nous voyons que tous les disciples du Seigneur ont été utilisés puissamment par lui, et pourtant aucun d'eux n'était parfait. Dans Luc 9, 32, alors qu'ils étaient sur la montagne et que l'Esprit de Dieu est descendu, que Dieu a visité le Seigneur Jésus, la Bible dit qu'eux, ils dormaient. Ils dormaient. À Gethsémané, dans Marc 14, 33 à 37, c'était un instant crucial pour le Seigneur. Eh bien, eux, ils se sont endormis au lieu de prier. Ils ne comprenaient pas les choses spirituelles. Ils manquaient de discernement. Dans Luc 9, 33, ils voulaient faire une tente pour Moïse et Élie. Ils n'avaient pas compris que Jésus était la chose la plus importante. Dans Luc 9, 34, lorsque Dieu a parlé, ils étaient saisis de frayeur. Pourquoi ? Parce qu'ils n'avaient pas réalisé l'amour de Dieu pour eux. Très souvent, ils se sont montrés incrédules. Dans Luc 9, 41-41, ils n'ont pas pu chasser un démon alors que Jésus leur en avait donné le pouvoir. Ils étaient immatures, ils se disputaient.
pour savoir qui était le plus grand.

0: Ils étaient orgueilleux. Dans Luc 9, 46, le Seigneur venait de leur annoncer sa mort. Et eux, que faisaient-ils? Eh bien, ils discutaient pour savoir qui était le plus grand. Ils étaient sectaires aussi. « Regarde cet homme, Seigneur, il essaie de chasser les démons en ton nom. » Et il ne nous suit pas. Mais Jésus a dit, « Mais celui qui n'est pas avec moi est contre moi. » Voyez-vous, ils étaient sectaires. Ils avaient beaucoup de défauts, les disciples. Mais ils ont reçu le Saint-Esprit. Ils ont été revêtus de la puissance d'en haut. Ils ont été rendus capables par Dieu d'accomplir les œuvres que Jésus avait faites lui-même. Une fois, ils ont même voulu utiliser la puissance de Dieu pour détruire ceux qui ne voulaient pas croire. Mais malgré tout cela, ils ont tous été transformés le jour de la Pentecôte lorsque le Saint-Esprit est descendu sur eux. Bien-aimés, tant que nous n'avons pas réalisé que tout a été accompli, nous sommes comme les disciples, incapables de marcher comme Dieu s'attend à nous voir marcher. Le grand secret avec Dieu, c'est « je n'essaie pas de faire quelque chose ». Mais je m'appuie sur ce que Christ a fait. L'adversaire de Dieu fera tout ce qui est dans son pouvoir pour que nous nous appuyions sur nous-mêmes. Savez-vous que le territoire où vous vous tenez, il appartient déjà à Dieu? Vous n'avez pas besoin de vous battre pour posséder le terrain. Il est déjà à vous, car Dieu a dit qu'il nous donnera tout le territoire où nous poserons la plante de notre pied. Et Dieu s'attend à ce que nous le gardions. Jésus a vaincu à notre place. Son combat, à lui, il était offensif et le nôtre, il est défensif. Dieu veut que nous gardions, que nous protégions toutes les choses que Dieu a accomplies pour nous à la croix du calvaire. Jésus a été proclamé vainqueur par sa mort et sa résurrection. Et toi, tu as été proclamé vainqueur par ta mort et ta résurrection. Mais Josette, tu comprends pas, j'ai toujours des problèmes. J'arrive pas à m'arrêter de pécher, patati patala. Mais la Bible dit que tu as été proclamé vainqueur. Arrête de regarder à toi, mais garde les yeux fixés sur Jésus. Notre tâche, c'est de tenir et non attaquer, car la défaite de Satan, c'est déjà une réalité. Je suis vainqueur et plus que vainqueur. Je ne lutte pas pour la victoire. Je lutte dans la victoire. Je ne lutte pas pour gagner, parce qu'en Christ, j'ai déjà gagné. Si j'essaie de remporter la victoire, eh bien j'ai déjà perdu. Bien-aimé, quelle que soit la difficulté provoquée par Satan, il me suffit de regarder en haut et de louer le Seigneur. Seigneur, tu sais bien, je suis incapable de faire face à cette situation. Mais toi, tu as gagné la bataille à ma place. Seigneur, je suis incapable d'aimer telle personne. Je ne vais même pas essayer de le faire, mais je te laisse le faire moi et au travers de moi. Prends mon cœur, Seigneur, et aime au travers de moi. Romains 8, 30, Dieu nous a prédestinés à être semblables à l'image de son Fils. Il nous a aussi appelés, et ceux qu'il a appelés, il les a aussi justifiés et il les a glorifiés. Le Saint-Esprit est là si nous voulons nous en saisir. Toutes ces choses doivent nous être révélées et saisies par l'Esprit. C'est pourquoi l'apôtre Paul priait, et on va faire cette prière ensemble, dans Éphésiens 1, 15 à 23. C'est pourquoi, moi aussi, après avoir entendu parler de votre foi dans le Seigneur Jésus et de votre amour pour tous les saints, je ne cesse de dire toute ma reconnaissance pour vous lorsque je fais mention de vous dans mes prières. Je prie le Dieu de notre Seigneur Jésus-Christ, le Père de gloire, qu'il vous donne un esprit de sagesse et de révélation qui vous le fasse connaître. Je prie qu'il illumine les yeux de votre cœur pour que vous sachiez quelle est l'espérance qui s'attache à son appel, quelle est la richesse de son glorieux héritage au milieu des saints, et quelle est l'infinie grandeur de sa puissance qui se manifeste avec efficacité par le pouvoir de sa force envers nous qui croyons. Cette puissance, il l'a déployée en Christ, quand il l'a ressuscité et l'a fait asseoir à sa droite dans les lieux célestes. au-dessus de toute domination, de toute autorité, de toute puissance, de toute souveraineté et de tout nom qui puisse être nommé, non seulement dans le monde présent, mais encore dans le monde à venir. Il a tout mis sous ses pieds et il a donné pour chef suprême à l'Église, qui est son corps, la plénitude de celui qui remplit tout en tous. Alléluia. Voilà la prière que l'apôtre Paul faisait pour les Éphésiens. Et bien aimé, si nous voulons nous aussi progresser, nous devons faire cette prière chaque jour avec notre nom. Je prie Seigneur que tu ouvres les yeux de mon cœur, etc., etc. Voilà, c'était Pasteur Josette.
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1: 1 Jean 4, verset 10. Et cet amour consiste non pas dans le fait que nous avons aimé Dieu, mais dans le fait que lui nous a aimés et a envoyé son fils comme victime expiatoire pour nos péchés. Alléluia. Nous sommes là parce que Dieu nous a aimés. Nous allons vers les gens qui ne connaissent pas le Seigneur parce que Dieu les a aimés. Il nous a aimés. Nous a envoyé son fils comme victime expiatoire. Et nous devons le recevoir. Alléluia. Cette réalité de l'amour de Dieu, de l'initiative divine est très importante. Et quand vous étiez loin de Dieu, c'est lui qui a pris l'initiative de vous sauver. Combien même maintenant que vous êtes à lui, il va agir en votre faveur. Quand les chrétiens sont désemparés, c'est la preuve qu'ils ne réfléchissent pas. Ils ne réfléchissent pas à la nature de ce Dieu qui a pris l'initiative de les sauver. Est-ce que je peux vous dire que Dieu n'est pas sentimental? Il fonctionne par principe et par amour. Et nous perdons parce que nous voulons toujours prendre Dieu par les sentiments. Si je pleure assez, si j'ai l'air malheureux, le Seigneur va m'envoyer de l'aide. Non. Non. Si je crois en sa bonté, je vais recevoir son aide. Et je peux croire en sa bonté en méditant sa parole, en me remémorant comment il m'a sauvé, en me rappelant que c'est lui qui a pris l'initiative de venir vers moi. J'avais l'habitude de dire au Seigneur, et quand ça me vient, je peux encore le lui dire, « Père, tu m'as aidé, tu m'as aimé quand je ne te connaissais pas. C'est évident que tu m'aimes. Quand je n'étais pas aimable, tu m'as aimé. » Est-ce que vous me suivez? Donc, les chrétiens, je ne sais pas si Dieu m'aime, Quand quelqu'un me dit, je ne sais pas si Dieu m'aime, je vois un chrétien paresseux qui ne médite pas la parole. Je dis, oh, parce que c'est vrai. L'assurance de l'amour de Dieu ne vient pas par des rêves. Oui, il peut vous donner un rêve, mais si vous attendez un rêve, vous allez attendre longtemps. Ne vient même pas par l'imposition de main. Et parfois, Dieu est miséricordieux. Je prie pour des gens parfois et le Seigneur me dit de les rassurer quant à son amour pour eux. Pourquoi? Parce qu'il est miséricordieux. Est-ce que vous me suivez? Et vous priez pour vous libérer sur eux la grâce pour recevoir l'amour du Père. Mais si vous vivez votre vie en attendant que quelqu'un vienne prier pour vous, pour que vous puissiez ressentir l'amour de Dieu, vous allez vous sentir malheureux longtemps. Mais Dieu révèle son amour dans sa parole. Donc,

0: Nous sommes tous logés à la même enseigne. Nous vivons tous sur cette terre des vivants. Et nous expérimentons tous la même chose. Et je peux vous dire, c'est dans la parole. Quelqu'un a besoin d'entendre ça ce matin. Sachez que Dieu a montré son intention à l'égard du monde. Et il a pris l'initiative lui-même de pouvoir au salut. Et Jésus est venu. Donc, quand nous allons, n'allez pas annoncer l'évangile comme quelqu'un qui est contraint et forcé. Vous allez pour annoncer l'initiative divine. Et pour annoncer l'amour extraordinaire de Dieu pour eux qu'il a, par lequel il a envoyé son fils. C'est une bonne nouvelle. Galates chapitre 4. Verset 4, verset 5. Écoutez ça, c'est puissant. Il nous a dit ceci, mais lorsque le moment est vraiment venu, Dieu a envoyé son fils. Encore une fois, Dieu a envoyé son fils. Né d'une femme, né sous la loi, pour racheter ceux qui étaient sous la loi, afin que nous recevions le statut d'enfant adoptif. Il l'a envoyé pour nous racheter. Il l'a envoyé pour nous racheter. Pour que nous soyons adoptés comme ses enfants. C'est merveilleux. Lorsque le moment est vraiment venu, il est question du temps fixé. Et ce moment, et quand on regarde théologiquement, le moment était venu, le peuple avait soif, attendait désespérément le Messie. Ils étaient déjà revenus de la captivité depuis un certain temps. Un nouveau temple avait été construit. Ils étaient dans l'attente. Le peuple soupirait pour le Messie. Et non seulement ça, historiquement, les circonstances étaient favorables parce qu'il y avait la Pax Romana. Et les gens pouvaient voyager dans tout l'Empire. Et non seulement ça, il y avait une langue commune, le grec. C'était facile d'annoncer l'évangile dans différents endroits. Est-ce que vous me suivez? Les routes étaient plus ou moins sécurisées. Il y avait des synagogues partout dans la diaspora juive. Et quand vous regardez, vous lisez l'épître, le livre des Actes, vous constatez que l'apôtre Paul, quand il arrivait quelque part, il allait direct dans la synagogue. C'est là où il commençait sa prédication. C'était un lieu qui était déjà préparé. Le moment était venu. Alléluia. Et dans de rares endroits, il n'y avait pas de synagogue et il cherchait un lieu de prière. C'est ce qui s'est passé à Philippe. Il n'y avait pas de synagogue à Philippe. Il est allé dans un lieu de prière. Il a trouvé à côté d'un fleuve, il a trouvé des femmes qui priaient. Que Dieu bénisse les femmes. Il a trouvé des femmes qui priaient. Et il s'est mis à enseigner. Et c'est là où Lydie a été convertie. La première personne convertie sur le continent européen. Elle a été convertie, elle a ouvert sa maison. Enfin, peut-être pas la première, mais une des premières. Elle a ouvert sa maison et là, la première église a commencé. Le temps était venu. Le moment était venu. Le moment était propice théologiquement, spirituellement et historiquement. Dieu fait des choses dans sa sagesse et sa science. Et quand nous commençons à les examiner, nous sommes émerveillés. Mais ce qui nous est dit ici, il a envoyé son fils pour racheter ceux qui étaient sous la loi afin que nous recevions le statut d'enfant adoptif. Jésus a été envoyé pour nous racheter. Encore une fois, le mot « envoyé » indique une préexistence. Vous suivez? Il était quelque part et lui a dit, va sur terre. Vous suivez? N'oubliez jamais cette notion. La préexistence de Jésus. Aucun prophète n'a préexisté. Ils sont tous nés naturellement des hommes et sont tous morts. Jésus est vivant. Jésus est
1: vivant.
0: Jésus est
1: vivant.
0: Jésus est vivant. Donc c'est capital pour nous de comprendre pourquoi Jésus est venu. Il est venu pour racheter. Il est venu pour sauver. Si Jésus est venu pour sauver, c'est qu'ils ont besoin de salut. Certaines personnes vont vous dire, je ne sais pas pourquoi j'ai besoin d'être sauvé, je ne vois pas. J'ai mis quelque chose sur Facebook et quelqu'un a dit, donc l'humanité entière doit être sauvée. Une question du genre, on comprend rien. Tous les hommes ont besoin d'être sauvés. Je le dis, lisez l'article. Parce que c'était un partage d'un article. Au lieu de lire l'article, ils posaient des questions. Vous allez rencontrer des gens, ils ne savent rien, mais ils vont commencer à poser des questions.

0: pour vous montrer que ce que vous dites est ridicule. Mais plus la vérité est enracinée en nous, plus ce sera simple pour nous de l'annoncer. Dieu est un père. Nous devons le comprendre. Nous ne sommes pas sauvés parce que nous avons cherché Dieu. Nous sommes sauvés parce qu'il nous a cherchés. Vous connaissez l'histoire du berger qui avait perdu une brebis et qui a cherché partout, partout, partout, partout. Et a laissé les 99, il avait 100, il a laissé les 99, il est allé chercher cette seule brebis. Et quand enfin il l'a trouvée, il s'est réjoui. Il a invité ses amis à se réjouir avec lui parce qu'il l'a trouvée et a appelé ses amis et ses voisins. Il lui a dit, réjouissez-vous avec moi car j'ai retrouvé ma brebis qui était perdue. Et c'est comme cela qu'il y a de la joie au ciel quand un seul pécheur se convertit. Beaucoup plus de joie que pour 99 justes. Alléluia. Donc, Dieu se réjouit de notre assemblée, il se réjouit de nos chants, il se réjouit de nos déclarations d'amour, mais il se réjouit encore plus quand un seul pécheur est converti. Parce que Jésus est venu pour sauver. Pour racheter. Et cette même préoccupation, cette préoccupation doit être la nôtre. Nous devons avoir la même préoccupation et avoir la même joie quand quelqu'un se convertit. Et une des choses que je trouve vraiment dommage dans certaines assemblées, c'est que parfois à la fin, on invite les gens à donner leur vie à Jésus et vous voyez des personnes prendre leur sac et commencer à partir. Le moment qui amène le plus de joie au ciel. Ils sont pressés, ils vont rentrer. Déjà le fait que les gens quittent l'église avant la fin du culte, je ne comprends pas. On n'a pas déclaré la bénédiction finale, ils s'en vont. C'est une très mauvaise habitude. Et au moment où on invite les gens à venir donner leur vie à Jésus et les gens viennent devant, les chrétiens prennent leur sac et rentrent chez eux. Parce que bon, eux, ils ont pris ce qu'ils veulent, le reste, ça les intéresse pas. Ce ne sera pas votre témoignage. La parole de Dieu nous dit plus de joie au ciel pour un seul pécheur qui se convertit que pour 99 justes. Que le Seigneur nous permette de voir de nouveau la valeur du salut. Que nous réjouissions davantage de la valeur du salut. Dans 1 Timothée 2, verset 4, il nous a dit ceci, « Lui qui désire que tous les hommes soient sauvés et parviennent à la connaissance de la vérité. » Qu'est-ce que Dieu veut? Que tous les hommes soient sauvés. Quel que soit ce que Dieu veut, décidez de vous mettre d'accord avec lui. Votre cœur va changer. Je dis, oui, en fait, tout ça, moi, je le sens pas. Je l'ai pas en moi. Non, c'est en toi. Faut juste le faire sortir. La dernière chose que je vais vous dire aujourd'hui, c'est que nous sommes censés participer à la mission de Christ. Nous avons vu la mission de Christ. Pourquoi il est venu? Pour sauver ceux qui étaient perdus. Rechercher et sauver. Chercher et sauver. Chercher et sauver. Chercher et sauver. Chercher et sauver. Et avant de quitter la terre, il nous a fait comprendre que nous aussi, nous devons aller chercher et sauver. Jean 20, 21, il dit à ses disciples que la paix, Jésus leur dit de nouveau que la paix soit avec vous. Tout comme le Père m'a envoyé, moi aussi, je vous envoie. Jésus nous a envoyé comme le Père l'a envoyé. Alléluia. Plus vous êtes focalisé sur vous-même, moins vous trouvez de solutions. Parce que c'est une attitude qui est contraire à la volonté de Dieu. Donc la faveur n'est pas au rendez-vous. Dans ce royaume, on donne et on se donne. Quand on veut ne faire que prendre, on m'a dit théologiquement, ça marche pas. Donc, examinez-vous. Dans quelle mesure est-ce que votre vie contribue à ce que les hommes soient sauvés? Si vous ne voyez rien dans votre vie, que vous faites pour que les hommes soient sauvés, vous êtes en dehors de la volonté de Dieu. Souvent, les gens font, ah, je cherche la volonté de Dieu. Va sauver les perdus. Ça, c'est la volonté de Dieu. C'est la raison pour laquelle Jésus est venu. Wonderful Jesus. Plus vous êtes impliqué dans la mission de Dieu, plus la joie de Dieu vous remplit. Parce que Dieu encourage toujours ses serviteurs. Et surtout quand vous êtes fatigué, quand vous avez beaucoup servi. Je suis rentrée hier soir, je m'endormais pendant que je mangeais. Et après, je voulais voir un thé et je l'ai versé sur parce que je m'endormais. Je me dis, this is dangerous. C'est dangereux, ça. Mais est-ce que vous pensez que j'étais, que je maugréais, que je me lamentais, je me plaignais? Oh, mon Dieu, non, j'étais, I was happy. Happy! La joie du Saint-Esprit. Lorsque nous participons à la mission de Jésus, il nous renouvelle constamment. Si nous avons la bonne attitude, si vous avez une mauvaise attitude, vous allez vous épuiser. Vous allez penser que c'est la tâche. Non, ce n'est pas la tâche, c'est votre cœur. Hallelujah! Vous êtes, vous, quelle que soit la chose, vous êtes sorti, évangélisé, tout le monde vous a insulté, vous rentrez chez vous, Satan dit à quoi ça sert? Regarde, toi, oh, une personne digne comme toi, regarde le garnement qui t'a insulté. Pourquoi? Et vous êtes là, merci Seigneur pour le privilège de souffrir pour Jésus. Comme Pierre et Jean, ils ont été mis en prison et ils sont sortis en bénissant le Seigneur. Pour le privilège de souffrir pour Jésus. Plus nous aimons Jésus, plus nous sommes prêts à tout pour lui. Chaque fois que vous plaignez parce que vous faites quelque chose pour lui et c'est difficile et vous êtes seul et ça marche pas, il faut augmenter votre amour pour lui. Voyez les mamans, elles vont s'épuiser pour leurs enfants. Elles vont faire ci, elles vont faire ça. L'enfant va même pas voir et elles vont recommencer encore. Pourquoi? L'amour. Comme je vous ai dit, papa, il y a des gens qui aiment prêcher, il y a des gens qui aiment Jésus. Je vous invite à aimer Jésus. Il y a des gens qui aiment venir à l'église, il y a des gens qui aiment recevoir des bénédictions, recevoir la prière, il y a des gens qui aiment Jésus. Aimez Jésus, s'il vous plaît. Aimez Jésus, aimez Jésus. Plus vous aimez Jésus, plus vous participez à sa mission. Je vais vous dire ceci. Jésus nous a dit, Matthieu 28, 19, vous connaissez. Allez donc, faites de toutes les nations des disciples. Baptisez-les au nom du Père, du Fils et du Saint-Esprit. Écoutez, si Jésus est venu chercher les perdus et que nous sommes ses disciples, notre mission est identique. Nous aussi, nous sommes censés aller chercher les perdus. Quelqu'un va réorganiser sa vie. Quelqu'un va réorganiser sa vie. Va dire, je vais arrêter de gaspiller ma vie et gaspiller mon temps. J'ai reçu le salut. Moi aussi, je vais aller le donner. C'est la mission que Jésus nous a donnée. Lisez de nouveau tout ce que Jésus a dit à ses disciples, à son église, avant de partir. Regardez pour voir si votre vie correspond à ce que Jésus a dit. Évaluez votre vie. Qu'est-ce que Jésus a dit? Est-ce que ma vie correspond à cela? Vous allez savoir si oui ou non votre vie plaît au Seigneur. Je ne dis pas si oui ou non il vous aime. Il vous aime. Il aime même les pécheurs. Mais est-ce que votre vie lui plaît? La mission de Jésus. Nous partageons sa passion pour les perdus. S'il est venu jusque-là, il a, Colossiens chapitre 2 nous dit qu'il s'est rendu, il est devenu comme un serviteur. Et il s'est humilié lui-même. À quel moment est-ce que vous vous déconnectez quand vous le servez? À quel moment est-ce que vous décidez que vous ne voulez pas vous humilier? Si Jésus s'est humilié pour nous sauver, nous devons nous humilier pour le servir. Nous devons être prêts à nous humilier pour le servir. Nous devons être prêts à des inconvénients pour le servir. S'il vous plaît, Jésus est venu nous sauver. Ce n'était pas un petit inconvénient. Il a laissé sa gloire céleste. Il est devenu comme un serviteur. Dans certaines traductions, comme un esclave. Moi, il s'est rendu moins que rien. Il s'est fait humilier, insulter par des vils personnages juste pour venir nous sauver, nous. Et nous, pour le servir, faut que ça m'arrange. Faut que ça soit à mes heures, à ma convenance. Faut pas que ça me demande trop. Ayez en vous, nous dit Colossiens, les sentiments qui étaient en Jésus. Méditez, s'il vous plaît, Colossiens chapitre 2. Ayez en vous les mêmes sentiments qui étaient en Jésus. En d'autres termes, ayez exactement la même attitude que lui. Le cœur qu'il a eu pour servir, pour se donner, pour vous sauver, c'est le même cœur que vous devez avoir. Évaluez-vous, s'il vous plaît. Demandez-vous si votre vie et votre implication dans son œuvre correspond au standard que Jésus nous a laissé. Ne vous posez pas la question de dire, hey, mais je vais expliquer. Non, mais n'expliquez rien, pasteur. Évaluez-vous vous-même. Vous-même. Regardez votre vie. Regardez ce que Jésus a fait. Regardez ce qu'il attend de vous. Est-ce que ça correspond? Nous devons être impliqués dans sa mission, partager sa passion pour les perdus. Jésus avait un cœur pour les passions, pour les perdus, nous aussi. Il avait une passion pour les perdus, nous aussi. L'apôtre Paul avait une passion pour les perdus. On a évoqué ce verset hier, je crois, hier après-midi, où il disait, j'éprouve une grande tristesse et j'ai un cœur, dans le cœur, un chagrin continuel. Je voudrais moi-même être maudit et séparé de Christ pour mes frères, mes propres compatriotes. Il avait tellement cœur pour le salut de son peuple. Il voudrait lui-même être maudit si ça permettait à ce que eux soient sauvés. Une passion pour les perdus. Nous, c'est, oh, je ne veux pas être sauvé. Les gens qui prennent leur sac pour partir au moment où les gens donnent leur vie à Jésus, ou qui commencent à papoter, entre discuter, pendant que les gens sont en train de se convertir. Ça, c'est ne pas avoir une passion pour les perdus. Dans les moments comme quand on fait un appel au salut, chacun devrait être en prière pour que tous les gens qui ne sont pas encore sauvés, que leur cœur soit touché, pour qu'ils se donnent à Jésus. Et dans une église qui a ce genre de cœur, les gens vont se convertir. Mais pour la plupart, ça n'intéresse. Même ceux qui se lèvent pas pour partir, ça les a, ils ne se sont pas concernés. Nous sommes tous concernés. Nous sommes tous concernés. Nous pouvons créer un environnement spirituel où les gens se convertissent facilement. Parce que la révélation dans l'homme, tout le monde est engagé. Tout le monde est dedans. Nous savons que c'est pour ça que nous sommes là. C'est pas juste pour qu'on prie pour moi à la fin du culte parce que moi j'ai un problème. Non. Jésus est venu chercher et sauver ceux qui étaient perdus. Quand on appelle une réunion de prière, il ne doit manquer personne parce qu'on a une passion pour les perdus. Beaucoup de chrétiens ne vont jamais dans une réunion de prière, on ne va pas prier pour leurs besoins. Parce qu'ils pensent que Jésus est venu simplement pour répondre à leurs besoins. Non. De faire zélé pour la prière parce qu'on va prier pour les perdus. On va prier pour que la puissance de Dieu les touche. Je prie que votre zèle soit renouvelée, que votre zèle soit restaurée. Une vie chrétienne sans zèle pour les perdus, c'est une petite vie, hein, je vous assure. Parce que c'est la raison pour laquelle Jésus est venu. Et quand on y participe, waouh. Dans l'autre sens, ça ne marche pas. Passion pour les perdus, l'amour inconditionnel pour les gens. Jésus mangeait avec les gens qui n'étaient pas estimés. Et on le critiquait pour cela. Mais il les aimait. Mais il ne les a pas laissés dans leur état. Amen. Beaucoup de ceux qui le suivaient, Marie de Magdala, par exemple, il a chassé 7 démons. Elle a été touchée, elle a commencé à le suivre. Aimer les gens sans connaître. Papa, il a aimé Zachée. Il dit, viens Zachée, je vais aller dans ta maison. Il n'est pas devenu comme Zachée. Il a amené Zachée à changer. Et c'est là où le bas blesse, parce que certains chrétiens disent, oui, mais on va toucher le monde, il faut qu'on fasse comme eux. Non, on n'a pas à faire comme eux, on doit les aimer. Donc vous allez les voir habillés, vous dites, what are you wearing? Non, c'est pour mieux toucher les inconvertis. J'ai vu quelqu'un qui commentait des Californiennes, des chrétiennes, qui disaient, yeah, we're going to open a Christian nightclub. I thought, yeah. Well, the Holy Spirit spoke to us and opened a Christian nightclub. The Holy Spirit didn't speak to you, sister. Juste dit, tu veux faire des fêtes la nuit. Tu veux ouvrir une boîte de nuit. Non, ne mêle pas Dieu à cette affaire. Dieu t'a parlé. Enfin, même si tu veux faire une chose pareille, même si tu es convaincu que Dieu t'a parlé, tu ne le dis pas sur les réseaux sociaux. C'est sûr que les gens vont te tomber dessus. Yeah! Le manque de sanctification est un grand problème dans l'église. Les gens pensent dès qu'ils disent que, yeah, God told me, tout le monde va se taire.
1: Non, on n'est pas dupes, nous autres. On n'est pas dupes. On n'est pas dupes. On n'est vraiment pas dupes. Non, c'est la chair qui n'a pas encore été maîtrisée. Écoutez, Jésus est venu chercher. Et je vous ai dit au début que nous sommes censés aller chercher. Non pas rester à attendre qu'il vienne vers nous. Nous allons chercher. Et ça peut représenter beaucoup de choses. Nous allons chercher au travail, nous allons chercher. Nous allons vers les gens où ils sont. Et nous allons chercher. Nous allons vers eux, que ce soit au travail, dans la famille, dans les rues, au marché, au supermarché, ou que ce soit en ligne. Nous allons chercher. Est-ce que vous irez chercher? Il y aura des chasseurs d'âmes. J'ai noté quelque chose ici. Nous ne pouvons pas simplement attendre que les non-croyants viennent à l'église. Nous devons aller où ils sont. Alléluia. Et sachez ceci. La parole nous dit que la joie est grande au ciel quand un seul pécheur se convertit. Et nous, nous allons provoquer la joie au ciel. Maintenant, j'ai une question pour vous. Notez cette question, méditez là-dessus. Nous avons vu que Jésus est venu pour chercher et pour sauver. Il est venu pour nous racheter. C'était son objectif. Tout le reste était accessoire. Tout le reste est accessoire. Tout le reste est accessoire. Tout le reste est accessoire. Tout le reste est accessoire. Son but, son objectif, et ça doit non seulement nous imprégner, mais ça doit nous motiver à l'action. Pour dire, si c'est que pour ça qu'il est venu, moi aussi je vivrai que pour cela. Donc, la question à laquelle je veux que vous réfléchissiez, et je l'ai posée de différentes manières, est-ce que ma vie reflète la passion du Christ pour chercher les perdus? Notez cette question, méditez là-dessus et répondez à cette question vous-même. Répondez à cette question vous-même. Jésus est venu pour chercher, Jésus est venu pour sauver. Son nom révèle sa mission, son cœur révèle sa passion. Et il nous a montré quelle est la priorité. Quelle doit être la priorité de nos vies. Comme le Père m'a envoyé, moi aussi, je vous envoie. Remercions le Seigneur.
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4: Eh bien, je vous assure, je suis ravi de notre enseignement sur les secrets de prière des grands intercesseurs ou les secrets des grands intercesseurs. Et nous avons discuté des anges de Dieu et de la façon dont les anges se lient à ceux qui sont impliqués dans la prière d'intercession. Maintenant, nous parlons du ministère de Jésus et de la profondeur avec laquelle les anges étaient connectés à son ministère et à sa vie. Prenons quelques exemples du Nouveau Testament. Dans Luc chapitre 1, verset 35, « Un ange est apparu à Marie, c'était l'ange Gabriel, et il a dit, « Tu vas concevoir un fils, son nom sera Jésus, et il sera le Fils de Dieu. » Dans Matthieu chapitre 1 et verset 20, « C'est un ange de Dieu qui est apparu au mari de Marie, Joseph, et lui a dit de prendre Marie pour femme. » Dans Luc chapitre 2 et verset 9, « Un ange est apparu devant les bergers. » pour annoncer que le Christ était né à Bethléem. Dans Matthieu chapitre 2 et verset 13, un ange est apparu à Joseph pour qu'il emmène Marie et Jésus en Égypte pour une saison afin de protéger l'enfant des soldats romains qui allaient tuer les enfants de Bethléem âgés de moins de 2 ans. Dans Matthieu chapitre 2 et verset 19, un ange est apparu à Joseph en Égypte et lui a dit de retourner dans la terre promise. Dans Matthieu chapitre 4, verset 11, un ange ou des anges sont apparus pour fortifier le Christ pendant ses 40 jours de tentation. Luc chapitre 22 et verset 43. Un ange l'a fortifié pendant son intercession à Gethsémané. et dans chaque cas, l'ange a apporté quelque chose, un message de Dieu. Car les anges sont des messagers du Seigneur. Regardons donc d'autres exemples dans le Nouveau Testament. Un autre est Actes chapitre 10, versets 1 à 4. Comment les anges sont impliqués dans la vie personnelle des gens sur le plan spirituel. Corneille était un centenier, et la Bible nous donne cette belle histoire dans Actes chapitre 10, versets 1 à 4. Il y avait à Césarée un homme nommé Corneille, centenier dans la cohorte dite italienne. Cet homme était pieux et craignait Dieu avec toute sa maison. Il faisait beaucoup d'aumônes au peuple et priait Dieu continuellement. Vers la 9e heure du jour, il vit clairement dans une vision un ange de Dieu qui entra chez lui et qui lui dit « Corneille ». Les regards fixés sur lui et saisis d'effroi, il répondit « Qu'est-ce, Seigneur ?» Et l'ange lui dit « Tes prières et tes aumônes sont montées devant Dieu et il s'en est souvenu. » En d'autres termes, Dieu les voit. Actes chapitre 10, versets 1 à 4. Maintenant, regardons la condition spirituelle de Corneille. Le livre des Actes nous dit, et bien sûr, Luc était l'auteur du livre des Actes ici, que Corneille était pieux. Cela signifie qu'il était dévoué, et il avait la crainte de Dieu, et il faisait aussi des aumônes. C'est le mot de la version King James que nous dirions aujourd'hui « charité » ou « aider les pauvres ». Et il est dit, et c'est la partie que vous devez surveiller, il priait continuellement. Or, s'il prie continuellement et qu'il est pieux, à la 9e heure du jour, il prie au temple, et il aurait prié à ce moment-là, et à la 3e heure de, je suis désolé, à 3 heures de l'après-midi, il aurait aussi prié de nouveau. Donc, en d'autres termes, il avait une prière du matin, et il avait une prière du soir, parce que c'était les deux temps de prière reconnus au temple, qui était à Jérusalem. C'est donc pendant le temps de prière qu'il a vu la vision d'un ange. Cela indique aussi que ses prières et ses dons étaient mélangés. Ainsi, Dieu a reconnu non seulement sa prière pour l'honorer et y répondre, mais Dieu a reconnu ses dons et a réalisé qu'étant un donateur, il était un homme qui suivait les principes que Dieu avait établis dans son alliance. Et dans l'Écriture, ici, dans Actes chapitre 10, il est dit que ta prière et tes dons sont montés devant Dieu comme un mémorial. Maintenant, comment votre prière et vos dons montent-ils? Eh bien, il y a des livres au ciel qui notent et gardent une trace des prières, qui sont dans des coupes d'or et des dons. Il y a des livres de dons au ciel. Il y a un livre de souvenirs. Il y a un livre des larmes. Il y a le livre de vie de l'agneau. Il y a un livre des œuvres. Tous ces registres sont au ciel. Donc, quand cela monte devant Dieu, cela signifie que Dieu regarde le registre des dons, les dons étant les dîmes et les offrandes. Et Dieu regarde le registre des prières. Et comment fait-il cela? Parce que les prières sortent de ces coupes d'or qui sont dans le livre de l'Apocalypse et montent devant Dieu. Apocalypse chapitre 5, verset 8. Et ensuite, quand tout cela se rassemble, alors Dieu répond à sa prière. Donc sa prière était qu'il voulait une marche plus proche avec Dieu. Regardons cela un instant. Numéro 1. Voici ce que l'ange savait quand il est venu. Observez bien cela. Quand il est venu visiter Corneille, continuez à lire. L'ange avait des informations sur lui. Numéro 1. Il savait que Corneille priait et donnait. C'est l'ange qui dit « Ta prière et tes aumônes ». La deuxième chose que l'ange savait, c'était qu'il savait qu'il avait été envoyé à Corneille pour répondre à sa demande. En d'autres termes, sa demande était « Je dois être plus proche de Dieu. Je veux plus de Dieu. » Donc l'ange savait « Voici une demande. Il veut plus de Dieu. Je vais lui montrer comment l'obtenir. » La troisième chose que l'ange savait, c'était qu'il savait que Corneille avait besoin d'une connexion spirituelle. Donc dans ce cas, l'ange a connecté le centenier italien, un gentil, avec un juif du nom de Simon-Pierre, et ce fut le lien ou la connexion qui a été faite. Mon point est que cet ange, dans Actes chapitre 10, était armé d'informations, et c'était des informations célestes, et il est venu sur terre connaissant sa mission. Donc l'ange était un messager, ou, comme je dirais, un connecteur entre le ciel et la terre. Maintenant, regardons quelque chose dans le livre de l'Apocalypse. Les anges qui reçoivent des missions de prière. Voici ce que dit le livre de l'Apocalypse, chapitre 5, verset 8. Quand il eut pris le livre, c'est Jésus l'agneau. Les quatre êtres vivants et les 24 vieillards se prosternèrent devant l'agneau, tenant chacun une harpe et des coupes d'or remplies de parfums, qui sont les prières des saints. Remarquez ceci. Il y a 24 vieillards dans le livre de la Révélation, appelé l'Apocalypse. C'est le mot grec pour le dévoilement d'un mystère ou de quelque chose qui est caché. Maintenant, est-il possible qu'il y ait 24 heures dans une journée? Oui, c'est possible. Mais laissez-moi le dire ainsi. Puisqu'il y a 24 heures dans une journée, est-il possible que ces 24 coupes couvrent chacune une heure particulière durant la journée de 24 heures? Et si vous priez à un certain moment, cela va dans cette coupe. À un certain moment, cela va dans cette coupe-là. Je pense juste que c'est une pensée intéressante. Il n'y a pas d'écriture pour le prouver. Mais j'ai pensé à cela un jour, que peut-être c'est possible. Les 24 heures comparées ou connectées aux 24 vieillards. Maintenant, celles-ci sont dans des coupes d'or, l'or représentant la divinité. Elles entrent dans la salle du trône même, en la présence de Dieu. Et l'écriture les identifie comme ayant des parfums, ce qui représente l'encens. Car dans Psaume 141, verset 2, il est dit « Que ma prière soit devant ta face comme l'encens ». Donc, dans le temple, et cela remonte jusqu'au tabernacle de Moïse et au temple de Salomon, ainsi qu'au temple du temps du Christ. L'autel d'or était l'endroit où il prenait de l'encens. Et il prenait l'encens et prenait des charbons ardents de l'autel d'airain qui était dans le parvis extérieur. Et il mettait les charbons ardents dans ce bol et mettait l'encens dessus et la fumée montait. Donc, cela remplissait en fait le lieu saint de ce magnifique, magnifique parfum. C'est intéressant parce que c'est ce que les prêtres faisaient sur terre au tabernacle et dans les deux temples qui étaient à Jérusalem. Maintenant, dans Apocalypse, chapitre 8, verset 3, regardons le ciel. Que se passe-t-il au ciel? Tout d'abord, nous savons dans Apocalypse, chapitre 8, verset 3, qu'il y a un ange au-dessus de l'autel d'or dans le ciel. Donc, l'autel d'or original d'après lequel Moïse a modelé le sien dans le tabernacle se trouve au ciel, près du trône de Dieu. Dans Apocalypse, chapitre 8, verset 3, l'ange prend de l'encens sacré du temple au ciel, et il l'offre sur l'autel d'or avec les prières des saints. Donc ces prières sont dans les bols d'or ou les coupes d'or au ciel. Et maintenant, l'ange prend ses prières. Cela se produira bien sûr pendant la période de la tribulation quand cela arrivera, et il les met toutes sur l'autel d'or. Maintenant, Apocalypse chapitre 8, verset 4. Cela semble être le moment où les prières montent devant Dieu, alors que les anges prennent ces prières et les mettent sur cet autel, et cela monte. Et maintenant les mots sont que Dieu vous entend le premier jour où vous priez. Mais pour ce qui est de la venue de la réponse, les réponses viennent quand elles sont sorties des coupes, mises sur l'autel d'or, et que la fumée monte devant Dieu. N'est-ce pas magnifique? Et c'est ainsi que j'imagine cela, en comparant l'activité du tabernacle et du temple à l'époque de l'Ancien Testament et du Nouveau Testament, avec ce que nous lisons particulièrement dans le 8e chapitre du livre de l'Apocalypse. Et voici une question. Depuis combien de temps priez-vous? Je veux dire, depuis combien de temps priez-vous pour quelque chose? Depuis combien de temps intercédez-vous pour quelque chose? Combien de temps s'est-il écoulé depuis que vous avez l'impression qu'il y a eu une quelconque réponse? Et pourquoi les réponses sont-elles parfois si difficiles à recevoir? Y a-t-il des obstacles aux réponses? Et la Bible identifie absolument qu'il y a des obstacles à la prière exaucée. Passons donc très rapidement en revue les quatre obstacles courants à la prière exaucée. Numéro 1, trop de rancune ou de manque de pardon. Et tout manque de pardon bloquera votre prière et votre réponse. Regardez Matthieu chapitre 6, versets 14 et 15. Si vous pardonnez aux hommes leurs offenses, votre Père céleste vous pardonnera aussi. Mais si vous ne pardonnez pas aux hommes, votre Père ne vous pardonnera pas non plus vos offenses. Matthieu chapitre 6, versets 14 et 15. Donc, en d'autres termes, Si vous demeurez dans une quelconque forme de rancune, cela bloquera la réponse à votre prière et bloquera même votre propre pardon. Maintenant, si vous n'avez pas mon livre « Péché dans la mer du pardon », procurez-le-vous. C'est un livre très profond et détaillé qui traite de beaucoup de ce dont nous parlons juste là, sur le manque de pardon. Très bien. Numéro 2. Trop balloté ça et là. Cela signifie que nous prions et nous retournons parler contre notre prière. Vous savez, vous dites « Dieu sauve mon mariage », alors que vous voyez un avocat pour le divorce. Donc, vous êtes balloté. Éphésiens chapitre 4 dit ceci, « Afin que nous ne soyons plus des enfants, flottants et emportés à tout vent de doctrine, par la tromperie des hommes, par leurs ruses dans les moyens de séduction. Donc, quand vous priez, tenez bon ce pourquoi vous priez et continuez à confesser la prière d'une manière positive et n'allez jamais à l'encontre de ce que vous avez prié. Maintenant, cela s'accorde avec le numéro 3, qui est qu'il y a trop d'hésitation dans notre croyance. Eh bien, Seigneur, je te remercie d'avoir entendu. Eh bien, Seigneur, as-tu entendu? Eh bien, je ne sais pas si tu as entendu. Eh bien, Dieu, je te crois. Eh bien, Dieu, je ne sais pas. Eh bien, je ne sais pas ce que Dieu fait. Cela sort de votre bouche. Vous savez pourquoi cela sort de votre bouche? Parce que c'est dans votre cœur. Vous n'avez jamais convaincu votre cœur que Dieu a entendu. Vous n'avez jamais convaincu votre cœur que Dieu peut le faire. C'est là le problème. Et Jacques, chapitre 1, versets 6 et 7, dit ceci. Mais qu'il la demande avec foi, sans douter. Car celui qui doute est semblable au flot de la mer, agité par le vent et poussé de côté et d'autre. Qu'un tel homme ne s'imagine pas, et cela désigne homme ou femme, qu'il ou elle, je veux ajouter cela ici, recevra quelque chose du Seigneur. Donc, en d'autres termes, hésitez avec votre confession et hésitez avec votre cœur. Cela entravera votre prière. Écoutez ce qu'il est dit. Vous ne pouvez rien recevoir du Seigneur. Et puis, je veux dire ceci. Bien souvent, et c'est un point dont nous ne parlons pas, mais je pense que c'est très significatif. Bien souvent, il n'y a pas beaucoup de « laissez-moi le dire ainsi ». Il y a un trop grand manque d'attente quant à l'exaucement de votre prière. En d'autres termes, je prie des choses et je m'attends à ce que Dieu m'aide. J'ai hâte que Dieu m'aide. C'est écrit dans le livre des Actes. Si vous la regardez dans Actes chapitre 12, elle a été choquée quand Pierre a été libéré alors qu'en réalité, il priait pour qu'il soit libéré. Elle aurait dû dire « Devinez quoi ? Pierre est là. Je ne pense pas que ce soit Pierre. » Vous savez, ils sont choqués. Actes chapitre 3, verset 5. Et il les regardait attentivement, s'attendant à recevoir d'eux quelque chose. De quoi parle ce verset ? L'homme boiteux à la porte s'attendait à recevoir quelque chose de Pierre et Jean. Et ses jambes sont en mauvais état. Il ne peut pas marcher. Et j'ai souvent dit qu'il mendiait pour des aumônes et a reçu une nouvelle paire de jambes à la place. Et j'aime ça. Donc, mais il s'attendait à recevoir. Il doit donc y avoir une attente dans l'Écriture pour que nous soyons capables de croire que Dieu entend notre prière et qu'il va répondre. Donc, en d'autres termes, le numéro 4 est ceci. Ne perdez jamais, au grand jamais, votre attente, car si vous le faites, cela pourrait entraver la capacité non pas de Dieu à répondre, mais la durée du temps dans laquelle la réponse vient.
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Vous êtes enveloppé dans quelque chose que l'ennemi ne peut pas toucher. Et vous avez une âme enflammée. Si vous êtes ici, c'est parce que vous avez réalisé qu'il y a quelque chose sur vous. Vous voyez, il y a un don de Dieu dans votre vie qui est comme une flamme. Et vous êtes ici pour attiser ce don en une flamme. Je ne peux pas l'attiser, je peux simplement vous dire qu'il y a un don en vous. Vous êtes chargé d'attiser ce don dans la flamme. J'ai choisi des hommes difficiles à satisfaire et ce sont des hommes difficiles à garder. C'est ce que vous faites. Lorsque vous avez été rejeté ou maltraité, vous retournez en arrière pour essayer de trouver un remède auprès des personnes qui vous ont rejeté et maltraité. C'est pourquoi nous avons besoin de Jésus, il est notre constance, il est notre inflexible. Je voudrais donc vous lire deux ou trois choses pour que vous sachiez qui vous êtes. Tout d'abord, vous êtes plus que ce que l'on peut voir ou toucher. Vous êtes plus que ce que vous avez connu ou fait. Vous êtes plus que ce que les autres pensent ou même plus que les perceptions que vous avez de vous-même. Vous ne pouvez pas être mesuré par ce que vous possédez ou manquez. Vous êtes plus que la durée de vos années, car vous êtes une fille du royaume éternel. Vous êtes plus que célibataire, divorcé, veuve ou marié. Vous êtes bien plus que votre sexe. Tous ces éléments représentent l'apparence de notre vie, mais ils ne sont pas notre source de vie. Si un incendie ravageait ma maison et que je m'en échappais, je m'enfuirais avec tout ce qui a de la valeur. Il y a cependant une chose que Dieu ne peut pas faire. Il ne peut pas mentir. Il ne répétera pas non plus les mensonges que d'autres personnes ont proférés à votre égard. Il ne reprendra pas non plus les mensonges que vous avez vous-même proférés. Il a été confronté à vos peurs les plus sombres et à vos désirs les plus profonds, et rien de tout cela ne le rebute. Il est l'auteur de ses désirs profonds et il en est le garant si vous le laissez faire. Notre Dieu est un Dieu intime. Notre Dieu est un Dieu qui s'attaque à ces endroits brisés afin qu'on s'accroche aux rochers pour être guéri. Notre culture se positionne pour que le rocher lui tombe dessus. Et elle sera écrasée parce qu'elle découvrira qu'elle a construit sa vie avec du mortier non trempé. Nous devons donc être des personnes qui ont construit leur vie sur le roc. Lorsque j'étais assise là, j'étais tellement excitée par la tournure que prenaient les événements et j'ai ressenti une déclaration si forte parce que je sais ce qui se passe lorsqu'on assiste à quelque chose comme ça. Vous venez ici, vous vous épanchez, l'Esprit de Dieu dépose des choses dans votre cœur, vous êtes avec vos amis, il y a un fer qui aiguise le fer, il y a un espoir, il y a un rêve, il y a une relation que vous allez reprendre et avec laquelle vous allez faire quelque chose. Mais lorsque vous rentrez chez vous, tout semble un peu différent. Et si on ne comprend pas que l'ennemi va venir immédiatement pour voler ce qui a été semé, on sera pris au dépourvu. J'aime bien quand on m'attaque. Quand je suis attaquée, je suppose que je fais quelque chose de bien. Je ne sais pas si c'est un truc à moitié sicilien, je me dis « wow ». Qu'est-ce qui fait que quand je rentre d'Activate Propel, tous les démons de la maison se mettent à agir? Voilà le truc. Votre mari n'est pas un démon, d'accord? Voilà ce qu'il en est. Nous vivons à une époque où Paul a dit à Timothée que ce serait très difficile pour les gens pieux. Il a dit que dans les derniers jours, ce sera très difficile pour ceux qui choisissent de vivre pieusement. Qu'est-ce que ça signifie? Ça signifie faire des choix pour Dieu. Cela signifie être saint. Je sais que nous n'aimons pas parler de ce mot, mais la sainteté ne consiste pas à essayer d'être bon. Ce qui est saint, c'est le peuple qui appartient à Dieu. Ce qui est saint, c'est que nous vivons de manière à ce que tout le monde sache que nous lui appartenons. Nous ne sommes pas des citoyens d'ici, mais des gens du royaume. Nous sommes saints, nous sommes consacrés, nous sommes séparés pour un appel et un but plus élevé. Mais je pense que je serais négligente si je ne vous donnais pas une arme avec laquelle repartir. Alors que j'étais en train d'adorer, le Saint-Esprit m'a donné les versets 13 à 17 d'Ésaïe 54. Et je veux vous donner la promesse parce que Dieu vous donne généralement une promesse et ensuite il vous donne une épée. Voici donc la promesse.
Ésaïe 54, 13. Ils ne vont pas l'afficher, vous allez devoir me faire confiance et croire que je lis un passage de l'Écriture. Il est dit, tous vos enfants. Entendez-vous cela? Tous vos enfants. Je ne sais pas où sont vos enfants en ce moment, mais je sais que la promesse de Dieu dit, tous vos enfants auront Dieu pour maître. Quel mentor pour vos enfants. Je revendique cette promesse pour mes quatre garçons. J'ai utilisé la version King James. J'ai dit, mes enfants seront des disciples enseignés par le Seigneur et grande sera leur paix et leur sérénité. Tous vos enfants. Je me fiche de savoir à quel point ils vont mal en ce moment, mais ce sera un nouveau chapitre et un nouveau jour. Tous vos enfants auront Dieu pour maître. Quel mentor pour vos enfants. Et il poursuit en disant, vous serez solidement bâtis, fondés sur la justice, loin de tout problème, rien à craindre, loin de la terreur. Il n'y a rien à craindre. Ensuite, il l'infléchit et dit, si quelqu'un vous attaque, je vais juste vous dire qui va le faire. Si quelqu'un vous attaque, ne pensez pas un instant que c'est moi qui l'ai envoyé. Vous avez entendu? Vous avez entendu? Si quelqu'un vous attaque, quand les gens sortent contre vous, vous avez deux choix. Vous pouvez laisser vos détracteurs vous définir ou vous pouvez laisser vos détracteurs vous affiner. Allez-y, et les choses qu'ils disent, apportez-les à Dieu. Mais ce n'est pas lui qui est l'auteur des attaques. Nous pouvons toujours grandir, nous pouvons toujours apprendre, mais Dieu vous dit que si quelqu'un vous attaque, si des querelles s'élèvent, ce n'est pas Dieu qui en est l'auteur, et il a dit qu'il n'en résulterait rien. Il poursuit en disant, « J'ai créé le forgeron qui allume sa forge et fabrique une arme destinée à tuer. J'ai aussi créé le destructeur. Mais aucune arme fabriquée pour vous faire du mal n'atteindra son but. Tout accusateur qui vous poursuivra en justice sera débouté comme menteur. Voilà ce à quoi les serviteurs de Dieu peuvent s'attendre. Je veillerai à ce que tout se passe pour le mieux. C'est le décret de Dieu. » Vous aurez donc des problèmes, mais Dieu dit, je vais prendre ces problèmes et je vais faire en sorte que tout se passe au mieux pour vous. Je vais vous donner de la force, les obstacles sont nos préparations. Nous devons avoir quelque chose à surmonter si nous voulons être des vainqueurs. C'est Dieu qui a créé le destructeur et il a dit, l'arme qui peut vous nuire n'a pas encore été forgée. Dans une perspective éternelle, nous devons changer notre façon de voir les choses. Je veux donc que vous vous leviez et je veux déclarer quelque chose sur vous, que vous le sachiez ou non, en Christ, vous avez une armature d'adamant, invincible, vous êtes couverte par l'œuvre indestructible de Jésus-Christ. Vous êtes enveloppée dans quelque chose que l'ennemi ne peut pas toucher et vous avez une âme enflammée. Si vous êtes ici, c'est parce que vous avez réalisé qu'il y a quelque chose sur vous. Vous voyez, il y a un don de Dieu dans votre vie qui est comme une flamme. Et vous êtes ici pour attiser ce don en une flamme. Je ne peux pas l'attiser. Je peux simplement vous dire qu'il y a un don en vous. Vous êtes chargé d'attiser ce don dans la flamme. Je crois aussi que nous pouvons être remplis du Saint-Esprit et du feu de Dieu. Je veux plus du feu de Dieu dans ma vie. Je veux le nettoyage, la purification et la puissance de Dieu dans ma vie. Il ne suffit pas d'être rempli du Saint-Esprit une seule fois. C'est un remplissage qui se produit constamment, encore et encore. Jean a donc baptisé dans l'eau, mais Jésus a baptisé dans l'Esprit Saint et dans le feu. Et je veux que vous leviez les mains et que vous disiez, Père Céleste, baptise-moi dans ton Saint-Esprit et ton feu saint. Fais une œuvre en moi, brûle toute la paille, enlève tout qui me sépare de toi. Je veux aimer qui tu aimes et je veux détester ce que tu détestes. Je suis ici pour libérer les captifs. Au nom de Jésus, Amen. Amen.

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Psaume 91. Celui qui demeure sous l'abri du Très-Haut repose à l'ombre du Tout-Puissant. Je dis à l'Éternel, tu es mon refuge et ma forteresse, mon Dieu en qui je me confie, car c'est lui qui te délivre du piège de l'oiseleur et de la peste dévastatrice. Il te couvrira de ses plumes, et sous ses ailes tu trouveras refuge. Sa fidélité est un bouclier et une armure. Tu ne craindras ni les terreurs de la nuit, ni la flèche qui vole de jour, ni la peste qui se propage dans l'ombre, ni la contagion qui ravage en plein midi. Que 1000 tombent à ton côté et 10 000 à ta droite, tu ne seras pas atteint. De tes yeux seulement tu regarderas et tu verras la rétribution des méchants. Car tu as fait de l'Éternel ton refuge, tu as choisi le Très-Haut comme ta demeure. Aucun malheur ne t'atteindra, aucun fléau ne s'approchera de ta tente. Car il ordonnera à ses anges de te garder dans toutes tes voies. Ils te porteront sur leurs mains, de peur que ton pied ne heurte contre une pierre. Tu marcheras sur le lion et sur la vipère. Tu fouleras le lionceau et le dragon. Puisqu'il m'aime, dit l'Éternel, je le délivrerai. Je le protégerai, car il connaît mon nom. Il m'invoquera et je lui répondrai. Je serai avec lui dans la détresse. Je le délivrerai et je l'honorerai. Je le rassasirai d'une longue vie et je lui ferai voir mon salut.

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1: La météo pour ce lundi, 20 juillet, une journée estivale, mais de nouveau très chaude dans le sud-ouest, en marge d'une goutte froide sur l'Espagne. La chaleur restera modérée et bien agréable sur la moitié nord. Les températures pour ce lundi matin, 12 degrés à Lille, 13 degrés à Strasbourg et Paris, 14 degrés pour Cherbourg et Brest, 14 également pour Orléans, 15 degrés à Lyon, 21 sur Bordeaux et Biarritz, 21 également pour Toulouse, 23 à Marseille, 25 à Nice et Perpignan et 26 degrés pour Ajaccio. Et pour ce lundi après-midi, entre 22 et 25 degrés sur une moitié nord, il fera 22 en Normandie et sur les Hauts-de-France, 23 sur le Grand Est et en Bretagne, 25 sur la région parisienne, dans la moitié sud entre 26 et 34 degrés, 26 dans la vallée du Rhône, 31 sur la Corse, 31 également en Nouvelle-Aquitaine, mais jusqu'à 30 à 34 degrés le long de la Méditerranée et en Occitanie.
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1: Un regard et tout change. Chère Yennifer, en 1976, j'ai 27 ans. À travers des expériences variées, j'ai appris à marcher dans le chemin de la foi. Cette année encore, pour une dizaine de jours, je suis monitrice d'un camp d'enfants à l'Institut biblique de Genève. Sur la pelouse de son magnifique parc, mon groupe écoute sagement une histoire de la Bible. Septi travaille dans ce lieu comme ouvrier. Après notre rupture, je le suivais à la trace, grâce aux lettres de prière de nos églises, Action biblique. De ce fait, j'étais informée de sa présence au Portugal ou à Paris. De plus, j'étais ravie d'entendre sa voix et son beau témoignage sur Radio Monte-Carlo, à une veille de Noël. Avais-je des attentes à son propos? Je ne sais plus. Donc, je le vois traverser la propriété. Soudain, il s'arrête et nous observe. Alors, je capte son regard. Un regard profond qui dit « Je t'aime, je vois en toi ce que les autres ne voient pas. Je pourrais t'offrir une vie paisible, je pourrais changer ta vie. » Il s'éloigne. Ce regard pur et simple, ce joyau, je vais le serrer dans mon cœur à perpétuité. Il m'aime encore ? Il m'aime. Branle-bas de combat dans ma tête, dans mon âme, dans mon corps. Je dois lui parler, lui dire que j'ai mûri, que je pense à lui, que je l'aime. Je vais joindre Monsieur Dubois, mon conducteur spirituel qui habite ce lieu, pour lui demander conseil. Zut, il est absent. 2 jours de plus à attendre son retour. Seigneur, je fais quoi ? Le camp se termine. Mon départ est prévu demain pour Bordeaux. Chère Yennifer, une grève surprise s'est déclenchée à la gare de Genève. Impossible de voyager ce jour-là. À cause de cet imprévu, réponse à ma prière, je vais rencontrer, je crois dès le lendemain, l'homme de Dieu. Septi a décidé de prendre une année pour étudier la Bible. Il voulait dire indirectement qu'il ne fallait pas contrarier son projet. Abasourdi, je pense, « Seigneur, je fais quoi ? Cela fait des mois que j'attends, que j'espère. » Sa réponse, « Cherchez premièrement le royaume et la justice de Dieu et toutes ces choses vous seront données par-dessus. » Matthieu, chapitre 6, verset 33. « Oui, je comprends. Tu veux que j'abandonne mes préoccupations et mes projets car tu sais mieux que moi ce dont j'ai besoin. » Rentré à Bordeaux, le lendemain peut-être, je marche des heures dans les rues, aveuglée par mes larmes, à discuter avec mon Seigneur. Sa réponse ? Cherchez premièrement le royaume et la justice de Dieu, et toutes ces choses vous seront données par-dessus. Après une rude bataille, je choisis de me fier à Dieu. Seigneur, je crois que tu vas t'occuper de cette affaire. Je suis quand même anxieuse. Et si Septi s'éprenait d'une jeune fille pendant son année d'études ? Plus tard, il m'informera qu'il n'a regardé aucune d'entre elles. Ce sont ces mêmes mots que j'avais utilisés dans mes requêtes lors de ma longue attente. Chère Yennifer, laisse-moi te dire, espère au chemin surprenant que Dieu te garde en réserve. Comme prévu, mon bien-aimé effectue sa formation sans se douter du projet que j'avais eu de lui parler. Surprise, 14 mois plus tard, mandaté par son employeur, l'école biblique, il vient installer dans mon église un chauffage au gaz. C'était, je crois, au mois de septembre. Ce qui nous amène à nous revoir une fois au culte, le dimanche. Mais en dehors de mon agitation intérieure, rien ne se passe entre nous. 2 questions reviennent alors sans cesse. Quand et comment le Seigneur va-t-il intervenir ? Son ouvrage terminé, Septi doit repartir le surlendemain pour Genève. Nous nous croisons encore une fois à la réunion de prière. Ce soir-là, fébrile, j'attends une action divine, car je veux être sûre de sa volonté. Mais rien. Bouleversée, je sors de la salle. Arrivée à ma voiture, je cherche la clé. Je l'ai peut-être perdue à l'église. J'y retourne. En fouillant dans mon sac, je la retrouve. À ce moment-là, Septi s'approche de moi. Ce serait bien que l'on se rencontre avant mon départ, car nous avons beaucoup de choses à nous dire. Le soir suivant, nous mettons tout à plat. Notre rupture, mon cheminement spirituel, son regard dans le parc, mes entretiens avec le pasteur F et avec le directeur de l'institut. Chère Yennifer, imagine mon étonnement, mon espoir, ma joie. À nouveau, la louange remplit mon cœur, car n'y a-t-il rien qui soit étonnant de la part de l'Éternel ? Je viens de lire ces paroles du cantique ci-dessous, qui font écho à mon ressenti à ce moment-là. Je te rends grâce, ô mon Dieu, pour tant de merveilles. Tu me scrutes, Seigneur, et tu sais. Tu sais quand je m'assois, quand je me lève. De très loin, tu pénètres mes pensées. Tous mes chemins te sont familiers. Chère sœur, il arrive parfois que Dieu nous arrache notre confiance lors de rudes combats, en vue d'exécuter son plan dans notre existence. Cependant, il demeure le Dieu de la grâce infinie, le Dieu patient et fidèle qui m'aime et me conduit. Sur le quai de la gare bordelaise, persuadée de revoir bientôt ses petits, je lui adresse un baiser d'adieu.

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0: Épître de Jacques, chapitre 1er. Jacques, serviteur de Dieu et du Seigneur Jésus-Christ, aux 12 tribus qui sont dans la dispersion, salut. Mes frères, regardez comme un sujet de joie complète les diverses épreuves auxquelles vous pouvez être exposés, sachant que l'épreuve de votre foi produit la patience. Mais il faut que la patience accomplisse parfaitement son œuvre, afin que vous soyez parfaits et accomplis, sans faillir de rien. Si quelqu'un de vous manque de sagesse, qu'il la demande à Dieu, qui donne à tous, simplement et sans reproche, et elle lui sera donnée. Mais qu'il la demande avec foi, sans douter. Car celui qui doute est semblable au flot de la mer, agité par le vent et poussé de côté et d'autre. Qu'un tel homme ne s'imagine pas qu'il recevra quelque chose du Seigneur. C'est un homme irrésolu, inconstant dans toutes ses voies. Que le frère de condition humble se glorifie de son élévation. Que le riche, au contraire, se glorifie de son humiliation, car il passera comme la fleur de l'herbe. Le soleil s'est levé avec sa chaleur ardente, il a desséché l'herbe, sa fleur est tombée et la beauté de son aspect a disparu. Ainsi, le riche se flétrira dans ses entreprises. Heureux l'homme qui supporte patiemment la tentation, car après avoir été éprouvé, il recevra la couronne de vie que le Seigneur a promise à ceux qui l'aiment. Que personne, lorsqu'il est tenté, ne dise « C'est Dieu qui me tente ». Car Dieu ne peut être tenté par le mal, et il ne tente lui-même personne. Mais chacun est tenté quand il est attiré et amorcé par sa propre convoitise. Puis la convoitise, lorsqu'elle a conçu, enfante le péché, et le péché étant consommé, produit la mort. Ne vous y trompez pas, mes frères bien-aimés. Toute grâce excellente et tout don parfait descendent d'en haut, du Père des Lumières, chez lequel il n'y a ni changement, ni ombre de variation. Il nous a engendrés selon sa volonté, par la parole de vérité, afin que nous soyons en quelque sorte les prémices de ses créatures. Sachez-le, mes frères bien-aimés, ainsi, que tout homme soit prompt à écouter, lent à parler, lent à se mettre en colère, car la colère de l'homme n'accomplit pas la justice de Dieu. C'est pourquoi, rejetant toute souillure et tout excès de malice, recevez avec douceur la parole qui a été plantée en vous et qui peut sauver vos âmes. Mettez en pratique la parole et ne vous bornez pas à l'écouter en vous trompant vous-même par de faux raisonnements. Car si quelqu'un écoute la parole et ne la met pas en pratique, il est semblable à un homme qui regarde dans un miroir son visage naturel et qui, après s'être regardé, s'en va et oublie aussitôt qui il était. Mais celui qui aura plongé les regards dans la loi parfaite, la loi de la liberté, et qui aura persévéré, n'étant pas un auditeur oublieux, mais se mettant à l'œuvre, celui-là sera heureux dans son activité. Si quelqu'un croit être religieux, sans tenir sa langue en bride, mais en trompant son cœur, la religion de cet homme est vaine. La religion pure et sans tache, devant Dieu notre Père, consiste à visiter les orphelins et les veuves dans leur affliction et à se préserver des souillures du monde.
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0: Bonjour, bonjour à tous. La France reste sous la menace du feu. 7 départements ont été maintenus hier en vigilance orange canicule par Météo France. Le Var, les Alpes-Maritimes, la Corse du Sud, le Gard, les Bouches-du-Rhône, les Hauts-de-Corse et l'Hérault. 3 autres départements, les Pyrénées-Orientales, l'Aude et le Vaucluse, sont restés en vigilance jaune. La nuit de samedi à dimanche a été aussi très chaude pour les pourtours méditerranéens et le risque d'incendie demeure très élevé. 32 000 hectares ont déjà brûlé en France depuis le début de l'année, soit davantage que sur l'ensemble de la saison 2025. Et puis également, l'enquête sur les incendies de la forêt de Fontainebleau se poursuit. Plus de 2 000 hectares y sont partis en fumée. 4 personnes ont été mises en examen, parmi elles 2 ouvriers d'une entreprise de travaux publics. Placés sous contrôle judiciaire, les intencelles de leur disque lors des travaux sur l'autoroute A6 seraient à l'origine du premier départ de feu. 2 autres suspects de 18 ans dont un pompier volontaire ont été écroués pour des départs de feu volontaires. Le chef de l'État a lancé un appel aux dons et a annoncé un guichet unique confié à la Fondation du patrimoine et de l'Office national des forêts pour financer la reconstruction du massif. Et sur le plan économique, le Haut Commissariat à la stratégie et au plan a rendu public son rapport très attendu sur les aides publiques aux entreprises. Selon ce document officiel, leur montant se situe entre 82 et 187 milliards d'euros par an, selon le périmètre retenu. L'écart s'applique notamment par l'allègement généraux des cotisations, qui pèse à elle seule 68 milliards d'euros. Le Haut Commissariat recommande un suivi annuel plus rigoureux et une évaluation régulière de ces dispositifs. Sur le plan politique, la polémique enfle autour des avantages accordés aux anciens premiers ministres malgré la réforme entrée en vigueur le 1er janvier dernier qui devait mettre fin aux privilèges à vie. Édith Cresson, 92 ans, première ministre pendant 11 mois entre 91 et 92, conserve une voiture avec chauffeur financée par l'État. Une dérogation accordée par Matignon. Le coût annuel est estimé à environ 157 000 euros. Le gouvernement n'a pas souhaité commenter. Et enfin, côté culture, l'Odyssée, le nouveau film de Christopher Nolan, sorti mercredi 15 juillet, a réuni près de 233 000 spectateurs dès son premier jour. C'est le troisième meilleur démarrage de l'année en France. Fêtez votre flash info, passez un bon dimanche à toutes et à tous.
1: Bonjour, le rétrosport de la semaine, football Coupe du Monde, c'est donc finalement l'Argentine qui se retrouve en finale après sa victoire contre l'Angleterre 2-1 mercredi soir grâce à Enzo Fernandez et Lautaro Martinez buteur. Mais aussi Lionel Messi, double passeur décisif, la biceleste pourra défendre son titre contre l'Espagne, donc ce dimanche soir à 21h. Foot toujours, un monument du football hexagonal en danger de mort. Le 30 juin, la direction nationale du contrôle de gestion a exclu les Girondins de Bordeaux de toute compétition nationale. Une triste nouvelle pour la formation entraînée par Rio Mavuba, qui a échoué à la deuxième place du groupe A de National 2, la quatrième division, derrière La Roche-sur-Yon, manquant dans rien la montée en National 1. Par conséquent, les Girondins risquent de descendre de 2 échelons si la sanction se confirme et ainsi évoluer en Régional 1 la saison prochaine. Dans la nuit de mardi à mercredi, 2 alpinistes sont morts après une chute de pierre en Haute-Savoie. À ce moment-là, ils se trouvaient sur la voie du Mont Blanc, dans le couloir du Goûter. Un 3e alpiniste qui faisait partie de cette même cordée a été quant à lui légèrement blessé. Ce couloir, considéré comme pouvant être particulièrement dangereux, se situe vers le sommet sur la voie normale d'ascension. Tennis, Quentin Alice qui avait terminé et gagné son match contre Alexander Bublik un peu plus tôt et Arthur Hinderknecht ne s'affronteront pas en demi-finale à Gstaad en Suisse. Vendredi, le premier s'est incliné contre Shevchenko tandis que le second a subi la noix de Stefanos Tsitsipas également en quart de finale. Formule 1, alors qu'une alternance avec Barcelone sera mise en place dès la saison prochaine, assurant sa présence au calendrier de la F1 les années impaires. Jusqu'en 2032, le circuit de Spa-Francorchamps se prépare à battre un record d'affluence ce week-end. Pour la 59e fois de son histoire, il accueille le Grand Prix de Belgique de F1 et il promet d'ores et déjà d'être un succès populaire au total en comptant les écuries et tous ceux qui travaillent sur le circuit. 400 000 personnes sont attendues ce week-end. C'est la fin de cette rétrosport, une très bonne journée à toutes et à tous.
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3: Ce que vous pensez de vous-même est probablement l'une des choses les plus importantes de votre vie. Car peu importe ce que Dieu dit de vous, si vous n'êtes pas d'accord avec lui, ce n'est pas une réalité pour vous. Je fais ce que je fais parce que j'ai vu la puissance de Dieu transformer ma vie et il fera de même pour vous. Je vous remercie de m'avoir rejointe aujourd'hui dans notre programme. Jésus a dit qu'il était venu pour que nous puissions vivre pleinement notre vie. Si vous regardiez hier, et j'espère que vous regardiez, vous avez appris que je parle maintenant des pensées puissantes. J'en parlerai aujourd'hui et demain encore pour enseigner aux gens qu'ils ne doivent pas se contenter de penser tout ce qui leur passe par la tête, mais que nous pouvons en fait rejeter une mauvaise pensée et choisir de la remplacer par une pensée bonne et pieuse. En réalité, nous devenons ce que nous pensons. L'homme est comme les pensées de son âme. C'est impossible de dire aux gens à quel point leurs pensées sont importantes. Et comme nos pensées sont si importantes, l'endroit principal où Satan nous attaque est dans nos pensées. Les pensées sont le champ de bataille. J'ai écrit ce livre il y a 30 ans et c'est toujours l'un de nos livres les plus vendus. Et cela concerne tout le monde. Tout le monde. J'ai donc parlé de comment nous pouvons choisir, par exemple, des choses qui vous posent des problèmes. Vous pouvez choisir de penser à ce que la parole dit à ce sujet plutôt qu'à ce qui vous passe par la tête. Ainsi, dans le livre « Des pensées puissantes », nous avons 12 pensées puissantes différentes. Je voudrais les relire rapidement au cas où vous n'auriez pas regardé hier. « Je suis la justice de Dieu en Christ. Je ne crains rien. Je peux faire tout ce que je dois faire dans la vie. J'ai toujours une attitude positive. » J'obéis promptement à Dieu. Je ne prends pas de décision en fonction de mes sentiments. Je suis très généreux, j'aime donner. Je fais très attention à ce que je dis. Je traite les autres comme je voudrais être traité. Je vis pleinement ma vie, toute ma vie. Dieu répond à tous mes besoins en abondance et je suis prompte à pardonner. Donc, je ne vais pas prendre le temps de revoir les autres sujets que j'ai abordés hier. Je veux commencer par la première pensée de puissance. Je suis la justice de Dieu en Christ. Maintenant, il faut souligner en Christ. Aucun homme n'est juste. Non, aucun. Tous ont péché et sont privés de la gloire de Dieu. Mais en Christ, nous sommes de nouvelles créatures. Et j'aime la façon dont la Bible amplifiée le dit. Dieu nous considère comme étant en règle avec lui si nous avons la foi en Christ comme notre sauveur. C'est sa décision. C'est comme ça qu'il décide de vous voir. Vous ne montrez peut-être pas encore toute cette justice. Votre comportement n'est pas parfait. Je sais que le mien ne l'est pas. Mais c'est surtout lorsque nous donnons notre vie au Seigneur. Nous avons moins de mauvais comportements que nous n'en avions. Dieu nous change de gloire en gloire et cela se fait petit à petit. Et je veux vous encourager aujourd'hui à apprécier les progrès que vous avez faits et à ne pas vous laisser abattre par le chemin qu'il vous reste à parcourir. Et c'est ce que Satan vous rappellera toujours, le chemin qu'il vous reste à parcourir. Combien d'entre vous, parfois quand vous vous réveillez le matin, vous pensez à toutes les mauvaises choses que vous avez faites hier? Quelqu'un d'autre que moi? Allez, aidez-moi, je ne veux pas être seul dans cela. Ce n'est pas Dieu, parce que Dieu dit d'oublier ce qui est derrière et de nous porter vers ce qui est devant. Il y a de bonnes choses aujourd'hui, mais si vous êtes coincé dans le passé, ces bonnes choses vous passeront sous le nez et vous n'en jouirez pas. Comment ne pas me sentir coupable? Comment ne pas me sentir mal quand je fais quelque chose de mal? Eh bien, il faut s'attrister à cause des péchés. Je ne dis pas qu'il faut se dire « Oh là là, j'ai péché », mais que peut-on faire d'autre que de demander pardon à Dieu? Vous confessez, vous vous repentez, ce qui signifie que vous prenez une décision, que vous faites volte-face, « Je ne veux plus faire ça, mais Dieu, j'ai besoin de ton aide ». Maintenant, cela ne veut pas dire que vous ne le ferez plus jamais, parce que vous le ferez probablement, mais vous continuez, vous persévérez. Persévérer est vraiment un bon mot. Continuez à persévérer. Nous héritons des promesses de Dieu lorsque nous endurons les choses qui se présentent à nous. Je veux dire, il y a des choses que j'ai combattues dans mon esprit au début qui, pour être honnête, et je ne dis pas cela pour paraître super religieuse, mais je ne pense plus du mal à propos de moi-même. Et c'est tout ce que je faisais avant. Je ne faisais que penser à ce qui n'allait pas en moi, à ce que j'avais fait de mal, à toutes les erreurs que j'avais commises, à mon mauvais comportement, aux choses que je trouvais mauvaises, à tout ce qui n'allait pas. Eh bien, vous n'êtes pas hautain et orgueilleux si vous pensez à vous-même de la manière dont Dieu pense à vous. Maintenant, la Bible dit de ne pas avoir une trop haute opinion de nous-mêmes, mais de garder des sentiments modestes d'après la grâce de Dieu. Cela signifie que vous pouvez savoir que vous êtes un bon chanteur, mais vous ne vous glorifiez pas, vous donnez la gloire à Dieu. Et même si quelqu'un vient vous voir et vous dit « Oh, tu es un si bon chanteur », vous pouvez dire merci sans fausse humilité. Vous pouvez dire merci et puis rendre le mérite à Dieu. Et tant que nous gardons Dieu à la première place, je sais que je ne suis rien en dehors de lui, mais en lui, je peux tout faire. Et en lui, je suis tout ce qu'il dit que je suis. Peu importe à quoi cela ressemble, je ne suis pas encore arrivé, mais je suis en chemin. Et Dieu n'est jamais en colère contre vous parce que vous n'êtes pas encore arrivé. Paul a dit qu'il se dirigeait vers la perfection, mais il a dit « Je ne suis pas arrivé ». Mais je fais une chose, c'est mon aspiration. Oubliant ce qui est derrière, vous ne pouvez pas avancer avant d'oublier ce qui est derrière. Oubliant ce qui est derrière et me portant, vous voyez, ça demandera un petit effort en me portant vers ce qui est devant. Donc, 2 Corinthiens 5, 17 et 18 dit « Si quelqu'un est en Christ, il est une nouvelle créature, une toute nouvelle création. Les choses anciennes, qu'elles soient morales ou spirituelles, sont passées. Voici, toutes choses sont devenues nouvelles. » Alors le diable dit, « Si tu es devenu nouveau, pourquoi agis-tu encore comme avant? Pourquoi est-ce que tu... » Et alors, tu dois dire, « En Christ. » En Christ. Mets-toi cela dans la tête, diable. En Christ, c'est en Christ. Vous dites, « Tu parles au diable ?» Jésus parlait au diable. Je peux parler au diable, et vous aussi. Lorsque vous faites cela, vous vous parlez également à vous-même. C'est une autre façon de renouveler votre esprit. 2 Corinthiens 5:21 m'a beaucoup aidé. Celui qui n'a pas connu le péché, il l'a fait devenir péché. Ça vaut la peine de s'arrêter un instant. Jésus ne s'est pas contenté de porter notre péché, il est devenu péché. Je ne peux même pas imaginer à quel point cela a dû être terrible pour notre saint et précieux Sauveur. Il est devenu péché. Et littéralement, lorsqu'il est mort sur la croix, le péché est mort. La Bible dit dans Romains 6 que le péché n'a plus de pouvoir sur nous. Et je pense que le pouvoir du péché est la condamnation. Je crois vraiment que c'est ce qui lui donne son pouvoir. Jésus est déjà mort pour tous nos péchés, passés, présents et futurs. Le pardon est déjà là. Pas besoin de le supplier, de plaider, de promettre que je ne ferai plus jamais d'erreur. Il me suffit de me repentir. Je suis désolé. Je ne veux plus être comme ça. Donc, je ne peux pas me changer, mais je peux étudier la parole de Dieu dans le domaine qui me pose un problème. Si vous avez un mauvais caractère, étudier sur le succès ne vous aidera pas. Mais vous devez étudier ce que la Bible dit sur la colère. Donc, il est devenu péché, afin qu'en lui, nous puissions être vus comme étant la justice de Dieu en Christ. C'est-à-dire, c'est ce que nous sommes censés être acceptés et en bonne relation avec lui. Je ne sais même pas comment vous dire combien de fois j'ai médité et confessé ce passage à haute voix. Mais je dois passer à autre chose. Je voudrais vous dire que ce que vous pensez de vous-même est probablement l'une des choses les plus importantes de votre vie. Car peu importe ce que Dieu dit de vous, si vous n'êtes pas d'accord avec lui, ce n'est pas une réalité pour vous. Vous n'êtes pas ce que les autres disent que vous êtes. Vous êtes ce que Dieu dit que vous êtes. Le diable peut vous murmurer à l'oreille que personne ne vous aime. Mais utilisez votre voix de grande fille ou de grand garçon. Tu es un menteur. Dieu m'aime et il m'aime inconditionnellement. Et d'autres personnes vous aimeront aussi, car Dieu vous accorde sa faveur. Nous ne sommes donc pas condamnés, nous ne sommes pas coupables, nous n'avons pas honte, mais nous sommes réconciliés avec Dieu. Le fait est que vous ne faites peut-être pas tout comme il faut, mais la vérité est que vous êtes réconciliés avec Dieu. Vous voyez, les faits sont les faits, mais la vérité l'emporte sur les faits. Je peux être malade, tousser et avoir mal à la gorge, mais en Christ, je suis guéri. Cela signifie que où je reçois

0: plus fiable, le diable ou Dieu?
1: Dieu l'est.
0: Je répète, pourquoi recevons-nous si facilement de l'ennemi la culpabilité, la condamnation et la honte, alors qu'il nous est si difficile de croire que nous sommes justes aux yeux de Dieu? Parce que Satan ne veut pas que vous sachiez qui vous êtes en Christ. Savez-vous combien de millions de personnes dans le monde entrent dans les églises semaine après semaine et ils aiment Dieu, mais ils n'ont aucune idée de qui elles sont en Christ? Et parfois, lorsqu'elles sortent de l'église, elles se sentent encore plus condamnées que lorsqu'elles y sont entrées. Parce que tout ce qu'on fait, c'est prêcher sur le péché, mais sans jamais leur dire comment s'en libérer. La deuxième dont je veux parler, je n'aurai pas peur. Maintenant, je ne dis pas je ne sentirai pas la peur, mais je n'aurai pas peur. En fait, le courage, c'est d'aller de l'avant dans la foi, même quand on a peur. Lorsque vous faites la bonne chose, même quand ça fait mal, c'est là que vous progressez spirituellement. Il ne s'agit pas de faire la bonne chose quand nous en avons envie et c'est facile, mais quand nous nous battons contre les choses que l'ennemi apporte contre nous, nous progressons. Je ne craindrai pas de ne pas être acceptable pour Dieu. Je ne craindrai pas que Dieu ne soit pas satisfait de moi. Je ne craindrai pas ce que les gens disent de moi. Je veux dire vraiment, combien de personnes se laissent contrôler par ce que les autres pensent d'elles et ce qu'elles pensent n'est pas important. Si elles pensent du mal de vous, c'est entre eux et Dieu. Ce que vous pensez de vous est plus important que ce que les autres pensent de vous. Amen. En fait, lorsque vous commencerez à avoir une meilleure opinion de vous-même, vous montrerez la confiance et les gens sont attirés par les personnes sûres d'elles. Si quelqu'un m'aide dans un projet et je vois qu'il n'a pas confiance en lui, je ne peux pas lui faire confiance. S'il craint de faire des erreurs, j'aurai peur qu'il en fasse aussi. Parce que ce que nous pensons de nous-mêmes se montre dans notre langage corporel. Romains 8, 15 dit « Et vous n'avez pas reçu un esprit d'esclavage pour être encore emprisonné dans la crainte, mais vous avez reçu un esprit d'adoption, l'esprit qui produit la filiation par lequel nous crions « Abba, Père ». C'est littéralement « Papa ». C'est le nom le plus attachant que vous pouvez donner à votre Père. Pas « Père », mais plutôt « Papa ». Amen. Et Romains 8, 31 dit « Que dirons-nous donc de plus? Si Dieu est pour nous, qui sera contre nous? Qui pourrait être notre ennemi si Dieu est de notre côté? » Psaume 118, 6 « L'Éternel est pour moi, je n'ai peur de rien. Que peuvent me faire des hommes? » Eh bien, qu'est-ce que les gens disent d'habitude? Ils disent ce qu'ils ressentent. J'ai tellement peur. J'ai tellement peur. J'ai tellement peur que ça ne marche pas. Je sais que Dieu m'a demandé de faire ça, mais j'ai peur de le faire. Nous devons cesser d'exprimer ce que nous ressentons, et même lorsque nous le ressentons, exprimer ce que dit la parole de Dieu. La vérité l'emporte sur les faits. Le fait est que j'ai peur, mais la vérité est que je n'ai pas à avoir peur, parce que Dieu est avec moi. Même quand je marche dans la sombre vallée de la mort, je ne redoute aucun mal, car tu es avec moi. Maintenant, si vous faites cela pendant 30 jours, et ce n'est pas tout ce à quoi vous pensez toute la journée, mais disons que même 10 fois dans la journée, vous dites, je n'aurai pas peur, je n'aurai pas peur de l'homme, je suivrai la direction du Saint-Esprit. Et si quelqu'un ne m'aime pas ou se fâche contre moi, c'est entre lui et Dieu. Je dois suivre Dieu. Je ne vivrai pas dans la peur. Amen. Et j'aime celle-ci. Je peux faire tout ce que je dois faire dans la vie. Parfois, on craint tellement la vie parce que la vie peut nous envoyer des surprises. Il arrive des choses auxquelles on ne s'attend pas et souvent des choses tragiques et horribles, mais nous avons un Dieu qui peut prendre

quelque chose de mauvais. Quelque chose de mauvais. Et l'utiliser pour notre bien. J'utilise l'exemple de ma vie. J'ai été violée par mon père et plusieurs autres hommes pendant des années et des années. Et pourtant Dieu a pris cela. Et je devrais probablement dire, j'ai dû le lui donner. Il ne prend pas les choses que nous ne sommes pas prêts à abandonner. Et j'ai dû renoncer au blâme et à l'apitoiement sur soi. Et il y a beaucoup de choses que j'ai dû abandonner avec cela, mais chaque fois que nous sommes prêts à faire les choses à la manière de Dieu, il prendra toutes les mauvaises choses qui se sont produites, et d'une manière ou d'une autre, il en fera quelque chose de bien. Il en tirera du bien. Ainsi, je peux tout par celui qui me fortifie, Christ, Philippiens 4, 13. J'ai la force de tout faire par Christ qui me fortifie. J'aime la version amplifiée. Je suis prêt à tout. Je suis à la hauteur de tout par celui qui m'insuffle la force intérieure. Je suis prêt à tout. Je n'ai pas besoin d'avoir peur de ce qui va se passer aujourd'hui. Je suis prêt à tout. Dieu me donne la force intérieure. Quand vous êtes déterminé à rester debout intérieurement, vous vous tiendrez debout extérieurement. Amen. Vainquez cet esprit d'abandon. Romains 8, 37 dit, « Dans tout cela, nous sommes plus que vainqueurs grâce à celui qui nous a aimés. » Vous savez, Dieu a appelé Gédéon à faire quelque chose et Gédéon a répondu, « Je ne peux pas le faire. » Je me demande combien de personnes manquent leur destinée parce que lorsque Dieu les appelle, tout ce qu'elles voient, ce sont les géants. Elles voient ce qu'elles ne peuvent pas faire, mais oublient ce que Dieu peut faire. Amen. Je me souviens de quand Dieu m'a mis sur le cœur d'enseigner la Bible là où je travaillais. Invite tous ces gens à venir à une étude biblique. Je me suis dit, ils ne viendront pas. Chaque personne que j'ai invitée est venue. Quand Dieu décide que quelque chose doit se passer, ça arrive comme ça. Et j'ai dit au Seigneur quand il m'a dit d'enseigner la parole, que je ne savais pas comment le faire, il a dit, « Tu ne sais pas, mais moi je sais. » Si Dieu vous demande de faire quelque chose que vous pouvez faire, vous devriez vous demander si c'est Dieu ou non, parce qu'il semble aimer nous demander de faire des choses que nous savons ne pas pouvoir faire. De cette façon, nous nous appuyons sur lui pour les faire, ce qui est la seule façon acceptable. Pour Dieu, cette semaine, j'ai lu une phrase de Watchman Nee que j'ai beaucoup aimée. Il a dit, « Tout ce qui ne vient pas de Dieu est de la chair et n'est donc pas acceptable pour lui. » J'aime cela. Tout ce qui ne vient pas de Dieu. Le Seigneur m'a dit ceci il y a plusieurs années. « Souviens-toi, ce que tu commences dans la chair, tu le finiras dans la chair. » Tu ne peux pas commencer dans la chair et attendre que je vienne pour que tout marche. Il faut que ça vienne de Dieu. Donc, l'ange du Seigneur lui apparut à Gédéon et lui dit, « L'Éternel est avec toi, vaillant héros. » Et Gédéon lui dit, « Ah, mon Seigneur, si l'Éternel est avec nous, pourquoi tout cela nous est-il arrivé? Où sont tous ces actes merveilleux, ceux que nos pères nous racontent? L'Éternel ne nous a-t-il pas fait sortir d'Égypte? Maintenant, l'Éternel nous abandonne et nous livre entre les mains de Madian. » Dieu lui dit, il appelle un vaillant héros, ce qui ne me semble pas être le cas en ce moment. L'Éternel lui dit, va avec la force que tu as et délivre Israël de l'oppression de Madian. N'est-ce pas moi qui t'envoie? Gédéon lui dit, ah mon Seigneur, avec quoi délivrerai-je Israël? Mon clan est le plus faible de Manassé et je suis le plus petit dans la famille de mon père. L'Éternel répondit, « Mais je serai avec toi, et tu battras les Madianites, et tu auras la victoire. » Quand Dieu vous dit de faire quelque chose, vous pouvez le faire. Vous commencez à avancer, vous avez peur. Puis vous dites, « Je n'aurai pas peur. » Combien d'entre vous peuvent voir, si vous prenez le temps, une année, pour méditer sur ces 12 choses, et elles deviennent vraiment une partie de vous,
pas seulement dans votre tête, mais quelque chose qui devient une partie de vous. Ça pourrait changer votre vie. Mais vous savez, nous trouvons cela difficile. Lorsque j'ai dit « je vais méditer sur chacune de ces choses », pendant 30 jours, vous avez... Et je comprends. Nous avons trop de choses à notre disposition aujourd'hui. On peut écouter 6 ou 7 sermons sur des sujets différents en une journée. Et nous n'apprenons pas en écoutant une seule fois. Nous devons l'entendre encore et encore et encore et encore et encore. La plupart des gens, en sortant de l'église, ne se rappellent pas du sermon. C'est pourquoi c'est si important d'enregistrer les messages et de les mettre à la disposition des gens, parce qu'on peut les écouter tous les jours et entendre quelque chose qu'on n'a pas entendu la veille. Et puis l'histoire avec les 12 espions que Moïse a envoyés dans la terre promise pour voir si le fruit était bon. 12 sont entrés, 12 sont sortis. 10 ont dit, nous ne pouvons pas le faire, il y a des géants dans le pays. 2 ont dit, nous pouvons le faire, allons-y et faisons-le. Les 10 ont vu les géants et les 2 ont vu Dieu. Qui voyez-vous dans votre vie, les géants ou Dieu? Dieu est plus grand que tous les géants. Joël 4:10 dit, que le faible dise, je suis fort. La prochaine chose à faire est de toujours adopter une attitude positive. Waouh! Pour être honnête, vous pouvez prendre juste cette phrase pour changer votre vie. Il n'y a rien, rien, rien, rien de négatif en Dieu. Nous avons beaucoup de problèmes dans notre monde aujourd'hui. Et pour être honnête, les gens en parlent trop. Il semble que c'est ce dont tout le monde veut parler. Alors nous parlons. C'est comme répéter pour une pièce de théâtre, vous savez. Je répète mes sermons. Je me dis que ça fait une semaine que j'y pense. C'est pourquoi, lorsque je me lève pour prêcher, je n'ai pas besoin de regarder mes notes parce que c'est devenu une partie de moi. Je ne suis pas venu ici en espérant pouvoir prêcher à l'improviste. Et donc, nous devons penser aux choses encore et encore et encore et encore. Et plus vous pensez à quelque chose, plus ça vous aidera. J'ai donc commencé à une attitude très, très négative. Mon père m'a appris à être négative. Il m'a appris à ne pas faire confiance aux gens. Il m'a appris à croire que je serai toujours déçue dans la vie. Pour être honnête, les choses que l'on apprend quand on est enfant sont parmi les plus importantes de notre vie et c'est parfois très difficile de les surmonter. Et donc, j'avais une attitude très négative. Dieu a mis du temps à la changer. Mais je ne supporte plus d'être entourée de gens négatifs. Et oui, nous avons beaucoup de problèmes dans le monde. Mais vous savez quoi? Les gens ont peur de la fin du monde. Moi, je dis, qu'il en soit ainsi, j'irai au paradis. Vous savez, la seule raison pour laquelle je ne veux pas que Jésus revienne aujourd'hui, c'est à cause de tous les gens qui ont encore besoin de connaître Christ. Quant à moi, je sais où je vais. Et je serai heureuse d'y arriver le plus tôt possible. Alors vraiment, de quoi devons-nous avoir peur? Nous n'avons pas à avoir peur, parce que l'endroit où nous allons est tellement meilleur que celui où nous sommes. Amen.

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Proverbe 5. Mise en garde contre la femme inconnue. Mon fils, écoute attentivement mes paroles pleines de sagesse et de discernement. Ainsi, tu sauras réfléchir avec justesse et parler en connaissance de cause. Les paroles de la femme étrangère sont douces comme le miel, et sa voix est aussi onctueuse que l'huile. Mais à la fin, son goût est amer comme une plante vénéneuse, et sa présence blesse comme une épée à double tranchant. Son chemin mène à la mort, ses pas conduisent au séjour des morts. Elle s'égare loin du chemin de la vie sans même s'en rendre compte. Mon fils, écoute-moi donc, ne rejette pas mes avertissements. Reste loin d'une femme de ce genre, ne t'approche même pas du seuil de sa maison. Ne te livre pas à des inconnus, ne laisse pas un étranger ruiner ta vie. Sinon, ton travail profitera à d'autres, tes efforts enrichiront des étrangers. Et à la fin, épuisé et brisé, tu te lamenteras en disant « Hélas, j'ai méprisé les avertissements, j'ai refusé d'écouter les reproches, je n'ai pas prêté attention aux conseils de mes maîtres, je n'ai pas écouté ceux qui cherchaient à m'instruire. Et me voilà, au bord du désastre, exposé aux yeux de tous, aimé la femme de sa jeunesse. » Que l'amour de ta femme soit pour toi comme une source d'eau pure. Puise ton bonheur auprès d'elle et ne laisse pas cette source se répandre au dehors. Qu'elle soit à toi seule, ne la partage pas avec des inconnus. Trouve ta joie auprès de la compagne de ta jeunesse, celle qui est pour toi comme une biche pleine de tendresse, gracieuse comme une gazelle. Que son amour te comble toujours, que sa tendresse t'enivre sans cesse. Pourquoi, mon fils, chercherais-tu une femme étrangère ? Pourquoi te laisserais-tu séduire par une inconnue? Le Seigneur voit la conduite de chacun. Il observe tous les actes des hommes. Les fautes emprisonnent le méchant. Ses propres péchés l'encerclent comme un piège. Celui qui ne sait pas se maîtriser va à sa perte. Son insensibilité et sa folie le conduisent à sa ruine.

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La météo pour ce lundi 20 juillet, une journée estivale, mais de nouveau très chaude dans le sud-ouest, en marge d'une goutte froide sur l'Espagne. La chaleur restera modérée et bien agréable sur la moitié nord. Les températures pour ce lundi matin, 12 degrés à Lille, 13 degrés à Strasbourg et Paris, 14 degrés pour Cherbourg et Brest, 14 également pour Orléans, 15 degrés à Lyon, 21 sur Bordeaux et Biarritz, 21 également pour Toulouse, 23 à Marseille, 25 à Nice et Perpignan et 26 degrés pour Ajaccio. Et pour ce lundi après-midi, entre 22 et 25 degrés sur une moitié nord, il fera 22 en Normandie et sur les Hauts-de-France, 23 sur le Grand Est et en Bretagne, 25 sur la région parisienne, dans la moitié sud entre 26 et 34 degrés, 26 dans la vallée du Rhône, 31 sur la Corse, 31 également en Nouvelle-Aquitaine, mais jusqu'à 30 à 34 degrés le long de la Méditerranée et en Occitanie.

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1: Louez Yahweh, car il a relevé la corne de son peuple.
2: C'est quoi le problème avec cette corne? Et pourquoi Dieu la relève-t-il?
1: Excellente question. Ces propos viennent de la conclusion en apothéose du psaume 148 de la Bible. Voyons ça. D'abord, prenons nos marques. Le rouleau des psaumes est un grand recueil de poèmes dans la Bible hébraïque. La Bible compte 150 poèmes qu'on appelle psaumes, organisés de manière à conter une histoire.
2: Les psaumes racontent une histoire?
1: Oui. Tout commence par la promesse d'un roi à venir qui apportera la victoire à Israël. On explique ensuite comment Dieu a sauvé David de son affliction pour l'élever au rang de roi. Mais ensuite, Israël tombe aux mains des nations ennemies et le peuple est resté sans roi ni terre.
2: Il a donc eu besoin d'un roi plus grand que David.
1: Exact. Les psaumes expliquent donc comment Israël renouvelle sa foi en Yahweh, son roi, qui établira son royaume par l'intermédiaire d'un futur roi messianique, issu de la lignée de David.
2: Intéressant ce récit des psaumes.
1: Et les 5 derniers poèmes concluant l'ensemble du récit sont tous des chants de louanges.
2: Le psaume 148 est le poème central de ces 5 derniers poèmes.
1: Le psaume 148, comme tous ces poèmes, commence et se termine de la même manière. Louez Yah.
2: Louez Yah. Ça doit être l'abréviation de Yahweh, le nom sous lequel Dieu est apparu à Moïse.
1: Exact. En général, ce vers est traduit par « louer l'Éternel ». Mais en hébreu, ça se dit « Alléluia ».
2: Alléluia.
1: Ça semble familier, non? Aujourd'hui, quand on chante « Alléluia », c'est généralement pour louer Dieu. Mais en hébreu, « Alléluia » n'est pas un terme qui s'adresse à Dieu. C'est un mot qui sert à inviter les autres à louer Dieu.
2: Alléluia veut donc dire « Eh, vous là-bas, vous devriez louer le Seigneur ».
1: Exact. Le psaume 148 invite toutes les créatures des deux domaines à louer Yahweh. Le domaine du ciel et le domaine de la terre, avec tout ce qui s'y trouve.
2: Le ciel et la terre. On dirait la première phrase de la Bible. Au commencement, Dieu créa le ciel et la terre.
1: Exact. Ce psaume appelle tout le cosmos et tout ce qui s'y trouve à louer son Créateur. Il commence par un appel lancé au ciel.
2: Louez Yahweh du haut des cieux. Louez-le dans les hauteurs.
1: Et qui est dans le ciel?
2: Louez-le, tous ses messagers.
1: Ce mot est souvent traduit par « ange ».
2: Louez-le, vous tous, ses armées. Louez-le, soleil et lune. Louez-le tous, astres lumineux. Louez-le, ô cieux des cieux, et vous, masse d'eau qui êtes au-dessus des cieux.
1: Vois comment les lignes extérieures décrivent les espaces du royaume des cieux.
2: Les cieux en haut.
1: Et elles encadrent les habitants du ciel au centre.
2: Ah oui, les messagers et les armées, le soleil, la lune et les étoiles.
1: On explique ensuite pourquoi le ciel doit louer Yahweh.
2: Que tous ces êtres louent le nom de Yahweh, car il a donné ses ordres et ils ont été créés. Il les a tous établis pour toujours et à jamais, par son décret rendu qui ne passera jamais.
1: Ceci concerne les trajectoires des étoiles, qui sont fixes. Chaque nuit, elles esquissent la même danse, selon l'ordre de Dieu. Ensuite, le deuxième domaine est appelé à louer Yahweh, tout ce qui est en dessous des cieux.
2: Louez Yahweh, vous qui êtes sur la terre.
1: Et on a une liste de créatures terrestres qui sont sous l'autorité de Dieu, même les plus terrifiantes.
2: Monstres marins, abîmes, éclairs, grêles, neige, brume, vent impétueux qui exécutaient ses ordres. Attends, ces dangereuses créatures du chaos suivent les ordres de Dieu?
1: Rappelle-toi qu'en Genèse 1, l'état précédent, la création, est dépeint comme un tumultueux océan de ténèbres. Et en créant la lumière, Dieu ne se débarrasse pas des ténèbres. Il les contient et les sépare de la lumière. De la même manière, Dieu n'élimine pas l'océan tumultueux ni les monstres qui le peuplent, mais il les confine au monde marin. Dans la Bible, le chaos et le désordre sont limités et tenus à distance par la parole puissante de Dieu. Et Dieu étant largement au-dessus de tout, même eux sont appelés à le louer.
2: Je vois. Ensuite, les choses suivantes appelées à louer Yahweh sont les montagnes et toutes les collines, les arbres fruitiers et tous les cèdres. Mais comment un arbre peut-il louer Dieu?
1: Ouais, Dieu a créé les arbres pour croître en splendeur et en taille, se reproduire et porter des fruits. Et quand la création, même un arbre, remplit sa mission, c'est un acte de louange et d'adoration.
2: Louer Yahweh, animaux sauvages et tout le bétail, tout ce qui rampe ou qui vole.
1: Cette liste est une reprise du chapitre 1 de la Genèse.
2: Et enfin, roi du monde, et tous les peuples, chefs et princes de la terre, jeunes gens et jeunes filles, vieillards et enfants.
1: En d'autres termes, tout type d'humain, du plus puissant au plus faible, du plus jeune au plus vieux, de chaque nation, tout le monde sur terre est appelé à la louange. Et tout comme on donnait une raison pour appeler le ciel à louer Yahweh, on a maintenant une raison pour la terre de le louer.
2: Qu'il loue le nom de Yahweh, car son nom seul est élevé, et sa majesté domine la terre et les cieux. Il a relevé la corne de son peuple, un sujet de louange pour tous ses fidèles, pour tous les Israélites, le peuple qui lui est proche. Nous y voilà enfin, la corne relevée par Dieu. De quoi s'agit-il ?
1: C'est l'image d'un taureau qui relève ses cornes après avoir remporté une bataille. La corne relevée est un symbole récurrent de victoire dans la Bible, notamment lors des délivrances de toute oppression. Dans ce psaume, note bien quelle corne est exaltée.
2: Celle du peuple d'Israël. Mais quelle victoire Dieu leur concocte-t-il ?
1: C'est là où on doit relier le psaume 148 au contexte d'ensemble du récit biblique. Ça commence dans la Genèse, où Dieu accorde le pouvoir royal à toute l'humanité. Mais les humains ont tout gâché. Dieu choisit donc une famille, les Israélites, et promet de sauver toute l'humanité à travers elle.
2: Mais le reste de la Torah et les prophètes présentent un Israël cerné d'ennemis à l'extérieur. Et de l'intérieur, ils sont eux-mêmes corrompus par l'injustice et la violence.
1: Alors, pour préparer la victoire du monde entier, Dieu promet d'orchestrer leur victoire en premier.
2: De relever leur corne.
1: Exact. Et rappelle-toi, les psaumes racontent l'histoire de la promesse de Dieu, celle de susciter un roi qui forgera la victoire d'Israël et sauvera le monde.
2: Et c'est une excellente raison de louer Dieu.
1: En effet, puisque toute la création sera sauvée par ce roi, il est logique que la terre et les cieux et tous ceux qui s'y trouvent soient appelés à louer Yahweh.
2: Hallelujah.
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1: Je veux vous dire quelque chose, et je l'entends avec tout amour et respect. Nous avons beaucoup entendu parler de l'amour, de la grâce et de la miséricorde de Dieu, et je l'ai toujours prêché. Mais je pense que nous devons aussi entendre parler de la sainteté de Dieu, et le jugement de Dieu, et la crainte révérentielle de Dieu. Et si elle ne revient pas à l'Église, nous sommes dans de graves difficultés dans les temps où nous vivons. Amen. Oui, Dieu nous aime, et parce qu'il nous aime, nous pouvons vivre une vie supérieure et plus élevée. Nous avons la puissance du Saint-Esprit, non seulement pour nous donner la chair de poule et un drôle de langage pour prier avec, mais nous avons la puissance du Saint-Esprit pour nous permettre de conquérir le péché et vivre pour la gloire de Dieu. Et je dois probablement vous dire maintenant que, à partir d'ici, ce message n'est pas pour les âmes sensibles. Mais c'est juste que... Quand nous reconnaissons la sainteté de Dieu, le Dieu saint... Si nous n'étions pas en mesure d'aller à Dieu par le Christ, pas un d'entre nous pourrait vivre un moment dans la sainteté de Dieu. Quand nous reconnaissons la sainteté de Dieu, nous sommes remplis de crainte révérentielle. Pourquoi y a-t-il tellement de péchés dans le monde aujourd'hui? Et pourquoi y a-t-il même tellement de péchés parmi le peuple de Dieu? Parce que nous n'avons pas la crainte révérentielle. Je ne suggère pas que nous ayons peur de Dieu. Je n'ai pas peur que Dieu vienne me faire du mal. Il est mon Père. Je sais qu'il m'aime. Mais il doit être regardé avec révérence. Et nous avons besoin de comprendre que Dieu n'est pas seulement notre ami proche. Il est Dieu et il est un Dieu saint. Et si Dieu dit « Faites ceci et vous aurez une bonne vie, faites ceci et vous ne l'aurez pas », si vous faites ceci, vous n'aurez pas la vie que Dieu veut que vous ayez. Chaque personne devra éventuellement rendre compte pour elle-même devant Dieu. Chaque personne, nous nous tiendrons tous devant Dieu et donnerons un compte pour nous-mêmes devant Dieu. Et ce n'est pas une prédication pour vous faire peur. Je vous l'ai dit ce matin, je vous le redis ce soir. Dieu vous aime, sa miséricorde est nouvelle chaque jour. La grâce de Dieu nous est toujours disponible. Mais Dieu est sérieux. Et je pense qu'il est temps pour nous de nous redresser un petit peu. Je pense qu'il est temps pour nous de devenir plus sérieux au sujet du Dieu que nous servons et le fait que nous sommes vivants sur la planète aujourd'hui et qu'il y a définitivement une raison d'être et Dieu a besoin que nous fassions quelque chose d'autre que nous asseoir et attendre une nouvelle bénédiction alors que nous regardons le reste du monde mourir et aller en enfer. Amen. Je vais vous donner un bref aperçu d'un de mes points pour demain. La meilleure façon d'accroître votre bonheur est de vous donner vous-même. Je ne suis pas ici pour moi-même et je ne pourrais pas être plus heureuse même si j'essayais. Avons-nous oublié que Dieu est un feu dévorant? Notre Dieu est un feu dévorant. Le baptême de feu, nous avons besoin de plus d'enseignements sur le baptême de feu. Jean a dit, « Quelqu'un viendra après moi qui vous baptisera du Saint-Esprit et de feu. » Oh, nous sommes mignons dans l'Église. Oh Dieu, nous chantons nos chants, envoie ton feu. Eh bien... Quand le feu de Dieu vient dans votre vie, je peux vous dire ce qui arrive parce que je l'ai eu. il brûle tout ce qui n'est pas compatible avec sa nature. Et tout ce qui reste, il embrase pour sa gloire. M'avez-vous entendu? Quand le feu de Dieu vient dans votre vie, il brûle tout ce qui n'est pas consistant avec sa nature et il embrase tout ce qui reste pour que Dieu puisse l'utiliser pour sa gloire. Je vous dirai quoi, je ne sais pas de quel côté vous êtes. Si vous êtes du côté de l'église le dimanche et du côté du monde le lundi. Mais je suis en mission pour pousser les gens du bon côté.

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0: Bonjour, bonjour à tous. La France reste sous la menace du feu. 7 départements ont été maintenus hier en vigilance orange canicule par Météo France. Le Var, les Alpes-Maritimes, la Corse du Sud, le Gard, les Bouches-du-Rhône, les Hauts-de-Corse et l'Hérault. 3 autres départements, les Pyrénées-Orientales, l'Aude et le Vaucluse, sont restés en vigilance jaune. La nuit de samedi à dimanche a été aussi très chaude pour les pourtours méditerranéens et le risque d'incendie demeure très élevé. 32 000 hectares ont déjà brûlé en France depuis le début de l'année, soit davantage que sur l'ensemble de la saison 2025. Et puis également, l'enquête sur les incendies de la forêt de Fontainebleau se poursuit. Plus de 2 000 hectares y sont partis en fumée. 4 personnes ont été mises en examen. Parmi elles, 2 ouvriers d'une entreprise de travaux publics placés sous contrôle judiciaire. Les intentions de leur disque lors des travaux sur l'autoroute A6 seraient à l'origine du premier départ de feu. 2 autres suspects de 18 ans, dont un pompier volontaire, ont été écroués pour des départs de feu volontaires. Le chef de l'État a lancé un appel aux dons et annoncé un guichet unique confié à la Fondation du patrimoine et de l'Office national des forêts pour financer la reconstruction du massif. Et sur le plan économique, le Haut Commissariat à la stratégie et au plan a rendu public son rapport très attendu sur les aides publiques aux entreprises. Selon ce document officiel, leur montant se situe entre 82 et 187 milliards d'euros par an, selon le périmètre retenu. L'écart s'applique notamment par l'allègement généraux des cotisations, qui pèse à elle seule 68 milliards d'euros. Le Haut Commissariat recommande un suivi annuel plus rigoureux et une évaluation régulière de ces dispositifs. Sur le plan politique, la polémique enfle autour des avantages accordés aux anciens premiers ministres malgré la réforme entrée en vigueur le 1er janvier dernier qui devait mettre fin aux privilèges à vie. Édith Cresson, 92 ans, première ministre pendant 11 mois entre 91 et 92, conserve une voiture avec chauffeur financée par l'État. Une dérogation accordée par Matignon. Le coût annuel est estimé à environ 157 000 euros. Le gouvernement n'a pas souhaité commenter. Et enfin, côté culture, l'Odyssée, le nouveau film de Christopher Nolan, sorti mercredi 15 juillet, a réuni près de 233 000 spectateurs dès son premier jour. C'est le 3e meilleur démarrage de l'année en France. Fêtez votre flash info, passez un bon dimanche à toutes et à tous.
1: Bonjour, le rétrosport de la semaine, football Coupe du Monde, c'est donc finalement l'Argentine qui se retrouve en finale après sa victoire contre l'Angleterre 2-1 mercredi soir grâce à Enzo Fernandez et Lautaro Martinez buteur. Mais aussi Lionel Messi, double passeur décisif, la biceleste pourra défendre son titre contre l'Espagne donc ce dimanche soir à 21h. Foot toujours, un monument du football hexagonal en danger de mort. Le 30 juin, la direction nationale du contrôle de gestion a exclu les Girondins de Bordeaux de toute compétition nationale. Une triste nouvelle pour la formation entraînée par Rio Mavuba, qui a échoué à la deuxième place du groupe A de National 2, la 4e division, derrière La Roche-sur-Yon, manquant d'en rien la montée en National 1. Par conséquent, les Girondins risquent de descendre de 2 échelons si la sanction se confirme et ainsi évoluer en Régional 1 la saison prochaine. Dans la nuit de mardi à mercredi, 2 alpinistes sont morts après une chute de pierre en Haute-Savoie. À ce moment-là, ils se trouvaient sur la voie du Mont Blanc dans le couloir du Goûter. Un 3e alpiniste qui faisait partie de cette même cordée a été quant à lui légèrement blessé. Ce couloir, considéré comme pouvant être particulièrement dangereux, se situe vers le sommet sur la voie normale d'ascension. Tennis, Quentin Alice qui avait terminé et gagné son match contre Alexander Bublik un peu plus tôt et Arthur Hinderknecht ne s'affronteront pas en demi-finale à Gstaad en Suisse. Vendredi, le premier s'est incliné contre Shevchenko tandis que le second a subi l'annoi de Stefanos Tsitsipas également en quart de finale. Formule 1, alors qu'une alternance avec Barcelone sera mise en place dès la saison prochaine, assurant sa présence au calendrier de la F1 les années impaires. Jusqu'en 2032, le circuit de Spa-Francorchamps se prépare à battre un record d'affluence ce week-end. Pour la 59e fois de son histoire, il accueille le Grand Prix de Belgique de F1 et il promet d'ores et déjà d'être un succès populaire au total en comptant les écuries et tous ceux qui travaillent sur le circuit. 400 000 personnes sont attendues ce week-end. C'est la fin de cette rétrosport, une très bonne journée à toutes et à tous.

Bonjour à toutes, bonjour à tous. J'espère que vous êtes heureuses, heureux d'être là. Toi qui es devant ton écran également. Alors je dois vous dire que le message que je vais apporter aujourd'hui, ça fait exactement un an qu'il est sur mon cœur. Et depuis un an, je cherchais le bon moment. Et le bon moment, c'est je ne veux pas apporter ce message seul. J'avais besoin que une grande témoin soit avec moi et aujourd'hui elle est là. Donc ce message qui a été préparé depuis le mois de mars 2024 arrive aujourd'hui. Je vais travailler avec Maître Isabelle Steyer, avocate pénaliste au barreau de Paris, spécialisée dans les violences, notamment sexuelles, faites sur les enfants, sur les femmes, sur toutes sortes de victimes, parfois c'est des hommes. Et c'est un thème particulièrement difficile. Toi qui regardes ce message, toi qui es en salle, je fais tout de suite un disclaimer en vous disant effectivement, ce message peut toucher, peut remuer, peut bouleverser. Mais après beaucoup trop de silence dans les églises, il est temps de dire, de mettre des mots sur les mots. Surtout qu'un passage entier de la Bible, que l'on peut ouvrir dans le deuxième livre de Samuel au chapitre 13, je ne vais pas lire la scène de viol, parce qu'il y a une scène de viol décrite dans la Bible. Mais je vais m'adresser à toi qui connais, a entendu une victime. Il y a deux personnes qui vont apprendre un terrible secret ce jour-là. L'un s'appelle Absalom, c'est le frère de la victime, et l'un s'appelle David, c'est le père de la victime. Voilà ce qui nous est dit dans 2 Samuel 13, verset 19. Tamar, cette jeune fille extraordinaire, déchira sa robe multicolore, elle mit sa main sur sa tête et s'en alla en poussant des cris après la scène de viol. Son frère lui dit, « Est-ce que c'est ton autre frère Amnon qui a couché avec toi ?» Elle ne répond pas. Et il dit ceci, « Maintenant, ma sœur, garde le silence, tais-toi, car c'est ton frère. Ne prends pas cette affaire trop à cœur. » Et Tamar s'installa accablée de douleur chez son frère Absalom. Le roi David apprit tout ce qui s'était passé. Il fut très irrité. Et puis après, il y a un point. Et je m'attends à ce qu'il y ait une autre phrase derrière. Et il n'y en a plus. Et en vrai, à part le fait qu'il a été très irrité, le roi David n'a absolument rien fait. Donc du coup, dans beaucoup trop d'églises catholiques, protestantes, évangéliques, ce que vous voulez, le thème que l'on aurait abordé, c'est « Tais-toi et pardonne ». Voilà ce qui était enseigné, et c'est ce double conseil que je veux challenger et remettre en cause aujourd'hui, parce que ça soit des parents, que ça soit des pasteurs, que ça soit des prêtres, des responsables de louange, ta maman ou ton frère, on t'a dit si tu étais victime, tais-toi, parce que tu vas faire sortir un scandale qu'on ne va pas gérer. Et pardonne, parce qu'avec le temps, tu oublieras. Ces deux horreurs, je vais les challenger. Grand 1, quand le conseil que t'a donné ton frère, c'est tais-toi. Et tout de suite, j'écris derrière vous, et je voudrais que ça s'affiche, le silence est une double peine. Une double peine. Qui est la victime? Elle s'appelle Tamar, c'est une jeune fille magnifique, elle a probablement une quinzaine d'années. C'est une mineure, comme dans 60% des cas de viol, une personne a moins de 15 ans. Et Tamar a moins de 15 ans. Elle est jeune, elle est jolie, et elle est un peu naïve, et on ne lui a jamais parlé de ça à mon avis. Personne ne lui a enseigné la sexualité comme ça. Et son demi-frère, Amnon, est quelqu'un qui a développé un fantasme sur elle, qui a un vrai sujet, un vrai problème intérieur. Et ce demi-frère est en toute puissance. Il va faire une stratégie pour piéger la victime, Tamar, qui est tellement gentille qu'elle va vouloir faire quelque chose en apportant un gâteau à son frère. Et tout est un piège. Et il va y avoir une situation de viol. Mais ce que je voudrais vous dire, c'est que la Bible nous parle d'une jeune fille qui chantait des cantiques. La Bible nous parle d'une jeune fille qui priait.
d'une jeune fille qui se sentait protégée parce que papa est un grand homme de Dieu. Une jeune fille qui, dans sa famille, n'a jamais été confrontée peut-être à ça dans sa tête et qui ne pouvait pas être préparée. Et je dis ça parce que malheureusement, beaucoup de victimes pensent qu'elles ont une part de responsabilité. Elle n'en a pas du tout, la pauvre petite Tamar. Pas du tout. Par contre, Amnon, oui. Amnon, c'est le fils aîné, bien-aimé de papa, et qui croit que parce qu'il est le futur roi d'Israël, tout lui est permis. Pour information, plus de 80% des viols et des agressions sexuelles sont intrafamiliales, c'est-à-dire l'agresseur est dans la maison et dans l'appartement. D'accord ? L'agresseur, tu le rencontres à Noël. Toutes les 3 minutes, en France, chiffre de l'UNICEF, un enfant est victime d'inceste. Depuis que j'ai commencé mon message, malheureusement, 2 enfants viennent d'être victimes de viol. Alors, je prends le conseil d'Absalom et je pense que c'est un très mauvais conseil. Il dit à sa sœur, garde les silences parce que c'est ton frère. Ce silence va détruire la pauvre Tamar, mais va également, grand B, détruire celui qui a donné le conseil. Celui qui a donné le conseil, Absalom, il va appliquer à lui-même le conseil. Il nous est dit dans le verset 22, quant à Absalom, il ne parla ni en bien ni en mal au bourreau, à l'agresseur.

il a une colère absolument froide et lucide. Très, très froide. Il dit, j'ai aucune faute. J'ai bien fait de le découper. Et je sais que pour des victimes, lorsque tu n'as pas vu ta justice, la violence peut être comme une soupape par rapport à ta douleur. Mais en vrai, ça ne règle rien. Pourquoi ? Parce que Absalom va continuer et il va tellement ruminer son silence qu'il va développer contre son père, qui n'a rien fait, une colère tellement importante qu'il va essayer de faire un putsch contre son père. Et Absalom va faire la première campagne électorale pour destituer David. Et vous savez quel est le slogan de la campagne ? Il nous est dit un petit peu plus loin. Il nous est dit, en fait, vous savez pas quoi, vous les habitants d'Israël et de Jérusalem, vous êtes victimes d'injustice. Il dit ceci au verset 2, Samuel 15, verset 3. Absalom disait, quand il rencontrait quelqu'un dans la rue, il disait, ta cause est juste, tu es dans ton bon droit. Mais vois-tu, personne ne t'écoutera chez le roi David. Et il dit, ah, si c'est moi qui rendais la justice dans ce pays, hein, tous ceux qui sont en litige ou en procès viendraient me trouver, et moi je leur ferai justice. Et sa campagne électorale va être basée sur la colère qu'il a enfuie. Mais vous savez ce que ça va donner, je dois terminer sur Absalom. La colère ne fait jamais justice, correctement. Parce que Absalom va finir lui-même par devenir un violeur. Il a été témoin d'une scène, et il va finir par devenir pire que son frère, parce qu'il va même violer toutes les femmes de son père. Vous connaissez le texte, c'est un texte vraiment terrible, on n'en prêche jamais dans les églises, mais c'est dans la Bible. Pourquoi ? C'est dans la Bible pour vous dire, le silence amène la mort. Le silence n'amènera pas la vie. Or, le conseil qu'on vous a donné, tais-toi, est un mauvais conseil. Maintenant, à qui tu dois le dire ? Ça, c'est un autre sujet que l'on va voir un peu plus loin, notamment avec Maître Steyer tout à l'heure. Le paradoxe ultime pour Absalom, c'est qu'il a commencé en disant à sa sœur, « Tais-toi !» Est-ce que ça peut s'afficher ?« Tais-toi !» Et finalement, il dit, « Moi, je vous écouterai. » Il ne les écoutera pas non plus. Et à la fin, il a rajouté énormément de malheur au malheur. Grand 2, pardonne. Le deuxième bon conseil très spirituel que tu as appris peut-être dans ton assemblée. Peut-être que l'ancien est venu te voir en disant, « Bon, je ne sais pas si c'est vrai. » Comme ça, il te met un bon doute en toi. Mais de toute façon, Dieu est amour, pardonne. Oui, Dieu est amour et je vais devoir détricoter les fausses croyances là-dedans. Je parle pendant quelques instants à une personne qui est victime. C'est vrai que le pardon, c'est le plus beau, le plus difficile, mais le plus beau chemin de guérison pour toi. Pourquoi ? Parce que tant que cet agresseur est ton agresseur dans ta tête, il a un crochet, il a comme un hameçon qui est planté en toi. Parce que la blessure de la violence que tu as subie, même des années après les faits, continue à te pourrir par la colère qu'elle génère en toi. Et oui, je crois que la plus belle chose qui puisse t'arriver en tant que victime, c'est un jour de détacher ce crochet et de te séparer définitivement de tout ce que l'agresseur a essayé de mettre comme lien de secret entre toi et lui, entre toi et... Donc le pardon, c'est quoi ? C'est de dire, d'arriver dans sa tête, à dire, je ne me ferai pas justice moi-même. Je me détache de toutes ces horreurs que j'ai subies et je confie la justice à Dieu et aux professionnels de la justice. Je ne vais pas te mentir, il est possible que la justice des hommes, le magistrat, les avocats, les procureurs, dans plus de 90% des cas, notamment dans les affaires sexuelles, il y a très peu de témoins, c'est en secret, il n'y a rien. Donc, ton risque d'avoir justice, il est assez faible. Dans 90% des cas, l'affaire sera classée sans suite. Fais-le quand même. Fais-le quand même. Mais moi, je voudrais m'adresser, peut-être les victimes, c'est 40%. 30%, 20%, je ne sais pas, parce que ça dépend des pays, ça dépend des zones géographiques, ça dépend de la culture et ça dépend de ta famille. Et ça dépend de ton église.

0: Mais je parle à 100% des gens lorsque je parle à toi, toi, moi aussi, qui a été témoin d'eux, qui a entendu une histoire d'eux. Quelle doit être notre réaction ? Je vous voyais, Tamar, je ne peux pas la conseiller, ce n'est pas mon métier. Mais je peux conseiller David et je peux te parler à toi qui es Absalom. Toi qui as entendu, si tais-toi n'est pas la bonne solution, quelle doit être ta bonne solution ? Ta bonne solution, le vrai ami, il accompagne la victime quand elle est prête et il accompagne vers quoi ? Il l'accompagne vers la justice. Le travail de la victime, c'est de faire un processus de pardon et ça sera très long, c'est entre elle et Dieu. Mais toi, ton boulot, c'est d'amener la justice en portant la victime dans son chemin vers le juge, vers le commissariat. Le vrai ami accompagne la victime quand elle est prête. Pourquoi ? Pour elle, mais aussi pour éviter qu'il y ait d'autres victimes. Je répète, pour éviter qu'il y ait d'autres victimes, parce que rarement un agresseur, et Maître Steyer nous le confirmera tout à l'heure, n'agresse qu'une seule fois. Donc laissez-moi dans ce grand 2 vous parler de David en quelques instants, et puis après je vais inviter mon Maître Steyer à parler. Regardez-moi. Pourquoi le roi David, de qui il nous est dit quelques chapitres avant, que le roi David était quelqu'un qui régnait sur tout Israël, 2 Samuel 8,15, et qui faisait droit et justice à son peuple. Comment c'est possible que le roi David faisait justice à son peuple, mais n'a pas fait justice à sa fille ? Comment ça se fait que des pasteurs font justice le dimanche à plein de monde, mais sont incapables de faire justice à leurs membres ? Voilà, ça c'est un vrai sujet. Pourquoi le roi David a dysfonctionné ? Pourquoi les prêtres dysfonctionnent ? Pourquoi les pasteurs dysfonctionnent ? Pourquoi les personnes ayant autorité dysfonctionnent ? Pourquoi les juges dysfonctionnent aussi ? Parce que avant d'être juge, avant d'être pasteur, avant d'être prêtre, pour certains, ils sont papa. Pour certains, ils sont des hommes, tout simplement, ou des femmes qui ont eux aussi des choses à se reprocher. Et je dois vous dire que le problème de David, c'est qu'il est bloqué dans deux dilemmes. Le premier dilemme, c'est un conflit dans sa tête entre le mot justice et le mot amour. Il nous est dit dans le verset concernant sa réaction quand il a appris le viol de sa fille par son fils, c'est qu'il a bugué. Il a bugué parce qu'il aimait son fils. Et donc le premier point, c'est que les émotions et les sentiments te font dysfonctionner. Parce que tu peux être, en tant que parent, tu es pris dans un conflit émotionnel interne. Vous êtes là ou pas ? Et le roi David aime son fils. Et en vrai, il se dit, ma fille est victime, mais si jamais je mets mon fils en prison, je perds les deux. Et il est bugué, il est tétanisé par le sentiment d'amour qu'il a. Et il mélange amour, justice, ça le bug. Deuxième chose, est-ce que vous connaissez son histoire personnelle ? Le roi David, qui est un roi polygame, a été victime dans son premier mariage de son beau-père. Vous vous rappelez, c'est le beau-père Saül qui a fait couper le premier mariage. Il était très amoureux de sa première femme. Et du coup, Amnon, c'est le fils d'un second mariage. C'est l'enfant un peu né par dépit. D'ailleurs, ça explique aussi toute la toute-puissance du monsieur Amnon. C'est qu'il est le premier et puis il n'a peut-être pas au début tout l'amour qu'il veut. Donc là, il récupère tout le pouvoir à défaut d'avoir une très bonne relation avec son père. Mais bon, Amnon va être très puissant. Et David a dans sa tête une scène horrible. C'est le jour où il a fait assassiner un homme qui s'appelle Uri pour lui voler sa femme. Donc comment voulez-vous être un bon juge quand vous-même vous avez un dossier qui fait qu'au moment où tu vas vers ton fils, tu lui dis « Hé mon grand là, qu'est-ce que tu as fait ?» Et le fils il te regarde « Et toi papa ?» Hein ? Tu veux qu'on parle de Uri ? Donc il y a cette espèce de connivence. J'ai marqué que pourquoi il fait rien ? Parce qu'il voit dans son fils aîné son propre miroir. Et du coup, des fois, tu crois que tu vas trouver justice auprès de quelqu'un parce que tu lui confies ton histoire et tu dis « je vais être entendu » et tu n'es pas entendu parce que l'autre a une autre histoire que tu ne connais pas et qu'il a des intérêts personnels divergents de ton intérêt de justice. Wow, vous êtes toujours là ou pas? Donc, il est bloqué parce qu'il se dit « mais Dieu m'a pardonné ». Vous savez que David a payé le prix. Il a perdu un enfant d'ailleurs. C'est pour ça qu'il ne veut pas perdre un deuxième. Il a perdu un enfant. David a écrit un psaume dans lequel il dit « purifie-moi avec l'hysope et je serai pur », etc. Et donc il se dit « si Dieu m'a pardonné, ben moi aussi je dois pardonner Amnon. Ben non mon coco, parce que tu n'es pas Dieu. Et tu peux pardonner, mais pardonner, ce n'est pas effacer la justice. Vous êtes toujours là ou pas ? Mes amis, il y a beaucoup de fausses théologies dans nos églises. Et je vous quitte avec petit 2. Pour certains, vous êtes bloqués dans un dilemme entre la théologie de la justice et la théologie du pardon. Parce qu'on vous a dit, l'amour pardonne tout. Et du coup, dans votre tête, l'amour, c'est se taire. Non. Ah, quelqu'un de mes pasteurs s'est marqué « L'amour couvre une multitude de fautes. » Bien sûr, ça c'est ce que Dieu fait envers toi. L'amour de Dieu fait qu'il a couvert beaucoup de tes fautes. Mais certaines prennent cette théologie. Vous savez, le seul qui a fait la couverture sur tes péchés, c'est Jésus à la croix. Mais ce n'est pas à toi de mettre la... Alors il y en a qui vont dire « Ah mais si, dans l'Ancien Testament, il y a un texte dans lequel un enfant va couvrir la nudité de papa. » Et du coup, vous avez des théologies dans les églises, et tant pis si j'ai des emails, écrivez, pas de problème. Vous osez prendre un texte de l'Ancien Testament et vous me faites croire qu'au nom de la couverture, le croyant, le chrétien qui est témoin de quelque chose va devoir cacher le péché pour faire plaisir à Dieu. Parce que Dieu est ombre et que Dieu n'aime pas la vérité. Mais le Saint-Esprit vous dit l'inverse dans le Nouveau Testament. Le Saint-Esprit vous dit que Dieu est lumière et qu'il n'y a rien qui est caché, qui n'apparaîtra à la lumière. Ils sont les reins et les cœurs et toutes les manigances. Vous savez ce que ça a donné, cette théologie de la couverture ? C'est le plaidoyer pour la plus grande hypocrisie possible. C'est comment on a pris un texte de la Bible et on a permis à des agresseurs de continuer à vivre tranquille en les protégeant au nom de la couverture. Et vous avez pensé à mettre une couverture sur la victime aussi ? Et du coup, on a été mal enseigné. Qui nous ? Nous qui sommes les témoins d'eux. Encore une fois, je suis désolé les victimes, Je voudrais vous aider, vous aimer, mais je n'ai pas les moyens. Allez voir une avocate, allez voir quelqu'un. Je reconnais toute ma médiocrité en tant qu'homme déjà, parce que malheureusement, c'est plus de 90% les hommes qui sont responsables de ça. Mais ce que je peux faire, c'est de vous dire à vous tous qui êtes témoins, qui êtes l'ami d'eux, votre boulot c'est quoi ? C'est la victime, elle va travailler avec Dieu. Elle va travailler dans le fait d'arracher l'offense qui lui a été faite et arriver dans un processus de pardon à se libérer de l'emprise. Mais toi là qui es témoin, prends ton courage à deux mains et accompagne dans la justice. Toi, ce n'est pas le pardon que tu as à faire. Tu n'as pas à juger, hein? Toi, tu as à accompagner devant le juge. Tu n'as pas à ragoter, tu n'as pas à raconter l'histoire à des gens qui vont juste s'en servir pour faire d'autres querelles. Tu vas voir le professionnel et tu vas au commissariat et tu vas, je ne sais pas si dans quel pays tu es, tu vas voir l'instruction. Mais pasteur, vous n'imaginez pas ce que vous dites, ça va salir la réputation. Tu vas salir le nom de Dieu. Je dis parce que tu crois que c'est ça qui va salir le nom de Dieu. C'est l'acte qui a sali le nom de Dieu. C'est ça. C'est l'agresseur qui a sali le nom de Dieu. Ce n'est pas la victime. Hein. Et ce n'est pas le témoin qui salit le nom de Dieu. C'est le péché qui a sali le nom de Dieu. D'accord ? Donc, oui, mais alors la réputation de l'Église va être entachée. Mais mes amis, alors je vais vous dire, alors, je ne vais pas parler pour les autres, mais à MLK, mais si jamais vous voyez quelque chose dénoncé, et tant pis pour la réputation de notre Église. Parce que je préfère avoir une réputation de transparence devant Dieu que de « Ah, ils sont bien devant les hommes hein !» Et qu'on perde notre réputation, eh bien, concrètement, c'est pas vous qui allez payer. Mais oui. Mais tant pis pour la réputation de la famille. Tant pis. Parce qu'on va arrêter de couvrir de génération en génération. Et on va pas, on a déjà 2000 ans de bêtises. On va peut-être arrêter quand même. L'Église catholique est en train de se faire sa révolution, avec beaucoup de retard et beaucoup de pleurs. Il serait temps que les églises de sensibilité évangélique arrêtent de donner des leçons à tout le monde et commencent à dire « Nous aussi ». Nous aussi, on a couvert des choses. Nous aussi, on a couvert des choses. Et on a couvert des choses en pensant bien faire. En pensant qu'on protégeait la réputation de Dieu. Il y a un verset dont je n'ai jamais entendu parler dans les églises. Et c'est dans le Nouveau Testament, ce n'est pas dans l'Ancien. C'est l'inverse de la couverture spirituelle. Hein. Car le magistrat est le serviteur de Dieu pour ton bien. Ah bon ? Non, non, garde ça dans l'église. Garde-le, le dis pas, on le garde. Non, non, non. Le magistrat est le serviteur de Dieu. Et si tu as fait le mal, eh ben, tu vas devoir rendre des comptes. Hein. En effet, ce n'est pas pour rien qu'il porte l'épée. Ah, mais l'épée, pasteur, ça fait mal. Ah ben oui, hein. L'agresseur peut être condamné. Et c'est ce qu'il faut faire. Le magistrat est le serviteur de Dieu pour manifester sa colère en punissant celui qui fait le mal. La justice, en fait, je vais vous dire, vous ne pouvez pas demander à la victime de pardonner si vous ne faites pas votre boulot d'aller voir le magistrat. Vous pourrez d'autant plus aider la victime que elle, elle fait sa partie, vous vous faites la vôtre. La vérité vous rendra libre, les amis. Et là où il y a l'Esprit de Dieu, il y a la liberté. Et tout ce qui est caché va à la lumière. Et j'invite Isabelle Steyer à venir, et c'est la première fois que j'ai une avocate dans une église MLK, ça arrive. Je ne sais pas combien de fois c'est arrivé dans votre vie, mais je veux une professionnelle parce que je ne suis pas un professionnel. Est-ce que vous pouvez bien accueillir Maître Isabelle Steyer, avocate au barreau de Paris ? Bonjour Maître. Alors, on se connaît un petit peu, donc je vais parfois vous tutoyer. Mais on va dire des choses. Alors, en un mot, on s'est rencontrés il y a un an. Votre prise de parole et ce que j'ai entendu de vous m'a donné envie. Aujourd'hui, je réalise enfin ce qui était préparé depuis un an. À la Fédération protestante de France, il y a tout un vrai travail qui a été fait, qui sera bientôt en ligne, sur les violences sexuelles et spirituelles, parfois dans les églises. Vous êtes avocate, non pas de la défense. J'ai fait une énorme erreur lorsque j'ai pensé que vous étiez avocate de la défense, parce que bizarrement, la défense, c'est la défense de l'agresseur. Donc vous êtes avocate de la partie civile, c'est-à-dire de la victime. Ça veut dire quoi ?
1: Merci, merci de m'accueillir, merci d'être là si nombreux, merci d'aborder ces thèmes qui sont, où que l'on soit, difficiles, hein, y compris dans les cabines d'avocats, y compris dans les audiences, des thèmes très difficiles à aborder parce qu'ils touchent au corps, à l'intime et à des secrets de famille. Donc, être avocat de la victime, c'est l'accompagner depuis le début de la procédure, c'est-à-dire depuis le moment où elle a conscience d'avoir été victime. Et cette conscience d'avoir été victime, elle arrive peu à peu. Et puisque on va voir que l'agresseur, il met autour de l'acte un autre sens. C'est-à-dire qu'il peut dire que l'enfant a été touché parce que finalement, elle était en train d'être lavée. C'était un massage, c'était un jeu des guilis, de la petite bête qui monte, Et puis, l'infraction, elle arrive peu à peu. D'abord, on commence par le jeu. Après, ce sont des agressions sexuelles. Et après, s'il y a un après, ce sont des viols. Et le temps fait que le cerveau, finalement, va mettre une chape de plomb sur ce souvenir-là et va empêcher de se souvenir, d'autant plus que la victime est proche de l'agresseur. C'est-à-dire que plus la victime aura des liens affectifs proches avec l'agresseur, plus ce sera extrêmement difficile de parler. Donc effectivement, défendre la victime, c'est détricoter toute cette histoire personnelle, familiale, arriver jusqu'à, vous disiez très bien, le secret de famille, et y aller à la fois avec un marteau-piqueur et à la fois avec un pinceau d'archéologue. C'est-à-dire qu'on a finalement quasiment un rôle de psychologue, et on travaille souvent en lien avec des psychologues, pour arriver à nommer l'innommable, parce que l'enfant n'a pas, non seulement il ne savait pas ce qu'on lui faisait, mais il n'a pas les mots pour le dire. Il ne sait pas, lui, ce qu'est un viol. Il ne sait pas ce que ça représente. Donc, il ne sait pas ce qu'il subit et il ne sait pas comment le nommer. Donc, ce n'est effectivement... Et en plus, on lui a demandé de garder ça secret. Donc, il va commencer à le nommer à partir du moment où cet adolescent aura une vie amoureuse, une vie sexuelle, et il comprendra que ce qu'on lui a fait, ce n'est pas normal. Et je les accueille à ce moment-là, souvent amenés par ce tiers. Et soyez honorés que quelqu'un se confie à vous. Si on se confie à vous, c'est que vous avez la capacité à écouter, la capacité à comprendre. Et cette première personne qui écoute, qui entend et qui est désignée par l'agresseur, elle a un rôle déterminant, puisque c'est elle qui va l'inviter et qui va l'amener vers le psychologue, vers l'assistant social, vers le commissariat, donc qui va cautionner ce qu'il dit, va le croire. Et c'est extrêmement important de dire à la victime « je te crois ». C'est pas « c'est la vérité », c'est pas « la justice va condamner l'agresseur », c'est « moi, en tant qu'humain, cœur contre cœur, je te dis que je te crois et je t'emmène, je ne vais pas rester dans ce huis clos, ce tête-à-tête, je t'emmène vers des professionnels. » Le professionnel, c'est le psychologue, c'est l'avocat, c'est un tiers qui va pouvoir poursuivre quand la victime sera prête. Et c'est extrêmement important de respecter le temps de la victime, parce que il y a la parole que l'on nomme et il y a aussi affronter la famille.
0: Bien sûr.
1: C'est-à-dire que quand la
0: victime... Ou l'institution.
1: Enfin, ce tiers au sein duquel on a été victime et qui n'a pas vu, ou fait mine de ne pas voir, pas compris, pas voulu comprendre, et qui va avoir une position qu'il va falloir aussi affronter. Donc on affronte son corps, on affronte son histoire, et on va devoir affronter effectivement sa famille. Et souvent on est libre quand on commence à être libre aussi, quand on sort de l'emprise familiale ou de l'emprise de l'institution, quelle qu'elle soit.
0: Alors justement, j'en viens là parce que vous avez été avocate, partie civile dans l'affaire de l'évêque Barbarin, cardinal Barbarin, de l'abbé Prénat.
1: Oui.
0: Juste pour information, moi je fais une petite remarque, mais la théologie que l'on a dans nos églises, que vous ne connaissez peut-être pas, du père spirituel, est très importante parce qu'elle met les chrétiens en situation d'enfant, et vous avez parlé beaucoup de l'enfant. C'est-à-dire que quand on se sent enfant, on accepte des choses parce qu'il n'y a pas d'égalité. Et donc la théologie du père spirituel augmente considérablement les risques. Vous avez bien compris. Alors maintenant, je vais arriver, parce que quand on dit mon père, que ça soit un pasteur, un prêtre, un curé ou n'importe qui, il y a un peu ce danger, parce qu'on a une situation enfantine, donc on a tendance à avoir encore plus de mal à mettre des mots sur les mots. D'où vient... Vous étiez enfant, je crois. Vous n'avez pas été victime personnellement ?
1: Non.
0: Mais qu'est-ce qui vous a donné envie de vous battre comme ça pour les victimes?
1: Alors, l'infant, c'est celui, en latin, étymologiquement, celui qui ne parle pas. Il faut savoir que c'est déjà ça. Et juridiquement, il est un incapable. Donc, vous voyez dans quelle situation on présente déjà la supposée victime. Et moi, donc, enfant, j'étais dans le magasin de ma mère et de ma grand-mère qui vendait des dessous féminins. Et c'était une ruche féminine où vous aviez toutes les femmes d'une petite ville de province qui s'appelle Antibes, mais qui venaient acheter leurs dessous. Et comme tout enfant de commerçante, ben, je faisais mes devoirs au fond de la boutique et puis après, je venais écouter. Et j'adorais écouter ben, quoi ? Des femmes qui se déshabillaient et qui venaient exprimer leur souffrance d'avoir été victimes de violences, soit des violences physiques ou des récits d'elles-mêmes enfants, des récits de femmes victimes de violences conjugales. Je voyais parfois des ecchymoses, des hématomes. Et ma grand-mère, qui était une ancienne infirmière, ayant après s'est orientée dans cette boutique-là, eh bien, n'avait pas peur ni du corps, ni des mots, ni de la souffrance, ni de la douleur. Mmh. Et donc, leur parlait. Et ma mère et ma tante, bah, qui ont repris l'entreprise familiale, ont repris cette, finalement ce lieu, on va dire, thérapeutique, comme ça. Hein. Et une fois, on avait reçu un psychiatre qui disait « Mais vous êtes mieux que nous, vous êtes vraiment un lieu de soins ». Et qu'est-ce qu'elle vendait ? Elle vendait des marques qui étaient au bas, enfin des grandes marques françaises qui étaient chères. Et il n'y avait que des femmes de bourgeois. Donc je savais, j'ai toujours su que ben, les victimes, ben, elles étaient victimes dans toutes les classes sociales, y compris les classes sociales favorisées. C'est dans ces lieux-là qu'elles parlent le moins, qu'elles sont le moins entendues finalement. Donc c'est de là que je me suis dit, je vais être avocate et je veux mettre cette parole de victime là où elle doit être, et c'est elle que je n'en finis pas finalement de défendre au travers les autres. Et merci. Voilà, et donc on m'avait dit mais tu ne pourras jamais être avocate parce que d'abord tu n'es pas fille d'avocat, personne n'a fait du droit. Le droit pénal, c'est pour les hommes, c'est plein de virilité, le droit pénal, hein, c'est plein de testostérone. Tu ne connais pas ce milieu-là, et en plus, ces sujets-là, ben, ils sont hyper tabous. Et vous voyez, je suis montée, comme on dit à la capitale, j'ai mon cabinet depuis 30 ans, j'adore ce que je fais, et maintenant, je suis un petit peu reconnue dans mon milieu. Donc, si j'ai un message à vous transmettre, c'est faites ce que vous aimez, faites ce que vous avez envie de faire, que ce soit dans votre vie professionnelle, dans votre vie intime, et dans, là, finalement, le dévoilement de ce que vous avez compris, entendu ou subi, aller jusqu'au bout de ce que vous êtes et de qui vous êtes. Voilà.
0: Merci
1: ne
0: beaucoup.
1: Vous murez pas dans le silence.
0: Waouh. Alors, du coup, vous êtes devenue une professionnelle.
1: Oui.
0: Passée d'une boutique de lingerie enfant à professionnelle du droit. Vous avez appris les définitions.
1: Oui.
0: Des personnes nous écoutent, essentiellement des personnes qui vont accompagner des victimes. Comment on définit en droit, d'un point de vue légal, la notion de viol ?
1: Alors, la notion de viol, elle est finalement très classique. Hein. C'est un acte de pénétration sexuelle commis donc avec violence, menace, contrainte ou surprise.
0: Violence, menace, contrainte ou surprise.
1: Alors, la violence, c'est la violence physique ou la violence psychologique. Vous savez, on a en tête, comme dans les films policiers, ces femmes qui sont victimes dans des garages, dans des sous-sols, dans la rue, de viols, on pense qu'elles vont crier, qu'elles vont se débattre. Ça, c'est une notion qui n'arrive, des faits qui n'arrivent quasiment jamais.
0: C'est très rare.
1: C'est extrêmement rare.
0: Un pourcentage.
1: Voilà, donc la victime qui se débat, qui crie et qui est victime dans la rue au troisième sous-sol, ça a gravé notre inconscient, ça l'a grévé finalement d'une fausse définition dont on est tous victimes, qui fait que la victime elle-même ne réalise pas qu'elle est victime de viol ou d'agression. Donc ça, c'est la violence. Il y a la contrainte. Là, on comprend qu'on va coincer la victime par un raisonnement ou par une situation. Donc là, c'est déjà beaucoup plus fréquent. Mais il n'y a pas, vous voyez, il n'y a pas de violence physique. C'est un scénario tissé autour de la victime.
0: Hein. Alors, juste, je vous arrête un instant. Il y a un nouvel article à partir de 2024 dans le Code pénal qui rajoute la suggestion psychologique. Et ça, c'est important dans les églises.
1: Très important.
0: Parce que des fois, au nom de Dieu, on a réussi à manipuler spirituellement les gens pour qu'ils aient l'impression qu'ils étaient consentantes.
1: C'est ça. Ce qui est terrible, c'est d'attacher la victime à son agresseur en lui laissant penser qu'elle participait à cet acte-là. Et la surprise, ben, c'est par exemple, on en parle beaucoup maintenant, du viol par soumission chimique. C'est-à-dire que la victime est en train de dormir, elle ne peut pas donner son consentement, et elle est surprise dans son sommeil, donc on surprend le consentement de quelqu'un. Donc ce sont des définitions qui sont actuellement en cours. On a envie d'aller vers autre chose et de rajouter la question du consentement, parce que vous voyez qu'à la fin des fins, eh bien, on définit le viol par rapport à ce qu'il se passe dans la tête de l'agresseur. Ouais. Donc le baromètre, il est là, hein, et pas par rapport à ce qui se passe dans la tête de la victime. Et quand on entend la victime, qu'elle soit un homme ou une femme, un enfant ou un adulte, on réalise qu'au moment du viol, elle a mis en place toute une stratégie d'évitement pour tenter de faire en sorte de ne pas être violée jusqu'au dernier moment. Et notamment le fait que, eh bien, le cerveau fonctionne de cette façon-là, c'est-à-dire qu'il se dissocie et elle va oublier son corps, elle va laisser son corps là pour que son esprit soit ailleurs. Et elle se verra souvent être victime de ces faits-là. Elle dit souvent, je me suis vue mourir, hein, effectivement. Et elle ne pourra pas réagir, elle sera tétanisée.
0: Sidération.
1: Si, c'est le phénomène de sidération qui maintenant est connu par les tribunaux, puis qui va engendrer après un phénomène de stress post-traumatique. Hein. Et donc, le fait que la victime ne puisse pas, au dernier moment, agir, réagir, crier. Mais avant, elle aura mis en place une stratégie généralement d'évitement, elle se tourne, elle se retourne. Et tout ça, c'est à dénouer ensemble dans nos cabinets. Donc, je suis passée de la cabine au cabinet, vous voyez, soit de psychologue ou d'avocat, et puis après devant les services de police, s'il y a plainte à un moment donné.
0: Alors, du coup, on ne doit pas se mentir, dans plus de 90%, vous nous dites,
1: oui,
0: il y aura un non-lieu.
1: Oui.
0: Donc, la justice des hommes ne fonctionne pas bien. Voilà. Non. Toutefois, on peut améliorer ce taux lorsqu'on accompagne la victime.
1: Oui.
0: Qu'est-ce que l'on peut faire, nous qui sommes témoins, pour que la victime ait plus de chances d'être prise au sérieux? Comment faire? Comment on peut l'aider à l'écrit? Qu'est-ce qu'il faut faire?
1: Oui, il y a deux positionnements. Le premier, c'est effectivement de l'entendre, hein, et de noter tout ce qu'elle dit, éventuellement de l'enregistrer et de la filmer, de façon à garder la preuve de ce qu'elle a subi.
0: Okay.
1: Et puis, si la victime est sous emprise, ou elle est en danger, ou qu'elle est susceptible d'être une nouvelle fois victime, eh bien, on peut aussi faire un signalement.
0: Alors, c'est quoi un signalement?
1: Dans ce cas-là, c'est qu'on va, voilà, dans le cadre d'un écrit qui va reprendre, entre guillemets, ou au conditionnel, et ou au conditionnel, ce que vous dit cette personne-là, on va donc être très concret, très factuel. On n'interprète pas, ce n'est pas notre rôle. Ce n'est pas mon rôle d'ailleurs d'interpréter. Mon rôle, c'est aussi de venir porter ce qu'elle dit. Et ce sera au juge d'interpréter ou au procureur de savoir s'il poursuit ou pas.
0: Donc toute personne ici, là, qui regarde ce message, peut faire un signalement.
1: Peut faire un signalement. D'accord. En étant très concret. On ne vous demande pas un diagnostic. On vous demande de reprendre ce qui est dit. Éventuellement, si effectivement vous êtes dans le corps médical, vous pouvez dire qu'elle présente un stress post-traumatique, qu'elle pleure à l'évocation des faits, qu'elle est sous traitement. Mais des choses, vous voyez, très factuelles. Et on envoie au procureur de la République ce signalement-là, qui ensuite le traitera dans des délais qui ne sont forcément pas satisfaisants. Mais ce n'est plus de notre domaine. Et je crois qu'il faut mettre ces faits-là, là, où ils doivent être, c'est-à-dire au sein de l'institution qui en fera ce qu'elle pourra en faire. Mais on ne peut pas garder ces faits-là pour soi, puisqu'ils pourrissent, ils contaminent, et on arrive à des reproductions de schémas sur des générations et des générations. Et je peux dire que souvent, les hommes agresseurs ont été eux-mêmes, d'ailleurs, victimes de viols ou d'agressions sexuelles. Et c'est parce que les choses n'ont pas été nommées que l'on est dans ces scènes de reproduction sur des générations. Tant qu'il n'y a pas quelqu'un qui dira « j'arrête ce processus-là pour ma descendance, pour moi-même, pour ma descendance, et aussi pour nos aînés qui vont... Oui. » relire l'histoire familiale d'une façon différente, eh bien, on sera dans des réitérations sans fin.
0: Donc, ça veut dire que quand on accompagne, on prend des notes, on met les faits.
1: On met les faits, on les garde.
0: On garde les faits et on ne force pas la victime.
1: Non, le temps de la victime, c'est le bon
0: temps. Mais on enregistre.
1: Hein, on enregistre. Et quand elle sera prête, eh bien, on pourra l'accompagner, on pourra témoigner également.
0: Alors, ça veut dire quoi? C'est-à-dire que le signalement, c'est niveau 1. C'est quoi porter plainte?
1: Alors, porter plainte, c'est pousser la porte d'un commissariat ou d'une gendarmerie et d'aller s'asseoir devant un policier et lui expliquer ce que l'on a subi.
0: Alors ça, c'est que la victime qui peut le faire.
1: C'est que la victime.
0: On peut l'accompagner ou pas ?
1: On peut l'accompagner. Elle peut, et moi je l'invite à être accompagnée aussi d'un avocat, de façon à ce que déjà elle ne soit pas seule, de façon à ce que la plainte soit entendue de façon extrêmement professionnalisée, hein, puisque en défense, le gardé à vue a immédiatement droit à un avocat. Donc
0: alors, ce que vous êtes en train de dire, c'est que l'agresseur, lui, présumé, on va garder le présumé, lui, il a le droit à un avocat tout de suite, mais pas la victime.
1: La victime, ce n'est pas prévu en droit français, sauf si elle a fait la démarche. Donc, il faut lui dire, voilà, il faut remettre les choses à égalité. Parce que quand on est victime, on n'est pas à égalité. On est stressé, on est traumatisé, on doit affronter l'agresseur et sa famille et affronter l'institution. Donc, on a absolument besoin d'avoir quelqu'un avec soi. Et puis, on l'accompagne au sein du commissariat. Si elle oublie des choses, on peut lui faire préciser des éléments dans sa plainte. Donc, on la perfectionne. Et lorsqu'intervient, des mois après, ou des semaines après, ou 48 heures après, une confrontation, eh bien, il faut savoir que là, c'est un lieu où les choses sont aussi nommées. Et que l'avocat peut poser des questions à l'agresseur. Vous avez fait ceci, mais c'était dans quelles conditions, dans quel contexte, pour quelles raisons. Et là, parfois, on a des agresseurs qui reconnaissent les yeux dans les yeux les faits. Vous ne pouvez pas vous imaginer comme quoi et combien les mots, M-O-T-S, répare les mots, M-A-U-X. C'est bien plus fort qu'une peine. Et il faut le dire.
0: Plus que la justice, déjà la vérité, c'est déjà un grand pas.
1: La parole vraie, et puis après, le fait d'avoir sorti de soi. C'est cet élément qui verrouille, qui vérole, qui contamine, qui pourrit l'intérieur, en fait. Hein. Et on voit qu'il y a 4 fois plus de suicides ou de tentatives de suicide chez les personnes qui ont été victimes de ces faits-là et qui se taisent. Donc, c'est vraiment une nécessité même de santé publique, hein, que ce soit pour l'auteur ou pour la victime, d'aller s'ouvrir de ces faits-là.
0: Alors, est-ce qu'on peut dire à quelqu'un qui, par exemple, a accompagné une victime qui pourtant n'a pas eu justice, par exemple, vous n'avez pas gagné contre dans l'affaire Barbarin,
1: non, j'ai
0: ils ont réussi à obtenir un non-lieu, c'est hallucinant, mais c'est comme ça.
1: C'est même une relaxe.
0: Une relaxe, oui.
1: C'est même encore plus
0: d'accord,
1: fort.
0: D'accord, c'est encore pire. Okay. L'institution, pourtant, avait fait taire les victimes.
1: Tout à fait, oui. L'institution, c'est-à-dire que de nombreuses générations d'hommes, c'était exclusivement des hommes hein, dans ce dossier-là.
0: Les victimes étaient des hommes.
1: Les victimes étaient des hommes et exclusivement des hommes, avaient dénoncé. Certains avaient d'ailleurs écrit au diocèse de Lyon. Et le diocèse, qu'est-ce qu'il avait mis en place ? Eh bien, il avait mis en place une supposée écoute des victimes qui était reçue, qui devaient prier ensemble et pardonner, ce qui stratégiquement invitait finalement les victimes à ne pas déposer plainte et à laisser courir le délai de prescription, c'est-à-dire qu'au-delà d'un délai, la plainte n'est plus recevable et ne peut pas aboutir. Et donc, l'agresseur, il faut savoir, il est stratège. C'est la raison pour laquelle la victime, elle doit aussi être accompagnée. Mais le législateur a, depuis lors, fait en sorte que le délai pendant lequel on peut déposer plainte n'est plus de 10 ans, n'est plus de 20 ans, mais il est de 30 ans à dater de la majorité. Donc jusqu'aux 48 ans, les victimes, hommes ou femmes, peuvent déposer plainte contre leur agresseur, ce qui amène à un délai effectivement relativement long pour pouvoir se repositionner, puisque à ce moment-là, la victime n'est effectivement plus en lien avec l'agresseur et donc est totalement libre de s'exprimer.
0: Alors souvent, parce que c'est la dernière question, mais souvent c'est à l'occasion d'un autre traumatisme, comme par exemple un accouchement, ce que vous me disiez, qu'une femme va réaliser que 15 ans auparavant...
1: Et oui, c'est quand le corps est sollicité que souvent la mémoire traumatique revient, et revient de façon extrêmement forte, avec effraction. Hein, et lorsque le corps est sollicité, c'est-à-dire que lorsque les sages-femmes me disent souvent qu'est-ce qu'il se passe dans les salles d'accouchement, c'est qu'il y a une effraction donc, à ce corps, et d'ailleurs les hommes ou les femmes peuvent venir souvent s'exprimer. On peut avoir aussi les mariages, c'est un moment aussi très important aussi pour l'intimité du couple, les réunions de famille où on est confronté à son agresseur, on doit manger face à lui, vous parliez tout à l'heure de Noël, mais on a énormément de révélations au moment de ces grandes fêtes de famille.
0: Ou aller à l'église un dimanche.
1: Voilà, où c'est devenu insupportable. Et c'est quand c'est devenu insupportable de ne pas dire, eh bien qu'il faut dire pour sa survie.
0: Est-ce qu'on peut remercier Maître Isabelle Steyer ? Merci. Je sais que c'est difficile hein, ce que vous avez entendu aujourd'hui. Merci vous tous qui êtes en ligne également. Je crois que vous êtes la première avocate que j'ai vue dans une église.
1: Merci à vous de
0: merci
1: d'être
0: venu. Merci. Merci de défendre les victimes. Et en tout cas, je voudrais dire de la part de cette petite institution très faillible qu'est l'église MLK, et je voudrais parler à tous les victimes et à tous ceux qui accompagnent les victimes, ben, on vous croit. Et on ne prétextera pas des théologies tordues pour faire taire les victimes. Voilà, Dieu est vérité et on aidera la vérité à sortir, quel que soit le prix de la vérité, parce que la vérité nous rend libres. Et merci, Maître, de rendre plus de la vérité sur cette terre.
1: Merci.
0: Est-ce qu'on peut se lever ensemble ? Vous qui êtes devant votre écran, merci. C'est vraiment très, très particulier aujourd'hui, hein. Très, très particulier. Je me rappelle l'année dernière, quand j'ai eu à cœur de faire ce message, je vous dis, un an, hein, même moi, il m'a fallu un an hein, pour préparer le truc, tellement je me disais, c'est chaud, c'est chaud. Et je me rappelle le juge Durand, principal juge en France, responsable pour protéger les enfants victimes de violences sexuelles, avec tremblement dans sa bouche. Hein. Il disait, mais qu'est-ce que la justice est injuste ? Qu'est-ce que la... il a d'ailleurs arrêté, il a lâché l'affaire de la défense, il a changé, il continue à travailler, mais il a lâché sa carte officielle parce qu'il dit l'État n'arrive pas à être assez sérieux dans ce domaine-là. C'est aidez-nous, vous, toute la nouvelle génération. Si vous savez pas quoi, une victime peut pas s'en sortir tout seul. C'est à nous collectivement, vous les proches, les papas, les mamans, les tatis, les tontons, les pasteurs, les responsables. On les aide et on les soutient. Et tant pis pour l'institution, Dieu n'a pas de réputation à sauver. Dieu est Dieu dans le ciel, il existe avant nous, il existe après nous. Il est Dieu et Dieu est Dieu de vérité. Donc c'est notre boulot, on va le faire. Merci à tous ceux et celles qui veulent nous aider dans ce combat. Ce que j'ai proposé à Maître Steyer, c'est que l'église MLK en tant qu'église ne peut pas rentrer dans le domaine du judiciaire. Mais on a une association qui s'appelle MLK Solidarité. C'est très important ce que je dis. MLK Solidarité. Dans toute la galaxie des associations MLK, qui est là pour aider les personnes en danger, notamment les victimes au domaine de la faim. Et c'est pour ça que c'est une action sociale qui aide les personnes à manger, les plus démunies. Mais aidons aussi les victimes dans la première partie de la procédure où il n'y a pas de financement. Vous savez que vous pouvez avoir un avocat gratuit, commis d'office, même si vous n'avez pas de moyens, mais c'est après la plainte. Sauf qu'avant la plainte, le processus avec les avocats, avocates, c'est payant. Donc si quelqu'un veut nous aider, vous pouvez faire un don à MLK Solidarité, vous mettez le mot justice, et on a compris que cet argent sera utilisé par l'association MLK Solidarité pour aider les personnes dans la première étape, si on peut, à vous aider, à prendre au moins une partie du coût de votre défense. On sera avec vous. Pendant des années, on vous a dit « tais-toi et pardonne ». Aujourd'hui, on vous dit « c'est magnifique si tu pardonnes, mais ne te tais pas et on ira avec toi en justice. » Et ça, c'est un grand changement. Vous l'avez bien compris ? On va terminer aujourd'hui. Papa, je te prie pour chaque victime. J'en suis pas. Je n'ai pas les mots pour elle. Je n'ai pas les mots pour lui, si c'était un garçon. Mais je te prie pour eux. Dans le secret de leur cœur, aide-les à détacher le poison de la colère et de la vengeance. Libère-les. Que celui qu'il ou elle appelle mon agresseur devienne un agresseur, qu'il soit détaché émotionnellement. Papa, je te prie pour tous ceux et celles qui, comme moi, sont juste des auditeurs externes. Aide-nous à bien réagir. Pardonne-moi pour les fois où je n'ai pas su réagir, où je ne savais pas comment faire. Je ne savais pas gérer le secret. Merci pour ce message aujourd'hui. Merci pour ce que cet avocat nous a dit. Et merci pour ta parole. Merci pour la Bible qui nous montre ce qu'il ne faut pas faire et ce qu'il faut faire. Aide-nous à bien faire maintenant. Au nom de Jésus, je t'ai prié. et je te remercie. Amen. Vous voyez, je ne peux pas. Merci. Merci pour Isabelle. Merci pour tous ceux. Bon, pour tous ceux qui disent les célébrations MLK, c'est bizarre. Ça arrive une fois tous les 40 ans, d'accord? Mais pour une personne, tant mieux si ce message t'a rien apporté. C'est que tu vas très bien. Et je suis tellement heureux quand on me dit, vous savez, pasteur, ça ne m'a pas du tout parlé. Hein. Ben, t'es vraiment béni alors. Hein. Mais tous les autres, vous savez combien ce message peut être libérateur. Et c'est pour vous que j'ai voulu le faire. Et je voulais le dire de tout mon cœur. Merci à tous ceux qui soutiennent l'église MLK financièrement. Jeveuxdonner.fr. Si vous croyez, si vous avez compris le why, le pourquoi, la raison d'être de cette église, qu'il y ait des petites avocates là qui se lèvent, des petits avocats qui se lèvent et qui deviennent demain des personnes qui aident, aidez-nous. Aujourd'hui, vous pouvez le faire aussi financièrement en disant cette église est une église qui fait un bon boulot. Je participe. Voilà. Merci de le faire. Et je vous donne rendez-vous la semaine prochaine, que ce soit... Pour ceux qui seront là en présentiel, pour vous qui êtes devant votre écran, pour ceux qui sont en ambassade, n'hésitez pas à rejoindre une ambassade. C'est tous ces petits groupes dans lesquels on célèbre ensemble et c'est extraordinaire. Voilà, c'était lourd, mais c'est libérateur. Alors je vous souhaite une excellente fin de journée. J'avoue, je n'ai pas la force de louer et de repartir en chantant comme ça, par respect et par délicatesse dans l'intime que ça a touché. Mais juste... Faites un sourire à la personne auprès de vous, à côté de vous, et que vous puissiez repartir dans la paix de Dieu. Très bonne fin de journée à chacune et à chacun. Que Dieu vous bénisse.
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3: Première épître aux Thessaloniciens, chapitre 3, l'envoi de Timothée. C'est pourquoi, ne pouvant plus supporter d'attendre davantage, nous avons préféré rester seuls à Athènes. Nous vous avons envoyé notre frère Timothée, qui collabore avec nous au service de Dieu dans l'annonce de l'Évangile de Christ. Nous l'avons chargé de vous affermir et de vous encourager dans votre foi, afin que personne ne vienne à vaciller dans les détresses par lesquelles vous passez. Vous savez vous-même qu'elles font partie de notre lot. Lorsque nous étions parmi vous, nous vous avions prévenu que nous aurions à souffrir de nombreuses détresses. Et c'est ce qui est arrivé, vous le savez bien. Ainsi, ne pouvant supporter d'attendre davantage, j'ai envoyé Timothée pour prendre des nouvelles de votre foi. Je craignais que le tentateur ne vous ait éprouvé au point de réduire à néant tout notre travail. Les bonnes nouvelles de Thessalonique. Mais voici que Timothée vient de nous arriver de chez vous. Il nous a rapporté de bonnes nouvelles de votre foi et de votre amour. Il nous a dit en particulier que vous conservez toujours un bon souvenir de nous et que vous désirez nous revoir autant que nous désirons vous revoir. Aussi, frères et sœurs, au milieu de nos angoisses et de nos détresses, vous nous avez réconfortés par la réalité de votre foi. Oui, maintenant, nous nous sentons revivre puisque vous tenez bon dans votre vie avec le Seigneur. Comment, en réponse, pourrions-nous assez remercier notre Dieu pour vous, pour toute la joie que vous nous donnez devant lui? C'est pourquoi, nuit et jour, nous lui demandons avec instance de nous accorder de vous revoir et de compléter ce qui manque à votre foi. Prière. Que Dieu notre Père lui-même et notre Seigneur Jésus aplanissent notre chemin jusqu'à vous. Que le Seigneur vous remplisse jusqu'à en déborder, d'amour les uns pour les autres et envers tous les hommes, à l'exemple de l'amour que nous vous portons. Qu'il affermisse ainsi votre cœur pour que vous soyez saints et irréprochables devant Dieu notre Père au jour où notre Seigneur Jésus-Christ viendra avec tous ses saints anges.

0: La météo pour ce lundi 20 juillet, une journée estivale, mais de nouveau très chaude dans le sud-ouest, en marge d'une goutte froide sur l'Espagne. La chaleur restera modérée et bien agréable sur la moitié nord. Les températures pour ce lundi matin, 12 degrés à Lille, 13 degrés à Strasbourg et Paris, 14 degrés pour Cherbourg et Brest, 14 également pour Orléans, 15 degrés à Lyon, 21 sur Bordeaux et Biarritz, 21 également pour Toulouse, 23 à Marseille, 25 à Nice et Perpignan et 26 degrés pour Ajaccio. Et pour ce lundi après-midi, entre 22 et 25 degrés sur une moitié nord, il fera 22 en Normandie et sur les Hauts-de-France, 23 sur le Grand Est et en Bretagne, 25 sur la région parisienne, dans la moitié sud entre 26 et 34 degrés, 26 dans la vallée du Rhône, 31 sur la Corse, 31 également en Nouvelle-Aquitaine, mais jusqu'à 30 à 34 degrés le long de la Méditerranée et en Occitanie.
1: Bienvenue dans les prières d'une mère, ce moment que nous avons ensemble, nous mamans, pour parler de nos enfants et pour réaliser à quel point nous devons prier pour eux. Vous savez, lorsque Dieu a voulu avoir une relation avec la terre, il a créé une famille. La famille est quelque chose de sacré aux yeux de Dieu, c'est quelque chose de très important. Et Dieu a mis dans le cœur d'une mère un amour et un désir incroyable pour son enfant. Il y a de bonnes mamans, il y a de moins bonnes mamans, mais quoi qu'il en soit, si vous êtes une maman croyante, si vous croyez à la prière, je vous encourage dans cette émission à prier pour votre enfant. Maman, qui mieux que toi peut prier pour ton enfant? Tu sais, la prière est la seule chose qui va transformer ton foyer. La Bible dit que la femme sage bâtit sa maison, mais la femme insensée la renverse de ses propres mains. Et tu sais, parfois, le manque de prière dans ta maison et pour tes enfants peut être aussi une marque de destruction. Parce que Dieu t'a donné la capacité de te tenir devant lui pour ton enfant. Combien d'enfants ont besoin de prière aujourd'hui? Combien d'enfants perdent leur vie parce que peut-être qu'ils n'ont pas eu la grâce d'être entourés par la prière? C'est à ce point que je crois en la prière. Maintenant, ça n'exclut pas le fait que nos enfants doivent marcher dans l'obéissance, la sagesse, etc. Mais vous savez, même pour des enfants qui naissent dans des foyers chrétiens, ce n'est pas toujours évident qu'ils suivent le Seigneur. Ce n'est pas toujours évident qu'ils aient envie d'entrer dans le ministère pour servir Dieu. Je crois que notre rôle, c'est comme le rôle d'un veilleur, d'une sentinelle sur la muraille qui veille et qui prie. Votre enfant a besoin de vos prières. Mais non seulement votre enfant a besoin de vos prières, mais je réalise aussi que vous, maman, vous avez tellement besoin de prières. Nous, les mamans, nous avons besoin de prières. Nous avons besoin d'être soutenus. Parfois, on a l'impression de tout tenir à bout de bras. Le foyer, les courses, le travail, l'éducation, le sport. Il y a tellement de choses, et parfois même le ministère, tellement de choses qui nous incombent que parfois nous oublions à quel point la prière est importante. Et moi, aujourd'hui, j'aimerais recentrer l'importance de la prière pour les enfants. Et aujourd'hui, le thème et le sujet que j'aimerais aborder avec vous, c'est l'amertume dans le cœur d'une mère. Une mère amère. Nous savons tous ce que dit la Bible lorsqu'il y a de l'amertume dans notre cœur. D'ailleurs, je pense que vous avez déjà entendu ce dicton qui dit, c'est Joyce Meyer, je pense, qui a dû en parler la première fois, c'est lorsque quelqu'un a de l'amertume, c'est comme boire un poison en espérant que l'ennemi soit blessé. C'est ça, garder l'amertume. C'est pour cela que Dieu nous demande que lorsqu'on vient à l'autel, qu'on dépose, qu'on aille se réconcilier avec la personne qui nous a blessés, parce que malheureusement, l'amertume, le manque de pardon, le ressentiment peuvent faire obstacle à nos prières. Mais qu'en est-il lorsqu'il s'agit de nos enfants? Lorsque nous sommes amers contre nos enfants, contre notre fils, contre notre fille, peut-être que notre fils n'obéit pas à Dieu, peut-être qu'il traîne dans les rues avec d'autres amis, des potes, et qu'il n'en a rien à faire de la foi, de suivre Dieu, ça le dépasse. Vous savez, il y a de nombreuses familles qui, pourtant, le cœur, le noyau de la famille, c'est papa et maman, croient en Dieu, sont même engagés dans l'Église, mais les enfants ne suivent pas, ils ne veulent pas, ils ne sont pas intéressés. Pourtant, tout l'héritage de la foi leur a été donné, l'héritage de la foi leur a été inculqué, mais malgré ça, ses enfants ne veulent pas suivre Dieu. Et vous savez, lorsque ça dure, et que l'enfant devient adolescent et enfin adulte, et qu'il n'est toujours pas dans la foi, qu'il ne croit pas en Dieu, qu'il ne marche pas avec Dieu, ou qu'il croit, mais voilà, il n'est pas très sérieux dans les choses de Dieu, eh bien l'amertume s'attache au cœur des parents. Parce que vous êtes peut-être là, au moment où je vous parle, une maman qui a été déçue. Peut-être qu'il avait fait des prévisions, qu'il avait eu des visions et même des prophéties à propos de son enfant, qu'il épouserait telle personne, qu'il irait dans le ministère, il serait comme ses autres enfants qui sont en feu pour Dieu. Et malheureusement, vous devez faire le deuil de tout ça parce que ça n'est pas arrivé et il semblerait que ça n'arrivera jamais. J'aimerais vraiment vous encourager à ne pas abandonner dans la prière, à continuer de prier pour votre enfant. Qu'est-ce que dit la parole de Dieu ? La parole déclare que c'est par la foi et la persévérance que nous obtenons les réponses à nos prières. Et j'aimerais adresser l'amertume qu'il y a dans votre cœur. Il y a du ressentiment. Vous savez, l'un des moyens que l'on peut savoir qu'une personne est amère, c'est la façon dont elle parle de l'autre. La façon dont elle parle d'elle et la façon dont elle lui parle. Peut-être que si vous êtes toujours en train de parler avec brutalité de votre enfant ou à votre enfant, peut-être que si vous n'arrivez pas à prononcer deux paroles gentilles à propos de cette fille, ce garçon qui s'est éloigné de la foi, qui a peut-être épousé une autre religion et qui peut-être est contre vous et vous fait des reproches par rapport à votre foi, cela crée de l'amertume en vous et lorsque vous parlez de cet enfant, vous êtes incapable de donner de bonnes paroles. Mes amis, c'est qu'il y a de l'amertume dans votre cœur. Et j'aimerais vraiment adresser cela. Les patriarches de la Bible aussi, certains ont souffert, les grandes figures de la parole de Dieu, David, Isaac, Jacob, Adam, Ève, les parents de Samson. Il y en a plein qui ont souffert à cause de leur enfant. Nous voyons Adam et Ève qui ont souffert à cause de Caïn qui a tué Abel. Vous imaginez la première famille que Dieu crée, avec laquelle il va avoir une relation exclusive. D'ailleurs, il avait une relation exclusive avec Adam. Tragédie dans cette première famille. Gros dysfonctionnement. Le frère aîné tue son autre frère. C'est une catastrophe. Vous imaginez Jacob avec Joseph. Jacob qui pensait que Joseph était mort au point où Jacob voulait mourir. Dieu merci, Joseph n'était pas mort, mais l'état de son âme, elle était tellement amère qu'il voulait mourir. Il y a aussi Anne qui disait qu'elle était dans le temple et qu'elle priait avec l'amertume dans son cœur parce que justement, elle n'arrivait pas à avoir un enfant. Donc, de nombreuses figures, des papas, des mamans, ont été dans une situation d'amertume, une situation d'urgence. Et si eux, ils se sont retrouvés dans cette situation d'amertume, vous aussi, vous pouvez à un moment vous retrouver dans une situation d'amertume. Certaines d'entre vous, vos enfants ne suivent pas Dieu. D'autres, vos enfants se sont détournés de la foi pour aller vers une autre religion. D'autres vous ont blessés, vous ont déçus parce que vous avez découvert quelque chose à leur sujet qui vous a choqué, qui vous a même surpris, étant donné l'éducation que vous leur avez donnée. D'autres font carrément des choses que vous ne savez pas pourquoi ils se comportent de telle façon. D'autres se détournent des études pour lesquelles vous avez tellement investi pour eux. Il y a tellement de situations qui font en sorte à ce qu'une maman tombe dans l'amertume. Peut-être que même vous êtes une maman, vous êtes divorcée, votre enfant a pris le parti pour votre ex-mari et ça vous a plongé dans l'amertume. Vous savez, la première mauvaise nouvelle que j'ai pour vous, c'est que l'amertume va vous empêcher d'être efficace. La deuxième mauvaise nouvelle, c'est que le diable se nourrit de ce genre de situation pour faire grandir la blessure et pour diviser la famille. Mais j'ai enfin des bonnes nouvelles pour vous dire que Dieu voit votre amertume. Dieu la connaît, Dieu l'entend, Dieu la voit, parce que Dieu est celui qui sonde les reins. Dieu connaît votre cœur et il voit la souffrance qu'il y a dans votre cœur. Vous savez, Dieu n'est pas insensible. Il n'est pas le Dieu qui dit « Ah, mais t'as de l'amertume, hein, il faut faire passer ton amertume, sinon j'exauce pas tes prières. Allez, pardonne. » Dieu n'est pas comme cela. Dieu a souffert. Dieu aussi sait ce que c'est la souffrance d'avoir le cœur amer. Des fois, c'est à cause de son enfant, mais des fois, c'est pour son enfant. Je ne dis pas que Dieu avait le cœur amer par rapport à la mort de Jésus. Je sais qu'il a souffert, je ne connais pas tout l'état du cœur de Dieu. Mais je sais qu'il y a une souffrance au moment où son fils est allé à la croix. Et certainement qu'il y a une souffrance dans votre cœur. Peut-être qu'aussi que votre enfant, il est dans une maladie, dans une dépression. Peut-être qu'il se drogue, qu'il est en addiction, il est dans l'alcoolisme. Vous ne savez pas quoi faire pour lui. La première chose que je peux vous dire, c'est que Dieu voit votre souffrance. Dieu est au courant, Dieu sait. Et si véritablement vous êtes honnête et que vous reconnaissez que vous avez cette amertume, parce que parfois guérir, c'est aussi reconnaître le problème, Dieu interviendra pour vous. Vous savez, tous les patriarches de la Bible qui ont eu des problèmes ont été capables de les amener à Dieu. Voyons l'exemple de David. David a énormément souffert à cause de ses enfants, à cause d'Absalom, par exemple, qui s'est tourné, qui a trahi son père pour avoir la royauté. Vous imaginez le cœur de David. Malgré ça, David avait un cœur selon Dieu parce qu'il n'a jamais voulu la mort de ses ennemis. Mais David a énormément souffert à cause de ses enfants. L'un de ses fils a abusé sexuellement d'une de ses filles. Non, mais David a eu des galères pas possibles dans sa famille. Et vous aussi, vous êtes peut-être comme David, vous avez une galère pas possible dans votre famille. Maman, j'aimerais vraiment vous encourager ou t'encourager à ne pas abandonner. Sache que Dieu connaît ta douleur et Dieu sait comment diriger cette douleur jusqu'à la guérison. La première chose, le premier conseil que j'aimerais te donner dans ta situation, c'est reconnais que tu as de l'amertume dans le

trompe. Dieu veut t'utiliser pour le salut de ton enfant, pour sa destinée. Tu as un rôle à jouer. Deuxièmement, tu dois véritablement te mettre devant le Seigneur. Je ne te demande pas de faire des grandes prières, des grandes intercessions et des jeûnes. Tu sais, des fois, la prière simple, elle est très efficace. Je te demande de venir te mettre devant le Seigneur et de mettre sur la table, sur cet autel. Seigneur, j'ai de l'amertume. Aide-moi. La Bible dit que lorsque Jésus est monté au ciel, le Saint-Esprit est descendu. Et je crois que le Saint-Esprit est descendu nous aider. Il est là pour nous aider dans les situations les plus improbables, difficiles. C'est là où le Saint-Esprit intervient. Demande au Saint-Esprit de venir intervenir dans ta situation, de t'aider à pardonner. Parce qu'il y a des pardons que nous ne pouvons pas donner sans l'aide du Saint-Esprit. Et je crois que le Saint-Esprit est là véritablement pour nous aider à pardonner même dans ce domaine. Ça, c'est le deuxième conseil que je te donne. Le troisième conseil, c'est de veiller à tes voix. Veille à ce que tu dis, veille à ce que tu fais. Tu sais, à chaque fois que tu te retrouves dans la situation où tu vas mal parler à ton enfant ou de ton enfant, à cause de cette amertume qui est là dans ton cœur, eh bien, décide de faire attention, décide d'arrêter, de dire non, je n'irai pas dans cette voie. Non, j'ai remis mon problème entre les mains de Dieu, je lui ai fait savoir, même si Dieu connaît toutes choses. J'ai décidé de faire des efforts, d'appliquer la parole de Dieu et d'appliquer la sagesse. Parce que parfois, on pense qu'il suffit de reconnaître, de prier, de remettre notre problème entre les mains de Dieu et puis, bah, Dieu, voilà, j'attends que tu agisses maintenant. Non, il nous faut avoir de la sagesse. Il nous faut pratiquer la sagesse. Et pratiquer la sagesse, c'est faire attention à nos pas tous les jours. C'est de se dire, tiens, voilà mon enfant. Comment je vais lui parler? Comment je vais penser à lui? Comment je vais parler de lui? Et mes amis, revêtez-vous d'entrailles de miséricorde, d'amour et de compassion. Et seul le Saint-Esprit est capable d'amplifier ces choses en vous, et je crois qu'elles y sont déjà dans le nom de Jésus. Lorsque vous avez décidé de marcher avec Dieu, toutes ces choses se sont attachées à vous. Le bon dépôt, il est là. Mais maintenant, tu dois réapprendre à le pratiquer jusqu'à ce qu'il devienne une bonne habitude. De bien parler de tes enfants, d'avoir de bonnes pensées. C'est de cette façon que Dieu va apporter la guérison. Tu sais, parfois les gens demandent « Oh Seigneur, permets-moi de marcher dans l'amour, baptise-moi de ton amour ». Et on pense que Dieu, comme le génie de la lampe, il va sortir de sa lampe et il va saupoudrer quelques bénédictions et boum, nous allons marcher dans l'amour. Mais tu sais, lorsque tu demandes à Dieu de t'aider à aimer ton enfant, ce qu'il va faire, c'est qu'il va te laisser dans des situations où tu vas choisir d'avoir l'occasion d'aimer ton enfant. Tu vas devoir prendre le choix d'aimer ton enfant. Tu auras deux chemins, la vie ou la mort. Voilà mon enfant. Voilà mon enfant avec son comportement, avec son autre religion, avec sa drogue, avec son alcool, avec ces choses difficiles que je dois confronter tous les jours. Je choisis. Est-ce que je lui parle mal ou est-ce que je lui parle bien? Est-ce que je lui tape sur la tête ou est-ce que j'ignore son comportement qui m'insupporte, qui me blesse comme une flèche qui vient en plein milieu de mon cœur? Qu'est-ce que je fais? Tu sais, Dieu voit ta décision et Dieu bénira ta décision. Moi, je veux vraiment t'encourager dans cette vidéo à faire le bon choix, à vraiment choisir la vie afin que tu vives et non pas la mort. Et maintenant, j'aimerais prier pour toi, prier vraiment que Dieu te bénisse. Je prie que l'Esprit de Dieu entre dans ton cœur et au moment où je te parle, que tu décides de changer. Tu décides d'adopter un changement, une nouvelle attitude, une nouvelle pensée vis-à-vis de ton enfant. Je prie que tu te rappelles des patriarches de la Bible, d'Isaac, que tu te rappelles d'Isaac, d'Ésaü, et à cause d'eux, les parents ont été amers, que tu te rappelles d'Adam et Ève, de Jacob, de David, et d'Anne, même dans le temple, qui avait de l'amertume parce qu'elle n'arrivait pas à avoir un enfant. Rappelle-toi de ces patriarches qui ont eu de l'amertume dans le cœur. Finalement, Dieu les a pris en charge, et Dieu te prendra en charge. Alors je prie vraiment que la puissance de Dieu te touche, qu'elle te visite maintenant pour que tu sois efficace dans tes prières pour ton enfant. Ne laisse pas l'ennemi t'envelopper du péché de l'amertume, du péché du ressentiment, de la colère. Parce que tu sais, cette colère, elle va te pousser à abandonner ton enfant. Et c'est la dernière chose que Dieu veut que tu fasses. Dieu ne veut pas que tu abandonnes ton enfant. Mais Dieu veut véritablement que tu l'accueilles dans ton cœur, avec bienveillance. Mais ça, tu peux le faire uniquement
par l'Esprit.

l'Esprit de Dieu. Alors je prie maintenant que l'Esprit de Dieu te touche, que l'Esprit de Dieu te visite dans ton amertume, que tu prennes la décision de lui déposer cette amertume, que ce que l'ennemi essaie de déposer dans ton cœur parce que tu vois, parce que tu entends et parce que tu sais, soit complètement déraciné et que vraiment la grâce de Dieu te couvre, qu'elle t'encourage et qu'elle te porte dans cette situation très difficile. Je prie que la parole de Dieu pénètre en toi, maman, et que tu puisses véritablement prendre le dessus, apprendre à aimer ton enfant, à lui pardonner et à être efficace dans la prière. Je déclare la vie, je déclare la paix, je déclare la délivrance de ce piège dans le nom de Jésus sur ta vie et sur celle de ton enfant. Tu sais que si tu te tiens pour ton foyer, tu verras véritablement la victoire. Parce que tu es le gardien de ta maison. Dieu a demandé à Caïn, où est ton frère? Et Caïn a répondu, est-ce que je suis le gardien de mon frère? Moi, je te dis, tu es la gardienne de ta maison. Tu es la sentinelle. Et si l'ennemi t'attaque, c'est parce qu'il sait que Dieu veut passer par toi pour garder ton foyer. Même si l'homme est le chef de la maison, même s'il doit garder son foyer, il doit mener son foyer dans les voies de Dieu. Toi, tu es le toit de ta maison. Et je parle aux mamans. Dieu veut que tu sois efficace dans tes prières. Dieu veut que tu aies du discernement. Mais aujourd'hui, tu dois discerner à quel point tu as de l'amertume dans ton cœur. Tu sais, si tu suis les conseils que je viens de te donner sincèrement, simplement et même quotidiennement, si tu dois les suivre et les prier tous les jours s'il le faut, n'hésite pas. Eh bien, Dieu opérera une guérison premièrement dans ton cœur. Parce que comment Dieu va guérir ton enfant si toi, tu n'es pas guéri? Comment Dieu va pouvoir délivrer ton foyer, délivrer ton enfant et te délivrer de cette situation si toi-même, qui est l'outil que Dieu veut utiliser, est ta mère? Donc, je ne veux pas que tu sois une mère amère, mais je veux que tu sois une mère victorieuse, qui marche dans la victoire, qui ne se laisse pas avoir par les plans de l'ennemi, mais qui reçoit la vie de Dieu et qui est puissante dans les prières. Donc, j'espère que dans ce podcast, cette émission, cette vidéo, peu importe, tu as compris ce que je te disais. Je te dis que tu es efficace, mais l'ennemi veut te rendre inefficace en mettant de l'amertume dans ton cœur. Donc, je t'encourage à écouter cette vidéo, à la partager si tu le souhaites. Rejoignez-nous aussi dans cette émission et n'oublie pas, maman, que Dieu connaît ton cœur et qu'il est capable de le guérir. À très bientôt. Au revoir.

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Livre d'Ésaïe, chapitre 30, versets 8 à 18. Le Seigneur dit à Ésaïe : Maintenant, écris ces choses sur une tablette, écris-les aussi sur un document devant les gens de Jérusalem. Dans l'avenir, cela servira de témoin pour toujours. C'est un peuple désobéissant, ce sont des menteurs, des gens qui refusent d'écouter l'enseignement du Seigneur. Ils disent au prophète : N'ayez plus de vision, ne nous annoncez pas ce qui est vrai. Dites-nous des choses agréables, annoncez-nous ce qui nous plaît, même si c'est faux. Éloignez-vous du bon chemin, quittez la bonne route. Ne nous parlez plus de Dieu Saint d'Israël. C'est pourquoi le Dieu Saint d'Israël dit : Vous rejetez mes paroles ? Vous faites confiance à ceux qui vous trompent et qui mentent ? Et vous vous appuyez sur eux ? Eh bien, cette faute sera pour vous comme une fente qui se creuse dans un grand mur. Une bosse apparaît sur le mur, et tout à coup, il s'écroule. Le mur sera brisé en petits morceaux, comme le plat d'un potier. C'est sans espoir. On ne peut plus trouver parmi eux un morceau assez grand pour prendre des charbons dans un feu ou de l'eau dans une mare. Voici la parole du Seigneur, le Dieu Saint d'Israël. Vous serez sauvés seulement en vous tournant vers moi et en restant calme. Votre seule force, c'est de rester tranquille et de mettre votre confiance en moi. Mais vous ne voulez pas. Vous dites : Non, nous fuirons à cheval. Eh bien oui, vous fuirez. Vous dites aussi : Nos chevaux iront très vite. Eh bien, ceux qui vous poursuivront iront en effet très vite. Un seul ennemi vous menacera et 1000 d'entre vous trembleront de peur. 5 ennemis vous menaceront et vous fuirez tous. À la fin, ce qui restera de vous sera comme un signal au sommet d'une montagne, comme un drapeau sur une colline. Pourtant, le Seigneur attend le moment de vous montrer sa bonté. Il se lèvera pour vous montrer sa tendresse. Oui, le Seigneur est un Dieu juste. Ils sont heureux ceux qui l'attendent avec espoir.

0: Nous vivons dans des temps où véritablement l'ennemi se révèle tel qu'il est. La Bible dit qu'il se déguise en ange de lumière et personnellement, je crois que c'est véritablement pour tromper les gens.
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Bienvenue dans mon podcast, je suis Mylène de la radio RFE et je suis heureuse de vous retrouver cette semaine pour un nouveau podcast. Puisque ce monde célèbre Halloween, j'aimerais dans ce podcast vous rappeler de ne pas pratiquer l'occultisme. C'est le titre de mon podcast. Mes amis, nous vivons dans une période noire où l'ennemi se révèle, où il y a des meurtres et des sacrifices autour de nous. Constamment. Nous entendons constamment l'ennemi au travers de personnes perverses se déchaîner contre des jeunes filles, contre des jeunes hommes, contre des enfants. Mes amis, nous ne devons pas, en plus de cela, nous qui sommes des enfants de lumière, qui sommes le sel de la terre, qui sommes la lumière de ce monde, nous ne devons en aucun cas pratiquer l'occultisme. Nous allons en parler parce que c'est un sujet très, très sérieux. C'est un sujet que je n'aborde pas beaucoup. Mais étant donné que nous sommes dans la période d'Halloween où les gens préfèrent célébrer les ténèbres que de célébrer la lumière, mes amis, il est temps aussi parfois de parler de choses très sérieuses. L'occultisme est un sujet sérieux. L'ésotérisme est un sujet sérieux. Dans Jean 8, 44, il est écrit en parlant du diable, « Il a été meurtrier dès le commencement. » Il ne se tient pas dans la vérité parce qu'il n'y a pas de vérité en lui. Lorsqu'il profère le mensonge, il parle de son propre fond, car il est menteur et le père du mensonge. Nous savons tous que l'ennemi est un menteur et la Bible dit qu'il est le père du mensonge. Le mensonge sort de lui. Mes amis, encore de nos jours, il a la capacité de se déguiser en ange de lumière. L'ennemi envoie toute espèce de ténèbres sous forme de lumière en nous faisant croire et en faisant croire à ce monde que ces choses sont spirituelles, qu'elles sont bonnes, qu'elles viennent de Dieu. Alors que lorsque nous les pratiquons, nous allons les voir dans quelques instants, lorsque nous pratiquons ces choses, mes amis, nous sommes en communion avec des démons. Donc j'aimerais vraiment vous rappeler de ne pas pratiquer l'occultisme, de ne pas pratiquer la magie et toutes ces choses, le spiritisme. Nous ouvrons des portes à l'ennemi dans notre vie et nous laissons l'ennemi mettre des malédictions sur nous. Donc c'est important d'en parler et de dénoncer les œuvres des ténèbres. Mes amis, que nos yeux s'ouvrent, que ce soit ce que nous écoutons à la radio, l'horoscope, ce que nous regardons à la télé, quelle que soit la chose, mes amis, nous ne devons pas ouvrir les portes et nous jeter à corps perdu dans ces choses. Vous savez que à la télé, vous n'entendrez jamais la parole de Dieu, en tout cas sur les chaînes hertziennes telles que nous les connaissons. Ils ne veulent pas que l'évangile circule, même sur les radios, c'est très compliqué, sauf si on a une radio internet, mais d'avoir une radio hertzienne où vous prêchez pleinement l'évangile. C'est compliqué, les gens ne veulent pas et nous savons que c'est l'œuvre de l'ennemi. Mais par contre, lorsqu'il est question de pratiquer le yoga, de pratiquer la voyance, de pratiquer toutes ces pratiques occultes, mes amis, le monde ouvre de grandes portes, comme Halloween. C'est ce que je disais. Je disais, mais la France se précipite depuis des années à pratiquer Halloween. Et il y a une fête qui vient, parce qu'Halloween, bien sûr, vient des États-Unis. Il y a une fête qui est aussi vient des États-Unis, qui est juste avant Noël, c'est la Thanksgiving. Vous n'entendrez jamais parler d'action de grâce vis-à-vis de notre Dieu dans une nation comme la nôtre. Parce que Thanksgiving, c'est remercier Dieu, c'est des actions de grâce. Le remercier pour ce qu'il a fait, pour ce qu'il est, etc. Et les États-Unis, pour eux, c'est une fête très très importante. Mais nous, nous exportons Halloween. Et mes amis, pratiquant ces choses, nous avons nos voisins qui accrochent des squelettes, des citrouilles, des fantômes. Mes amis, nous appelons la malédiction sur notre foyer. Et nous ne voulons pas que la malédiction soit sur nos foyers, ni nos enfants, ni nos petits-enfants. Nous voulons la bénédiction de l'Éternel. C'est pour cela que nous allons bannir l'occultisme. 2 Corinthiens 11, 14, il est écrit « Et cela n'est pas étonnant, puisque Satan lui-même se déguise en ange de lumière. » Vous savez, le but pour lequel il se déguise en ange de lumière, c'est pour séduire. Et lorsqu'il a séduit, il peut détruire. Dieu est lumière, et la Bible dit qu'il n'y a en lui pas de ténèbres. Nous ne devrions pas être confus ou ne plus savoir où nous en sommes en ce qui concerne la lumière et les ténèbres. Si la lumière est en vous, vous discernerez et vous saurez dans votre cœur ce qui vient des ténèbres. Et Halloween n'est certainement pas une fête que les chrétiens devraient célébrer. 1 Jean 15,1 déclare « Je suis le vrai cep », parce qu'il y en a un faux certainement. Et mon père est le vigneron. Vous savez que nous tirons notre force de Dieu. La Bible déclare que Jésus est venu nous donner la vie parce que le cep, il donne la vie, il nourrit et il donne en abondance. Les plans que Dieu a pour nos vies, ce sont des plans de bonheur et non pas des plans de malheur. Le salut et la vie éternelle au travers de Jésus-Christ font partie des plans suprêmes que Dieu a en réserve
pour nous. Il est important de reconnaître que tous les pouvoirs surnaturels ne proviennent pas forcément de Dieu. Vous savez, Satan lui-même se déguise en ange de lumière. Et il a aussi une certaine puissance. On dit souvent que le diable est puissant, oui. Si nous devrions combattre le diable sans Dieu, nous serions vaincus, complètement vaincus. Parce que Dieu est avec nous, Dieu est en nous et Dieu est derrière nous, que nous pouvons, mes amis, résister au diable et prendre autorité sur certaines situations. Mais vous savez que le diable a une puissance. Mais je dis que Dieu, lui, il est tout puissant. Le diable est réel, mes amis, il est le singe de Dieu, il va imiter Dieu. Si Dieu est la vérité, lui, il sera le mensonge. Il prétend être un bienfaiteur qui nous offre au travers de la vie de bonnes choses. Le pouvoir, l'argent, l'amour, la paix, la santé, par toute espèce de voie ésotérique et occultiste. Mes amis, toutes ces choses, elles ont un prix. Et c'est le prix de votre âme, c'est-à-dire pour la destruction, pour la perdition. N'oubliez jamais que Satan est après votre âme. Lorsque nous évangélisons avec Pasteur Josette et que nous faisons du porte-à-porte, parfois les gens ouvrent leurs portes et je commence à leur parler. Et je leur dis, vous savez, la chose la plus précieuse que vous avez, c'est votre âme. Votre âme a une valeur. Et vous savez que l'ennemi est après notre âme. Tout ce que le diable propose semble attrayant, innocent, intéressant. Mais en fait, il s'agit de pièges terriblement dangereux et dissimulé derrière des pratiques occultes. Son objectif, c'est de soumettre ce monde à son influence, parce qu'il ne veut pas que le monde soit sous l'influence de Dieu. Il ne veut pas que les hommes entrent dans la lumière au travers de Jésus-Christ, mais son désir est d'asservir, de prolonger les ténèbres éternelles dans la vie de chaque être humain. Mes amis, les pratiques occultisme n'ont rien à faire chez un chrétien. Si vous êtes chrétien, si vous êtes né de nouveau, si vous allez à l'église, vous lisez votre Bible, vous parlez en langue, vous êtes rempli du Saint-Esprit, vous avez pris votre baptême. Mes amis, vous ne devez pas pratiquer la magie, vous ne devez pas regarder l'horoscope, vous ne devez pas tirer les tarots, vous ne devez pas faire du spiritisme, vous ne devez pas aller voir une voyante et faire en sorte à ce qu'elle vous lise les lignes de la main, vous ne devez pas faire des prémonitions, vous ne devez pas entrer dans l'occultisme. La Bible dit que nous avons été libérés des ténèbres. Et parfois, en tant que chrétien, certaines personnes vivent des choses étranges, des manifestations étranges. Parfois, je ne dis pas que c'est le cas tout le temps, mais nous laissons des portes ouvertes qui permettent à l'ennemi de s'exprimer dans notre vie. Quand une personne se tourne vers l'occultisme pour s'y intéresser, pratiquer, etc., voir ce que ça fait, ce que c'est, en fait, sans s'en rendre compte, elle se livre elle-même à l'autorité de Satan. Vous avez des gens qui avaient de forts désirs qui n'étaient pas des désirs selon Dieu. Et l'ennemi s'est présenté à eux et il leur a offert un pacte et ces personnes ont vendu leur âme au diable. Souvent, vous entendez les gens de l'industrie, que ce soit de la musique ou du cinéma, des gens très célèbres dire « J'ai vendu mon âme au diable, je suis soumis à quelqu'un que vous ne pouvez pas voir, à quelqu'un d'invisible qui me dicte ma conduite. » C'est ce que vous dira Lady Gaga, c'est ce que vous dira, je ne sais plus quel est le nom de ce guitariste très très célèbre. Il dit qu'il a un commandant en chef invisible et qu'il reçoit ses musiques alors qu'il est sous transe. Il y a tellement, mes amis, de gens dans le monde de l'industrie, de la musique, du cinéma et des ténèbres qui sont sous le coup de l'occultisme. Et encore, il y a quelque temps, il y avait cette histoire avec, non pas Kylian Mbappé, mais c'était avec Pogba, voilà, que son frère avait dénoncé, qu'il y avait des sorcelleries, etc. Et les gens ont commencé à sortir la tête et à commencer à dire que de toutes les façons, la plupart des joueurs de foot font de la sorcellerie, vont voir des marabouts et que je te maraboute à droite et que je te maraboute à gauche. Pourtant, certains ne sont pas forcément africains, antillais ou n'ont pas des origines nord-africaines ou des origines de gens qui pratiquent l'occultisme, même des blancs, même des gens français, la magie noire, la magie blanche. Mais jamais toutes ces choses, c'est la séduction de l'ennemi. Et Dieu ne veut pas que nous pratiquions ces choses. Dieu ne veut pas que ces choses soient dans notre maison, que nous ne regardions des films d'horreur. J'avais entendu ce témoignage d'une petite fille qui voyait des ombres dans sa chambre et son père était chrétien. Et elle disait à ses parents qu'elle n'avait peur, qu'elle expliquait qu'elle ne voulait pas aller au lit parce qu'il y avait un bonhomme au pied de son lit, mais c'était une ombre. Et son père est allé voir le pasteur et il lui a expliqué la situation. Et le pasteur, bien entendu, a bien fait son rôle. Il lui a posé des questions sur ce qu'il regardait, ce qu'il y avait chez lui, etc. S'il y avait des objets, parce qu'au travers d'objets aussi que l'on peut vous offrir, des choses occultes, vous pouvez ouvrir des portes dans votre maison. Et ce monsieur a avoué, il a dit « Oui, oui, c'est vrai, effectivement, j'ai un meuble rempli de films d'horreur, mais vous inquiétez pas, hein, on ne met jamais ces films devant notre enfant. » Mais vous savez, même si vous ne jouez pas ces films de votre enfant, que ce soit de la pornographie, que ce soit de la magie ou ce que vous voulez, vous avez ouvert la porte. Et parce que vous avez ouvert la porte, le diable a une autorité de se manifester dans notre vie. Alors il ne se manifestera pas toujours sous forme d'ombre où les objets vont voler dans la maison, mais ça va être des oppressions, ça va être des portes ouvertes, ça va être des rêves, des cauchemars, des tendances démoniaques qui
qui détruiront notre vie. Il y a 5 choses que Dieu hait en ce qui concerne l'occultisme et nous allons en parler. La première chose, c'est l'idolâtrie. 1 Roi 21-26, il est écrit « Il agit de la manière la plus abominable en allant après des idoles comme le faisaient les Amoréens que l'Éternel chassa devant les enfants d'Israël. » Vous savez, lorsque Dieu a promis la terre promise, moi, j'avais pas réalisé tout au début, lorsque j'ai lu ma Bible, qu'il y avait des gens qui habitaient dans ce pays. Et ces gens étaient des gens occultes, idolâtres, qui sacrifiaient leurs enfants à des idoles. Ils faisaient passer leurs enfants par le feu. Il y avait des abominations, des orgies, des choses abominables devant Dieu. Et c'est ce peuple que le peuple d'Israël a dû chasser pour prendre leur pays. Parce que ces gens qui pratiquaient ces choses occultes et démoniaques devant Dieu était une abomination. Donc Dieu avait promis de prendre leur terre, qui était la terre promise du peuple d'Israël, et le peuple d'Israël devait chasser ces abominations et prendre possession du terrain. Et Dieu nous appelle aussi à chasser les abominations de notre vie pour pouvoir prendre place de nos promesses. Vous savez, une idole, c'est tout ce que nous faisons passer avant Dieu. C'est tout ce que nous mettons au-delà de Dieu. Ce n'est pas forcément une statue devant laquelle nous allons nous prosterner. Ça peut être quelque chose dans notre cœur, ça peut être notre travail, ça peut être même nos enfants, notre mari, ça peut être une voiture, ça peut être un vêtement, ça peut être du maquillage, ça peut être plein de choses, mes amis, que nous traitons au-delà de Dieu. C'est une forme d'idole. Et Dieu déteste les idoles, que ce soit des idoles en bois, de pierre, des images taillées. Toutes ces choses, ce sont des faux dieux, ce sont des démons et des esprits qui sont derrière ces idoles. Parce que mes amis, elles n'ont pas d'yeux pour voir, elles n'ont pas d'oreilles pour entendre, leur main ne peut pas sauver, leur main ne peut pas guérir. Il n'y a que la puissance des démons qui peut animer de la séduction, de la tromperie pour attirer les gens dans les ténèbres. Lorsque vous voyez les gens qui ont toute espèce d'objets, qui pensent que leur salut est dans ces objets, quelle que soit cette chose, que ce soit une chaîne, un collier, une statue, un masque, des choses remplies, mes amis, d'occultisme et de choses démoniaques, les gens mettent leur foi là-dedans. Et ça, c'est de l'idolâtrie. Nous devons mettre nos yeux sur le Seigneur et le faire passer avant tout. Vous savez que Dieu est un Dieu d'amour et l'idolâtrie est un péché. Parce que Satan lui-même et ses démons se cachent derrière ses idoles afin de séduire, de tromper les gens dans le but de les soumettre à sa volonté. Ensuite, il y a la magie, Actes 19:19. Et un certain nombre de ceux qui avaient exercé les arts magiques ayant apporté leurs livrets brûlèrent devant tout le monde et on estima leur valeur à 50 000 pièces d'argent. Il est question dans Actes 19:19 des gens qui tombent sous la conviction de l'Esprit de Dieu et qui se repentent et qui brûlent leurs livres. Il n'est pas question de les donner à un vieux cousin ou de les mettre dans le grenier de notre grand-mère. Il faut les détruire. Autodafé, détruire par le feu. Ceux et celles qui pratiquent la magie travaillent contre Dieu, car la magie est une abomination à ses yeux. Certaines personnes, par la magie ou au travers de manipulations mystérieuses, voudraient amener la guérison, la délivrance et d'autres choses dans la vie des personnes. Mais ce qu'elles font ces personnes, elles amènent des malédictions. Si vous consultez des vaudous, si vous consultez des marabouts, des gens qui soi-disant ont un don, mes amis, ces gens sont en contact avec les démons et ils amènent des malédictions dans votre vie. Mais vous savez, la Bible dit que Jésus nous a délivrés de la malédiction, que la malédiction a été brisée par le sang de Jésus et par la repentance. Vous savez que Dieu nous a déjà donné la guérison. Dieu nous a déjà donné l'abondance. Au travers de Jésus-Christ, nous n'avons plus besoin de nous tourner vers ces ténèbres. Et vous savez, ces pratiques jetteront le mauvais œil contre vous-même, contre les membres de votre famille et contre certaines générations, s'il n'y a pas repentance. Elles agissent de la sorte. Mes amis, les personnes qui agissent de la sorte, qu'elles soient conscientes ou pas, travaillent avec le diable. Je suis désolée de le dire de façon aussi crue. Peut-être que ça ne plaît pas aux gens, mais je suis là pour vous dire la vérité. Mes amis, c'est parce que je vous aime que je vous dis ces choses. Éloignons-nous des ténèbres. La deuxième chose que Dieu hait, c'est la prédiction. De

à me dire, qu'elle a des choses à me dire, mais qu'il faut que je me connecte. Elle a lu des choses dans ma vie, j'ai bien compris que c'était la voyance. Mes amis, premièrement, cette personne m'a fait pitié parce que je ne suis même pas en colère contre elle. Je lui ai répondu et je lui ai envoyé un lien de YouTube justement qui parlait de l'occultisme, etc., en lui parlant de Jésus. Mais mes amis, ils en font même un commerce. Mais ce sont des malédictions, mes amis, si nous nous tournons vers ces choses. Il y a des gens qui vont à l'église, qui louent Dieu, qui chantent, qui prient, et qui rentrent chez eux et qui font leur petite purée de maraboutage. Mes amis, ces choses, nous ne pouvons pas les garder chez nous. Nous devons arrêter de boiter. Nous devons choisir la vie ou nous devons choisir la mort. Mais nous ne pourrons pas avoir les deux. Viendra un jour où nous nous tiendrons devant Dieu et nous allons devoir lui rendre des comptes. Donc il nous faut décider aujourd'hui qui nous voulons suivre. Où nous voulons suivre Dieu, sa parole et sa lumière, où nous voulons suivre l'ennemi. Mais nous savons que si nous suivons l'ennemi, nous sommes éternellement perdus. Notre âme sera éternellement à brûler dans un enfer de destruction. Et il n'y aura pas de moyen d'en sortir. C'est jusqu'à là que vous amènera l'occultisme. Tandis que la Bible dit que Jésus nous a donné la vie éternelle. C'est un don gratuit. Gratuitement, Dieu nous donne la vie. Gratuitement, Dieu nous donne accès au paradis. Il nous faut juste accepter la lumière et rejeter les ténèbres. Troisièmement, que la chose que Dieu est, c'est les méthodes spirituelles. Vous savez, le yoga, toutes ces choses ésotériques, je suis désolée de le dire. Deutéronome 18, 10 à 12, les enchanteurs, les personnes qui consultent ceux qui évoquent les esprits, les diseuses de bonne aventure, ceux qui parlent à des morts, toutes ces choses, mes amis, ce ne sont pas à des morts qui parlent, mais ce sont à des démons. Vous savez, même des drogues chimiques, des extases, les hypnoses, toutes ces choses, mes amis. Entrer en transe sur certaines musiques violentes, les méditations transcendantales, le yoga, la maîtrise mentale par le yoga, le pendule. Toutes ces méthodes au travers lesquelles des gens abandonnent leur faculté mentale et leur esprit pour entrer, mes amis, entre les mains d'esprits démoniaques. Je vous le dis tel que je le pense et tel que les choses sont. Dans un cas de possession démoniaque parce que de telles portes ont été ouvertes, Jésus seul a la capacité de nous délivrer. Et cette personne sera délivrée parce qu'elle aura décidé de s'abandonner entre les mains de Dieu et de reconnaître son péché. Ensuite, pardonnez-moi, donc la première chose c'est l'occultisme, la deuxième chose c'est la magie, la troisième chose c'est les prédictions, la quatrième chose c'est les méthodes spirituelles et la dernière chose c'est le spiritisme. Lévitique 26 déclare « Si quelqu'un s'adresse aux morts et aux esprits pour se prostituer devant eux, je tournerai ma face contre cet homme et je le retrancherai du milieu de son peuple. » Maintenant, n'oubliez pas qu'on était sous la loi, aujourd'hui on est sous la grâce. Il n'est jamais tard pour se repentir. Dieu ne rejette personne. Dieu ne accepte toujours la repentance. Les seuls qui n'auront pas de rédemption et qui ne pourront jamais se repentir, ce sont le diable et ses démons. Mais chaque être humain a droit à la repentance. 1 Corinthiens 10, 21. Vous ne pouvez boire la coupe du Seigneur et la coupe des démons. Vous ne pouvez participer à la table du Seigneur et à la table des démons. Voulons-nous provoquer la jalousie du Seigneur ? Sommes-nous plus forts que lui ? Mes amis, les médiums, les magiciens, prétendre communiquer avec des esprits, avec des morts, une tante, un oncle, un enfant, c'est de la séduction. Soi-disant que ces morts, en fait mes amis, ces morts ce sont des démons qui communiquent avec ces personnes. Ce n'est pas la personne défunte qui est partie dans l'éternité, mais ce sont des démons. Et vous savez, ce sont des esprits familiers. Les esprits familiers connaissent tout à propos de nous, à propos même d'une personne défunte. On appelle ça des esprits familiers. Ce ne sont pas, bien sûr, je peux comprendre la douleur de perdre un bien-aimé et l'espoir aussi d'être toujours en communication avec lui. Alors les gens dans le désespoir s'ouvrent, ouvrent leur cœur, ouvrent leur esprit et communiquent avec des gens qui communiquent avec les morts. Et mes amis, ces personnes qui communiquent avec les morts sont tout simplement renforcées par des esprits démoniaques. Et c'est la vérité, parce que l'esprit de Dieu n'est pas un esprit qui communique avec les morts. L'esprit de Dieu est un esprit de vie. Et Dieu ne veut pas que nous pratiquions ces choses. Ces personnes se disent intermédiaires entre les hommes et entre les esprits des morts. Dans un cas comme celui-là, les magiciens, les médiums et toute personne qui pratique ces puissances occultes sont en relation directe avec les démons. Vous savez, au travers de toutes ces pratiques, le diable cherche à placer l'homme sous sa dépendance, sous son contrôle, dans le seul but pour une destruction finale. Alors j'aimerais vraiment vous encourager à vous tourner vers la lumière, à passer du temps dans la prière, à rechercher la présence du Saint-Esprit, à faire attention au programme que vous regardez, trop de violence, trop de choses que nos yeux ne doivent pas voir, que nos oreilles ne doivent pas entendre. Vous savez, l'être humain est ainsi, la chair est ainsi. Plus on en voit, plus on en veut, plus on en mange, plus on a faim. Mes amis, nous devons aussi apprendre à nous séparer à des choses qui petit à petit vont nous amener vers l'occultisme, la magie, vers toutes ces choses. Nous devons véritablement faire attention à certaines chansons, des chansons
bien sûr, qui ne sont pas chrétiennes et dans lesquelles on invoque les esprits, ou dans lesquelles, vous savez, comme il y a des années,

Et je me rappelle, j'allais en boîte de nuit, et il y avait ce chant d'un groupe, je ne me rappelle plus, je crois que c'est le groupe qui s'appelait Image, enfin je ne me rappelle plus. Et le chant qui était un chant très à la mode, que tout le monde dans les discothèques chantait à tue-tête, et ce chant disait « Il m'entraîne au bout de la nuit, les démons de minuit ». Et moi, j'étais jeune, je ne connaissais pas Dieu, je chantais et je dansais sur ce genre de musique. C'est à ce point que l'ennemi nous a aveuglés. Mes amis, si vous êtes chrétien, n'allez pas en boîte de nuit, vous déchaînez sur des musiques, et maintenant aujourd'hui elles sont en anglais, elles sont à l'envers, elles sont dans tous les sens, et elles maudissent les gens. Ce sont des musiques qui amènent des malédictions sur nos vies. Donc nous devons être prudents. De nombreuses personnes, de nombreux jeunes, de nombreuses filles se sont suicidées, ont tiré sur eux-mêmes ou sur d'autres personnes parce qu'elles ont entendu des voix à l'écoute d'une musique démoniaque. D'une musique dans laquelle la voix lui dit « fais-le, fais-le », la personne va chercher un revolver et se tire une balle dans la tête. Malheureusement, ça a été le témoignage d'un jeune homme dont la maman était chrétien, et ce jeune homme était rebelle à Dieu, il ne voulait pas marcher avec Dieu, il écoutait n'importe quoi dans le monde, etc. Et il a entendu cette voix qui lui a dit « prends le fusil et fais-le », et il s'est tiré une balle dans la tête. Par la grâce de Dieu, il a survécu avec des séquelles, vous imaginez les séquelles terribles, son visage, mais il a survécu et il a expliqué son expérience, et il avait des amis avec lui qui n'ont pas survécu, qui ont fait cet acte, et il a dit qu'il avait entendu une voix lorsqu'ils écoutaient cette musique et qu'il est passé à l'acte et qu'il était comme sous cette voix démoniaque. Parce que ce jeune homme avait certainement une maman qui priait, il a été épargné, mais s'il n'avait pas eu une maman qui priait, il serait en enfer aujourd'hui. Donc mes amis, c'est de cette façon que vous rémunère le diable, lorsque vous ouvrez votre cœur, vos oreilles et votre esprit à sa musique, qui est liée, qui est remplie de démons et qui lie les gens. Alors vous allez dire, oui mais sœur Mylène, tu exagères, tu es supra-spirituelle, tu es légaliste. Non mes amis, c'est un avertissement. La Bible dit que le diable se déguise en ange de lumière. Et souvent il veut faire passer le mal pour le bien. Vous savez, les gens disent, oh c'est mon petit péché mignon. Mais la Bible dit que tout péché est iniquité. Et ce qui nous emmène en enfer, c'est le péché. Jésus est venu pour le péché. Il n'est pas venu accomplir ton potentiel, faire en sorte à ce qu'à tu accomplis ton appel et toutes ces choses. Bien sûr qu'elles sont importantes, bien sûr que Dieu veut te voir entrer dans ton appel. Mais Jésus est venu avant tout porter les péchés du monde entier. Parce que la Bible dit que tous ont péché et ont été privés de la gloire de Dieu. Et Jésus nous fait sortir du péché pour nous faire entrer à nouveau dans la gloire de Dieu. Donc nous devons être sages et vigilants. La Bible dit que si tu entends sa voix, n'endurcis pas ton cœur. Ne hausse pas les épaules. Ne ferme pas ton poste, ta radio, n'éteins pas l'application, n'endurcis pas ton cœur. Parce que vous savez, le péché endurcit notre cœur, mais la grâce adoucit notre cœur et fait que nous n'ayons pas un cœur de pierre, mais un cœur de chair. La chose importante que nous devons savoir, c'est que Jésus-Christ est venu dans ce monde. Il est mort et ressuscité afin de nous donner la victoire sur les œuvres des ténèbres. Si nous décidons d'abandonner nos idoles et le monde de l'occultisme pour nous tourner vers Jésus-Christ, Dieu a dit dans sa parole qu'il nous pardonnera, qu'il nous délivrera des œuvres du diable. Jacques 4, 7 à 8 déclare « Soumettez-vous donc à Dieu et résistez au diable et il fuira loin de vous ». Vous devez prendre la décision de demander pardon si c'est nécessaire, et de laisser Jésus-Christ entrer à nouveau, vous rafraîchir, venir en vous, afin de vous charger de lumière pour chasser les ténèbres. Et j'aimerais terminer ce podcast en vous demandant si vous le souhaitez, si vous vous sentez concerné par cette parole qui est un peu dure, mais qui est salutaire. Je vous demande de prier cette prière. Seigneur Jésus, je viens tel que je suis. Je crois en toi, je sais que ta parole est la vérité. Viens à mon secours. Délivre-moi et pardonne-moi du péché de l'occultisme. Par la foi, Jésus, j'entre dans la lumière et je me détourne de tout ce qui te déplaît, de tout ce qui déplaît à Dieu. Je m'engage à ne plus pratiquer l'occultisme dans ma vie. Merci Jésus, car ton sang a été versé à la croix. Il me lave de tout péché, de toute iniquité. Je ne suis plus coupable et je ne me dirige pas vers l'enfer. Mais par Jésus-Christ, je suis sauvé et le ciel est à moi. Amen. J'espère que vous avez été bénis, mes amis. Éloignez-vous d'Halloween, éloignez-vous des ténèbres, éloignez-vous des musiques démoniaques et approchez-vous de Jésus-Christ. La Bible dit que Dieu ne rejette personne. Que Dieu vous bénisse et que vous et toute votre famille et vos bien-aimés soyez sous le sang de Jésus. Amen.

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1 Pierre 4. Vivre selon la volonté de Dieu. Ainsi donc, puisque Christ a souffert dans la chair, vous aussi, armez-vous de la même pensée. Celui qui a souffert dans la chair en a fini avec le péché, afin de vivre non plus selon les convoitises des hommes, mais selon la volonté de Dieu. Pendant le temps qui lui reste à vivre sur cette terre, il suffit d'avoir, par le passé, accompli la volonté des païens, en marchant dans la débauche, les convoitises, l'ivrognerie, les excès du manger et du boire, et les idolâtries criminelles. Aussi trouve-t-il étrange que vous ne vous précipitiez pas avec eux dans le même débordement de débauche, et ils vous calomnient. Mais ils rendront compte à celui qui est prêt à juger les vivants et les morts. C'est pour cela que l'Évangile a été annoncé même aux morts, afin que, après avoir été jugés comme les hommes quant à la chair, ils vivent selon Dieu quant à l'esprit. Exhortation à l'amour et au service. La fin de toutes choses est proche. Soyez donc sages et sobres, afin de vous consacrer à la prière. Avant tout, ayez les uns pour les autres une ardente charité, car l'amour couvre une multitude de péchés. Exercez l'hospitalité les uns envers les autres, sans murmure. Comme de bons dispensateurs des diverses grâces de Dieu, que chacun mette au service des autres le don qu'il a reçu. Si quelqu'un parle, que ce soit comme annonçant les oracles de Dieu. Si quelqu'un remplit un ministère, qu'il le fasse selon la force que Dieu lui communique, afin qu'en toutes choses, Dieu soit glorifié par Jésus-Christ, à qui appartiennent la gloire et la puissance au siècle des siècles. Amen. La joie dans l'épreuve. Bien-aimés, ne soyez pas surpris, comme s'il s'agissait d'une chose étrange, de la fournaise qui est au milieu de vous pour vous éprouver. Réjouissez-vous, au contraire, de la part que vous avez aux souffrances de Christ, afin que vous soyez aussi dans la joie et dans l'allégresse lorsque sa gloire apparaîtra. Si vous êtes outragés pour le nom de Christ, vous êtes heureux, parce que l'Esprit de gloire, l'Esprit de Dieu, repose sur vous. Que nul d'entre vous ne souffre comme meurtrier, voleur, malfaiteur, ou comme quelqu'un qui s'ingère dans les affaires d'autrui. Mais si quelqu'un souffre comme chrétien, qu'il n'en ait point honte, et qu'au contraire, il glorifie Dieu à cause de ce nom. Car le moment est venu où le jugement commence par la maison de Dieu. Or, si c'est par nous qu'il commence, quelle sera la fin de ceux qui n'obéissent pas à l'Évangile de Dieu? Et si le juste est sauvé avec peine, que deviendront l'impie et le pécheur? Ainsi que ceux qui souffrent selon la volonté de Dieu remettent leur âme au fidèle Créateur en faisant ce qui est bien.

La météo pour ce lundi 20 juillet, une journée estivale, mais de nouveau très chaude dans le sud-ouest en marge d'une goutte froide sur l'Espagne. La chaleur restera modérée et bien agréable sur la moitié nord. Les températures pour ce lundi matin, 12 degrés à Lille, 13 degrés à Strasbourg et Paris, 14 degrés pour Cherbourg et Brest, 14 également pour Orléans, 15 degrés à Lyon, 21 sur Bordeaux et Biarritz, 21 également pour Toulouse, 23 à Marseille, 25 à Nice et Perpignan et 26 degrés pour Ajaccio. Et pour ce lundi après-midi, entre 22 et 25 degrés sur une moitié nord, il fera 22 en Normandie et sur les Hauts-de-France, 23 sur le Grand Est et en Bretagne, 25 sur la région parisienne, dans la moitié sud entre 26 et 34 degrés, 26 dans la vallée du Rhône, 31 sur la Corse, 31 également en Nouvelle-Aquitaine, mais jusqu'à 30 à 34 degrés le long de la Méditerranée et en Occitanie.

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1: 1 Jean 4, verset 10. Et cet amour consiste non pas dans le fait que nous avons aimé Dieu, mais dans le fait que lui nous a aimés et a envoyé son fils comme victime expiatoire pour nos péchés. Alléluia. Nous sommes là parce que Dieu nous a aimés. Nous allons vers les gens qui ne connaissent pas le Seigneur parce que Dieu les a aimés. Il nous a aimés. Nous a envoyé son fils comme victime expiatoire. Et nous devons le recevoir. Alléluia. Cette réalité de l'amour de Dieu, de l'initiative divine est très importante. Et quand vous étiez loin de Dieu, c'est lui qui a pris l'initiative de vous sauver. Combien même maintenant que vous êtes à lui, il va agir en votre faveur. Quand les chrétiens sont désemparés, c'est la preuve qu'ils ne réfléchissent pas. Ils ne réfléchissent pas à la nature de ce Dieu qui a pris l'initiative de les sauver. Est-ce que je peux vous dire que Dieu n'est pas sentimental? Il fonctionne par principe et par amour. Et nous perdons parce que nous voulons toujours prendre Dieu par les sentiments. Si je pleure assez, si je l'ai malheureux, le Seigneur va m'envoyer de l'aide. Non. Non. Si je crois en sa bonté, je vais recevoir son aide. Et je peux croire en sa bonté en méditant sa parole. En me remémorant comment il m'a sauvé. En me rappelant que c'est lui qui a pris l'initiative de venir vers moi. J'avais l'habitude de dire au Seigneur, et quand ça me vient, je peux encore le lui dire, Père, tu m'as aidé, tu m'as aimé quand je ne te connaissais pas. C'est évident que tu m'aimes. Quand je n'étais pas aimable, tu m'as aimé. Est-ce que vous me suivez? Donc, les chrétiens, je ne sais pas si Dieu m'aime, je ne sais pas si Dieu m'aime. Quand quelqu'un me dit, je ne sais pas si Dieu m'aime, je vois un chrétien paresseux qui ne médite pas la parole. Il dit, oh, parce que c'est vrai. L'assurance de l'amour de Dieu ne vient pas par des rêves. Oui, il peut vous donner un rêve, mais si vous attendez un rêve, vous allez attendre longtemps. Ne vient même pas par l'imposition de main. Et parfois, Dieu est miséricordieux. Je prie pour des gens parfois et le Seigneur me dit de les rassurer quant à son amour pour eux. Pourquoi? Parce qu'il est miséricordieux. Est-ce que vous me suivez? Et vous priez pour vous libérer sur la grâce pour recevoir l'amour du Père. Mais si vous vivez votre vie en attendant que quelqu'un vienne prier pour vous, pour que vous puissiez ressentir l'amour de Dieu, vous allez vous sentir malheureux longtemps. Mais Dieu révèle son amour dans sa parole. Donc, quand vous comprenez des choses simples comme le salut, c'était l'intention de Dieu qu'il a exprimée en notre faveur quand nous ne le cherchions même pas. S'il a pris une telle initiative, combien même aujourd'hui que je suis sauvé et je suis son enfant? Est-ce que vous me suivez? Méditez la parole. Réfléchissez. Ne restez pas là à pleurnicher. Ou à vous énerver parce que personne n'a vu que vous étiez malheureux. Nous sommes tous logés à la même enseigne. Nous vivons tous sur cette terre des vivants. Et nous expérimentons tous la même chose. Et je peux vous dire, c'est dans la parole. Quelqu'un a besoin d'entendre ça ce matin. Sachez que Dieu a montré son intention à l'égard du monde et il a pris l'initiative lui-même de pouvoir au salut. Et Jésus est venu. Donc, quand nous allons, n'allez pas annoncer l'évangile comme quelqu'un qui est contraint et forcé. Vous allez pour annoncer l'initiative divine et pour annoncer l'amour extraordinaire de Dieu pour eux par lequel il a envoyé son fils. C'est une bonne nouvelle. Galates chapitre 4, verset 4, verset 5. Écoutez ça, c'est puissant. Il nous a dit ceci, mais lorsque le moment est vraiment venu, Dieu a envoyé son fils. Encore une fois, Dieu a envoyé son fils. Né d'une femme, né sous la loi, pour racheter ceux qui étaient sous la loi, afin que nous recevions le statut d'enfant adoptif. Il l'a envoyé pour nous racheter. Il l'a envoyé pour nous racheter, pour que nous soyons adoptés comme ses enfants. C'est merveilleux. Lorsque le moment est vraiment venu, il est question du temps fixé. Et ce moment, et quand on regarde théologiquement, le moment était venu, le peuple avait soif, attendait désespérément le Messie. Ils étaient déjà revenus de la captivité depuis un certain temps. Un nouveau temple avait été construit. Ils étaient dans l'attente. Le peuple soupirait pour le Messie. Et non seulement ça, historiquement, les circonstances étaient favorables parce qu'il y avait la Pax Romana. Et les gens pouvaient voyager dans tout l'Empire. Et non seulement ça, il y avait une langue commune, le grec. C'était facile d'annoncer l'Évangile dans différents endroits. Est-ce que vous me suivez? Les routes étaient plus ou moins sécurisées. Il y avait des synagogues partout dans la diaspora juive. Et quand vous regardez, vous lisez l'épître, le livre des Actes, vous constatez que l'apôtre Paul, quand il arrivait quelque part, il allait direct dans la synagogue. C'est là où il commençait sa prédication. C'était un lieu qui était déjà préparé. Le moment était venu. Alléluia. Et dans de rares endroits, il n'y avait pas de synagogue et il cherchait un lieu de prière. C'est ce qui s'est passé à Philippe. Il n'y avait pas de synagogue à Philippe. Il est allé dans un lieu de prière. Il a trouvé à côté d'un fleuve, il a trouvé des femmes qui priaient. Que Dieu bénisse les femmes. Il a trouvé des femmes qui priaient et il s'est mis à enseigner. Et c'est là où Lydie a été convertie. La première personne convertie sur le continent européen. Elle a été convertie, elle a ouvert sa maison. Enfin, peut-être pas la première, mais une des premières. Elle a ouvert sa maison et là, la première église a commencé. Le temps était venu. Le moment était venu. Le moment était propice théologiquement, spirituellement et historiquement. Dieu fait des choses dans sa sagesse et sa science. Et quand nous commençons à les examiner, nous sommes émerveillés. Mais ce qui nous est dit ici, il a envoyé son fils pour racheter ceux qui étaient sous la loi afin que nous recevions le statut d'enfant adoptif. Jésus a été envoyé pour nous racheter. Encore une fois, le mot « envoyé » indique une préexistence. Vous suivez? Il était quelque part et lui a dit, va sur terre. Vous suivez? N'oubliez jamais cette notion. La préexistence de Jésus. Aucun prophète n'a préexisté. Ils sont tous nés naturellement des hommes et sont tous morts. Jésus est vivant. Jésus est
2: vivant.
1: Jésus est
2: vivant.
1: Jésus est
2: vivant.
1: Donc c'est capital pour nous de comprendre pourquoi Jésus est venu. Il est venu pour racheter. Il est venu pour sauver. Si Jésus est venu pour sauver, c'est qu'il a besoin de salut. Certaines personnes vont vous dire, je ne sais pas pourquoi j'ai besoin d'être sauvé, je ne vois pas. J'ai mis quelque chose sur Facebook et quelqu'un a dit, donc l'humanité entière doit être sauvée. Une question... du genre, on comprend rien. Tous les hommes ont besoin d'être sauvés. Je lui ai dit, lisez l'article. Parce que c'était un partage d'un article. Et au lieu de lire l'article, il posait des questions. Vous allez rencontrer des gens, ils ne savent rien, mais ils vont commencer à poser des questions pour vous montrer que ce que vous dites est ridicule. Mais plus la vérité est enracinée en nous, plus ce sera simple pour nous de l'annoncer. Dieu est un père. Nous devons le comprendre. Nous ne sommes pas sauvés parce que nous avons cherché Dieu. Nous sommes sauvés parce qu'il nous a cherchés. Vous connaissez l'histoire du berger qui avait perdu une brebis et qui a cherché partout, partout, partout, partout. Et a laissé les 99, il avait 100, il a laissé les 99, il est allé chercher cette seule brebis. Et quand enfin il l'a trouvée, il s'est réjoui. Il a invité ses amis à se réjouir avec lui parce qu'il a trouvé et a appelé ses amis et ses voisins. Il lui a dit, réjouissez-vous avec moi car j'ai retrouvé ma brebis qui était perdue. Et c'est comme cela qu'il y a de la joie au ciel quand ton seul pécheur se convertit. Beaucoup plus de joie que pour 99 justes. Alléluia. Donc, Dieu se réjouit de notre assemblée, il se réjouit de nos chants, il se réjouit de nos déclarations d'amour, mais il se réjouit encore plus quand ton seul pécheur est converti. Parce que Jésus est venu pour sauver, pour racheter. Et cette même préoccupation, cette préoccupation doit être la nôtre. Nous devons avoir la même préoccupation et avoir la même joie quand quelqu'un se convertit. Et une des choses que je trouve vraiment dommage dans certaines assemblées, c'est que parfois à la fin, on invite les gens à donner leur vie à Jésus et vous voyez des personnes prendre leur sac et commencer à partir. Le moment qui amène le plus de joie au ciel, ils sont pressés, ils vont rentrer. Déjà le fait que les gens quittent l'église avant la fin du culte, je ne comprends pas. On n'a pas déclaré la bénédiction finale, ils s'en vont. C'est une très mauvaise habitude. Et au moment où on invite les gens à venir donner leur vie à Jésus et les gens viennent devant, les chrétiens prennent leur sac et rentrent chez eux. Parce que bon, eux, ils ont pris ce qu'ils veulent, le reste, ça les intéresse pas. Ce ne sera pas votre témoignage. La parole de Dieu nous dit plus de joie au ciel pour un seul pécheur qui se convertit que pour 99 justes. Que le Seigneur nous permette de voir de nouveau la valeur du salut. Que nous réjouissions davantage de la valeur du salut. Dans 1 Timothée 2, verset 4, il nous a dit ceci. Lui qui désire que tous les hommes soient sauvés et parviennent à la connaissance de la vérité. Qu'est-ce que Dieu veut? Que tous les hommes soient sauvés. Quel que soit ce que Dieu veut, décidez de vous mettre d'accord avec lui. Votre cœur va changer. Je dis, oui, en fait, tout ça, moi, je le sens pas. Je l'ai pas en moi. Non, c'est en toi. Faut juste le faire sortir. La dernière chose que je vais vous dire aujourd'hui, c'est que nous sommes censés participer à la mission de Christ. Nous avons vu la mission de Christ. Pourquoi il est venu? Pour sauver ceux qui étaient perdus. Rechercher et sauver. Chercher et sauver. Chercher et sauver. Chercher et sauver. Chercher et sauver. Et avant de quitter la terre, il nous a fait comprendre que nous aussi, nous devons aller chercher et sauver. Jean 20, 21, il dit à ses disciples que la paix, Jésus leur dit de nouveau que la paix soit avec vous. Tout comme le Père m'a envoyé, moi aussi, je vous envoie. Jésus nous a envoyé comme le Père l'a envoyé. Alléluia. Plus vous êtes focalisé sur vous-même, moins vous trouvez de solutions. Parce que c'est une attitude qui est contraire à la volonté de Dieu. Donc la faveur n'est pas au rendez-vous. Dans ce royaume, on donne et on se donne. Quand on veut ne faire que prendre,

0: est venu.
1: Wonderful Jesus. Plus vous êtes impliqué dans la mission de Dieu, plus la joie de Dieu vous remplit. Parce que Dieu encourage toujours ses serviteurs. Et surtout quand vous êtes fatigué, quand vous avez beaucoup servi. Je suis rentrée hier soir, je m'endormais pendant que je mangeais. Et après, je voulais boire un thé et je l'ai versé sur parce que je m'endormais. Je me dis, this is dangerous. C'est dangereux ça. Mais est-ce que vous pensez que j'étais, que je maugréais, que je me lamentais, je me plaignais? Oh, mais non, j'étais, I was happy. Happy! La joie du Saint-Esprit. Lorsque nous participons à la mission de Jésus, il nous renouvelle constamment. Si nous avons la bonne attitude, si vous avez une mauvaise attitude, vous allez vous épuiser. Vous allez penser que c'est la tâche. Non, ce n'est pas la tâche, c'est votre cœur. Hallelujah! Vous êtes, vous, quelle que soit la chose, vous êtes sorti, évangélisé, tout le monde vous a insulté, vous rentrez chez vous, Satan dit à quoi ça sert? Regarde, toi, oh, une personne digne comme toi, regarde le garnement qui t'a insulté. Pourquoi? Et vous êtes là, merci Seigneur pour le privilège de souffrir pour Jésus. Comme Pierre et Jean, ils ont été mis en prison et ils sont sortis en bénissant le Seigneur. Pour le privilège de souffrir pour Jésus. Plus nous aimons Jésus, plus nous sommes prêts à tout pour lui. Chaque fois que vous plaignez parce que vous faites quelque chose pour lui et c'est difficile et vous êtes seul et ça marche pas, il faut augmenter votre amour pour lui. Voyez les mamans, elles vont s'épuiser pour leurs enfants. Elles vont faire ci, elles vont faire ça. L'enfant va même pas voir et elles vont recommencer encore. Pourquoi? L'amour. Comme je vous ai dit, Papa Oyede Kouali, il y a des gens qui aiment prêcher, il y a des gens qui aiment Jésus. Je vous invite à aimer Jésus. Il y a des gens qui aiment venir à l'église, il y a des gens qui aiment recevoir des bénédictions, recevoir la prière, il y a des gens qui aiment Jésus. Aimez Jésus, s'il vous plaît. Aimez Jésus, aimez Jésus. Plus vous aimez Jésus, plus vous participez à sa mission. Je vais vous dire ceci. Jésus nous a dit, Matthieu 28, 19, vous connaissez. Allez donc, faites de toutes les nations des disciples. Baptisez-les au nom du Père, du Fils et du Saint-Esprit. Écoutez, si Jésus est venu chercher les perdus et que nous sommes ses disciples, notre mission est identique. Nous aussi, nous sommes censés aller chercher les perdus. Quelqu'un va réorganiser sa vie. Quelqu'un va réorganiser sa vie. Va dire, je vais arrêter de gaspiller ma vie et gaspiller mon temps. J'ai reçu le salut. Moi aussi, je vais aller le donner. C'est la mission que Jésus nous a donnée. Lisez de nouveau tout ce que Jésus a dit à ses disciples, à son église, avant de partir. Regardez pour voir si votre vie correspond à ce que Jésus a dit. Évaluez votre vie. Qu'est-ce que Jésus a dit? Est-ce que ma vie correspond à cela? Vous allez savoir si oui ou non votre vie plaît au Seigneur. Je ne dis pas si oui ou non il vous aime. Il vous aime. Il aime même les pécheurs. Mais est-ce que votre vie lui plaît? La mission de Jésus. Nous partageons sa passion pour les perdus. S'il est venu jusque-là, il a, Colossiens chapitre 2 nous dit qu'il s'est rendu, il est devenu comme un serviteur. Et il s'est humilié lui-même. À quel moment est-ce que vous vous déconnectez quand vous le servez? À quel moment est-ce que vous décidez que vous ne voulez pas vous humilier? Si Jésus s'est humilié pour nous sauver, nous devons nous humilier pour le servir. Nous devons être prêts à nous humilier pour le servir. Nous devons être prêts à des inconvénients pour le servir. S'il vous plaît, Jésus est venu nous sauver. Ce n'était pas un petit inconvénient. Il a laissé sa gloire céleste. Il est devenu comme un serviteur. Dans certaines traductions, comme un esclave. Moi, il s'est rendu moins que rien. Il s'est fait humilier, insulter par des vils personnages juste pour venir nous sauver, nous. Et nous, pour le servir, faut que ça m'arrange. Faut que ça soit à mes heures, à ma convenance. Faut pas que ça

0: demande trop, il ne faut pas que ça me... faut pas que... Ah non, ayez en vous, nous dit Colossiens, les sentiments qui étaient en Jésus. Méditez, s'il vous plaît, Colossiens chapitre 2. Ayez en vous les mêmes sentiments qui étaient en Jésus. En d'autres termes, ayez exactement la même attitude que lui. Le cœur qu'il a eu pour servir, pour se donner, pour vous sauver, c'est le même cœur que vous devez avoir. Évaluez-vous, s'il vous plaît. Demandez-vous si votre vie et votre implication dans son œuvre correspond au standard que Jésus nous a laissé. Ne vous posez pas la question de dire, hey, mais je vais expliquer. Non, mais n'expliquez rien, pasteur. Évaluez-vous vous-même. Vous-même. Regardez votre vie. Regardez ce que Jésus a fait. Regardez ce qu'il attend de vous. Est-ce que ça correspond? Nous devons être impliqués dans sa mission, partager sa passion pour les perdus. Jésus avait un cœur pour les patients, pour les perdus, nous aussi. Il avait une passion pour les perdus, nous aussi. L'apôtre Paul avait une passion pour les perdus. On a évoqué ce verset hier après-midi, où il disait, j'éprouve une grande tristesse et j'ai un cœur, dans le cœur, un chagrin continuel. Je voudrais moi-même être maudit et séparé de Christ pour mes frères, mes propres compatriotes. Il avait tellement un cœur pour le salut de son peuple. Il voudrait lui-même être maudit si ça permettait à ce que eux soient sauvés. Une passion pour les perdus. Nous, c'est, oh, je ne veux pas être sauvé. Les gens qui prennent leur sac pour partir au moment où les gens donnent leur vie à Jésus, ou qui commencent à papoter, en tout discuter, pendant que les gens sont en train de se convertir. Ça, c'est ne pas avoir une passion pour les perdus. Dans les moments comme quand on fait un appel au salut, chacun devrait être en prière pour que tous les gens qui ne sont pas encore sauvés, que leur cœur soit touché, pour qu'ils se donnent à Jésus. Et dans une église qui a ce genre de cœur, les gens vont se convertir. Mais pour la plupart, ça n'intéresse. Même ceux qui ne se lèvent pas pour partir, ça les a, ils ne se sentent pas concernés. Nous sommes tous concernés. Nous sommes tous concernés. Nous pouvons créer un environnement spirituel où les gens se convertissent facilement. Parce que la révélation dans l'homme, tout le monde est engagé. Tout le monde est dedans. Nous savons que c'est pour ça que nous sommes là. Ce n'est pas juste pour qu'on prie pour moi à la fin du culte parce que moi, j'ai un problème. Non. Jésus est venu chercher et sauver ce qui était perdu. Quand on appelle une réunion de prière, il ne doit manquer personne parce qu'on a une passion pour les perdus. Beaucoup de chrétiens ne vont jamais dans une réunion de prière, on ne va pas prier pour leurs besoins. Parce qu'ils pensent que Jésus est venu simplement pour répondre à leurs besoins. Non. De faire zélé pour la prière parce qu'on va prier pour les perdus. On va prier pour que la puissance de Dieu les touche. Je prie que votre zèle soit renouvelé, que votre zèle soit restauré. Une vie chrétienne sans zèle pour les perdus, c'est une petite vie, hein, je vous assure. Parce que c'est la raison pour laquelle Jésus est venu. Et quand on y participe, waouh. Dans l'autre sens, ça ne marche pas. Passion pour les perdus, l'amour inconditionnel pour les gens. Jésus mangeait avec les gens qui n'étaient pas estimés. Et on le critiquait pour cela. Mais il les aimait. Mais il ne les a pas laissés dans leur état. Amen. Beaucoup de ceux qui le suivaient, Marie de Magdala, par exemple, il a chassé 7 démons. Elle a été touchée, elle a commencé à le suivre. Aimer les gens sans connaître. Papa, il a aimé Zachée. Il dit, viens Zachée, je vais aller dans ta maison. Il n'est pas devenu comme Zachée. Il a amené Zachée à changer. Et c'est là où le bas blesse, parce que certains chrétiens disent, oui, mais on va toucher le monde, il faut qu'on fasse comme eux. Non, on n'a pas à faire comme eux, on doit les aimer. Donc vous allez les voir habillés, vous dites, what are you wearing? Non, c'est pour mieux toucher les inconvertis. J'ai vu quelqu'un qui commentait des Californiennes, des chrétiennes, qui disaient, yeah, we're going to open a Christian nightclub. I thought, yeah. Well, the Holy Spirit spoke to us, said, open a Christian nightclub. The Holy Spirit didn't speak to you, sister. Juste dit, tu veux faire des fêtes la nuit. Tu veux ouvrir une boîte de nuit. Ne mêle pas Dieu à cette affaire. Dieu t'a parlé. Enfin, même si tu veux faire une chose pareille, même si tu es convaincu que Dieu t'a parlé, tu ne le dis pas sur les réseaux sociaux. C'est sûr que les gens vont te tomber dessus. Yeah! Yeah! Le manque de sanctification est un grand problème dans l'Église. Les gens pensent dès qu'ils disent que « Yeah, God told me », tout le monde va se taire. Non, on n'est pas dupes, nous autres. On n'est pas dupes. On n'est pas dupes. On n'est vraiment pas dupes. Non, c'est la chair qui n'a pas encore été maîtrisée. Écoutez, Jésus est venu chercher. Et je vous ai dit au début que nous sommes censés aller chercher. Non pas rester à attendre qu'il vienne vers nous. Nous allons chercher. Et ça peut représenter beaucoup de choses. Nous allons chercher au travail, nous allons chercher. Nous allons vers les gens où ils sont et nous allons chercher. Nous allons vers eux, que ce soit au travail, dans la famille, dans les rues, au marché, au supermarché, ou que ce soit en ligne. Nous allons chercher. Est-ce que vous irez chercher? Il y a des chasseurs d'âmes. J'ai noté quelque chose ici. Nous ne pouvons pas simplement attendre que les non-croyants viennent à l'église. Nous devons aller où ils sont. Hallelujah. Et sachez ceci, la parole nous dit que la joie est grande au ciel quand un seul pécheur se convertit. Et nous, nous allons provoquer la joie au ciel. Maintenant, j'ai une question pour vous. Notez cette question, méditez là-dessus. Nous avons vu que Jésus est venu pour chercher et pour sauver. Il est venu pour nous racheter. C'était son objectif. Tout le reste était accessoire. Tout le reste est accessoire. Tout le reste est accessoire. Tout le reste est accessoire. Tout le reste est accessoire. Son but, son objectif, et ça doit non seulement nous imprégner, mais ça doit nous motiver à l'action. Pour dire, si c'est que pour ça qu'il est venu, moi aussi, je vivrai que pour cela. Donc, la question à laquelle je veux que vous réfléchissiez, et je l'ai posée de différentes manières, est-ce que ma vie reflète la passion du Christ pour chercher les perdus? Notez cette question, méditez là-dessus et répondez à cette question vous-même. Répondez à cette question vous-même. Jésus est venu pour chercher, Jésus est venu pour sauver. Son nom révèle sa mission, son cœur révèle sa passion. Et il nous a montré quelle est la priorité, quelle doit être la priorité de nos vies. Comme le Père m'a envoyé, moi aussi, je vous envoie. Remercions le Seigneur.
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Proverbe 3, sagesse et obéissance à Dieu. Mon enfant, n'oublie pas mon enseignement, garde précieusement dans ton cœur mes recommandations. Ainsi tu connaîtras le bien-être et vivras longtemps dans le bonheur. Sois toujours bon et sincère. Que la bonté et la vérité soient comme un collier autour de ton cou, grave-les dans ton cœur. Alors Dieu et les hommes t'aimeront et reconnaîtront ta sagesse. Ne t'appuie pas sur ta propre intelligence, mais place toute ta confiance dans le Seigneur. Remets-toi à lui dans tout ce que tu entreprends, et il guidera tes pas. Ne sois pas fier de ta propre sagesse, mais respecte l'autorité du Seigneur et détourne-toi du mal. Cela apportera la guérison à ton corps et un profond apaisement. Honore le Seigneur en lui offrant une part de tes revenus, en lui donnant le meilleur de tes récoltes. Alors tes greniers seront remplis de blé et tes cuves déborderont de vin. Mon enfant, ne méprise pas les avertissements du Seigneur et ne rejette pas ses reproches, car il corrige celui qu'il aime, comme un père reprend l'enfant qu'il chérit. Sagesse et bonheur. Heureux celui qui trouve la sagesse et découvre la véritable intelligence. Elle vaut mieux que l'argent. Elle est plus précieuse que l'or. Elle a plus de valeur que les perles. Rien de ce que l'on peut désirer ne l'égale. Elle procure une longue vie. Elle apporte prospérité et honneur. Elle guide sur des chemins agréables où l'on avance en toute sécurité. Elle est un arbre de vie pour ceux qui la pratiquent, une source de bonheur pour ceux qui s'y attachent. Par sa sagesse, le Seigneur a fondé la terre. Par son intelligence, il a établi les cieux. Par sa connaissance, les eaux ont jailli et la pluie a arrosé la terre. Le Seigneur protège le sage. Mon enfant, que le discernement et la réflexion t'accompagnent toujours. Ne t'en détourne jamais, car ils donneront à ta vie éclat et profondeur. Tu avanceras avec assurance, sans crainte de trébucher. Le soir, tu te coucheras sans peur et ton sommeil sera paisible. Tu ne redouteras ni les terreurs soudaines, ni les attaques des méchants, car le Seigneur veillera sur toi et éloignera tout danger de ton chemin. Aimer son prochain. Quand tu as la possibilité de faire du bien à quelqu'un, ne tarde pas à le faire. Ne repousse pas ton prochain en lui disant de revenir plus tard si tu peux l'aider immédiatement. Ne cherche pas à tromper ton ami, lui qui vit près de toi en toute confiance. Ne provoque pas des querelles sans raison avec celui qui ne t'a fait aucun tort. N'envie pas les gens violents et ne suis pas leur exemple, car le Seigneur rejette ceux qui s'éloignent de lui, mais il offre son amitié à ceux qui vivent avec droiture. Il maudit la maison des méchants, mais il bénit la demeure des justes. Il se moque de ceux qui le méprisent, mais il accorde sa grâce aux humbles. Les sages recevront l'honneur, mais les insensés récolteront la honte.

La météo pour ce dimanche 19 juillet, des conditions météo plus respirables avec un temps globalement calme et bien ensoleillé sur le pays, mais il fait de nouveau très chaud au sud de la Garonne. Les températures pour ce dimanche matin, 14 degrés sur Lille, 15 degrés pour Paris, 16 degrés à Cherbourg, Brest et Strasbourg, 18 pour Lyon, 21 pour Toulouse, 21 également pour Biarritz et Bordeaux, 24 à Marseille, 25 à Ajaccio et Nice. Et pour ce dimanche après-midi, eh bien notez qu'il fera entre 21 et 24 degrés sur une moitié nord, 21 sur les Hauts-de-France, 22 dans le Grand Est, 24 sur la région parisienne et la Bretagne. Dans la moitié sud, comptez entre 26 et 36 degrés, 26 dans la vallée du Rhône, 30 à 33 sur la Nouvelle-Aquitaine, 32 en Corse, 34 degrés sur l'Occitanie et entre 32 et 36 sur la Méditerranée.

0: Bonjour, bonjour à tous. La France reste sous la menace du feu. 7 départements ont été maintenus hier en vigilance orange canicule par Météo France. Le Var, les Alpes-Maritimes, la Corse du Sud, le Gard, les Bouches-du-Rhône, les Hauts-de-Corse et l'Hérault. 3 autres départements, les Pyrénées-Orientales, l'Aude et le Vaucluse, sont restés en vigilance jaune. La nuit de samedi à dimanche a été aussi très chaude pour les pourtours méditerranéens et le risque d'incendie demeure très élevé. 32 000 hectares ont déjà brûlé en France depuis le début de l'année, soit davantage que sur l'ensemble de la saison 2025. Et puis également, l'enquête sur les incendies de la forêt de Fontainebleau se poursuit. Plus de 2 000 hectares y sont partis en fumée. 4 personnes ont été mises en examen, parmi elles 2 ouvriers d'une entreprise de travaux publics. Placés sous contrôle judiciaire, les intencelles de leur disque lors des travaux sur l'autoroute A6 seraient à l'origine du premier départ de feu. 2 autres suspects de 18 ans dont un pompier volontaire ont été écroués pour des départs de feu volontaires. Le chef de l'État a lancé un appel aux dons et a annoncé un guichet unique confié à la Fondation du patrimoine et de l'Office national des forêts pour financer la reconstruction du massif. Et sur le plan économique, le Haut Commissariat à la stratégie et au plan a rendu public son rapport très attendu sur les aides publiques aux entreprises. Selon ce document officiel, leur montant se situe entre 82 et 187 milliards d'euros par an, selon le périmètre retenu. L'écart s'applique notamment par l'allègement généraux des cotisations, qui pèse à elle seule 68 milliards d'euros. Le Haut Commissariat recommande un suivi annuel plus rigoureux et une évaluation régulière de ces dispositifs. Sur le plan politique, la polémique enfle autour des avantages accordés aux anciens premiers ministres malgré la réforme entrée en vigueur le 1er janvier dernier qui devait mettre fin aux privilèges à vie. Édith Cresson, 92 ans, première ministre pendant 11 mois entre 91 et 92, conserve une voiture avec chauffeur financée par l'État. Une dérogation accordée par Matignon. Le coût annuel est estimé à environ 157 000 euros. Le gouvernement n'a pas souhaité commenter. Et enfin, côté culture, l'Odyssée, le nouveau film de Christopher Nolan, sorti mercredi 15 juillet, a réuni près de 233 000 spectateurs dès son premier jour. C'est le 3e meilleur démarrage de l'année en France. Fêtez votre flash info, passez un bon dimanche à toutes et à tous.
1: Bonjour, le rétrosport de la semaine, football Coupe du Monde, c'est donc finalement l'Argentine qui se retrouve en finale après sa victoire contre l'Angleterre 2-1 mercredi soir grâce à Enzo Fernandez et Lautaro Martinez buteur. Mais aussi Lionel Messi, double passeur décisif, la biceleste pourra défendre son titre contre l'Espagne, donc ce dimanche soir à 21h. Foot toujours, un monument du football hexagonal en danger de mort. Le 30 juin, la direction nationale du contrôle de gestion a exclu les Girondins de Bordeaux de toute compétition nationale. Une triste nouvelle pour la formation entraînée par Rio Mavuba, qui a échoué à la deuxième place du groupe A de National 2, la 4e division, derrière La Roche-sur-Yon, manquant dans rien la montée en National 1. Par conséquent, les Girondins risquent de descendre de 2 échelons si la sanction se confirme et ainsi évoluer en Régional 1 la saison prochaine. Dans la nuit de mardi à mercredi, 2 alpinistes sont morts après une chute de pierre en Haute-Savoie. À ce moment-là, ils se trouvaient sur la voie du Mont Blanc, dans le couloir du Goûter. Un 3e alpiniste qui faisait partie de cette même cordée a été quant à lui légèrement blessé. Ce couloir, considéré comme pouvant être particulièrement dangereux, se situe vers le sommet sur la voie normale d'ascension. Tennis, Quentin Alice qui avait terminé et gagné son match contre Alexander Bublik un peu plus tôt et Arthur Hinderknecht ne s'affronteront pas en demi-finale à Gstaad en Suisse. Vendredi, le premier s'est incliné contre Shevchenko tandis que le second a subi la noix de Stefanos Tsitsipas également en quart de finale. Formule 1, alors qu'une alternance avec Barcelone sera mise en place dès la saison prochaine, assurant sa présence au calendrier de la F1 les années impaires. Jusqu'en 2032, le circuit de Spa-Francorchamps prépare à battre un record d'affluence ce week-end. Pour la 59e fois de son histoire, il accueille le Grand Prix de Belgique de F1 et il promet d'ores et déjà d'être un succès populaire au total en comptant les écuries et tous ceux qui travaillent sur le circuit. 400 000 personnes sont attendues ce week-end. C'est la fin de cette rétrosport, une très bonne journée à toutes et à tous.

Bonjour à tous, je suis Dina Vieux-Munier et vous êtes sur la radio RFE dans la rubrique Dina Care. À travers ces podcasts, je souhaite m'adresser à vous, parents et vos enfants, pour vous encourager, vous conseiller, vous accompagner dans le domaine de la famille. Pendant 25 ans, j'ai servi en tant que responsable des enfants avec une belle équipe de moniteurs d'école du dimanche. Maintenant, je donne une formation pour les moniteurs d'école du dimanche dans leurs églises afin de leur transmettre des outils et des compétences nécessaires à l'épanouissement de leurs enfants et des jeunes. Vous pouvez me contacter si vous en avez besoin et je serai bien sûr à vos services. Aujourd'hui, nous allons parler de comment aimer ceux qui ne connaissent pas Jésus. Ce podcast s'adresse aux enfants, ce sont des conseils donnés pour qu'ils puissent aimer et avoir un comportement comme Christ avec ceux qui ne connaissent pas Jésus ceux aussi qui ne veulent pas croire en Dieu. À l'école, dans un quartier, pendant les activités scolaires ou sportives, vous rencontrez les jeunes, vous rencontrez d'autres enfants qui ne croient pas en Jésus. Certains ont une autre religion, d'autres ne croient pas en Dieu et certains ne savent pas tout simplement qui est Jésus. Alors comment les enfants et les adolescents doivent considérer ces autres enfants? La Bible nous donne une réponse très claire. Nous devons tous considérer notre entourage avec amour, avec du respect et de la compassion. Dieu nous demande d'aimer chaque personne, car chacune de ces personnes est précieuse à ses yeux. Aimer tout le monde comme Jésus, même ton camarade qui ne croit pas en Christ. Jésus aimait tous les personnes, tout le monde. Parfois, il n'était absolument pas populaire à cause de cela. Il se mélangeait avec les non-croyants, les impies, comme il est écrit dans la Bible. Il discutait, mangeait avec eux, qui ne le suivaient pas obligatoirement et qui ne pensaient pas comme lui aussi, mais il faisait cela par amour pour ses brebis, ses futures brebis même, qui avaient besoin de lui. Dans le verset 22-39 de Matthieu, il est écrit « Tu aimeras ton prochain comme toi-même ». Cela veut aussi dire « Aimer ton prochain comme tu voudrais que l'on t'aime ». Éphésiens 4, 32 dit « Soyez bons les uns envers les autres ». Concrètement, si un enfant est souvent seul pendant la récréation, invite-le à jouer avec toi. Si quelqu'un est différent de toi, ne te moque jamais de lui. Et si un camarade fait une erreur, ne l'humilie pas devant les autres. Aimer quelqu'un ne veut pas dire être toujours d'accord avec lui. Cela veut dire respecter et lui montrer qu'il a de la valeur. Il est important d'avoir un bon témoignage aussi, même si ton camarade ne croit pas en Christ. Par ton comportement, tu peux montrer l'amour de Jésus sans même parler. Matthieu 5, 16 dit que votre lumière luise devant les hommes. Et puis 1 Timothée 4, 2 dit que personne ne méprise ta jeunesse, mais sois un modèle. En clair, toujours dire la vérité, même quand c'est difficile. Partager ton goûter avec un camarade qui a oublié le sien aussi. Des exemples, par exemple, dire merci, s'il te plaît, pardon. Aussi aider un camarade qui ne comprend pas un exercice. Ne pas répondre méchamment lorsqu'on se moque de toi. Du moins essayer. Les autres remarqueront peut-être qu'il y a quelque chose de différent chez toi et cela pourrait leur donner envie de connaître Christ. Donc garde ce bon témoignage en toi. Priez pour ceux qui ne connaissent pas Jésus, c'est surtout notre mission sur terre. Dieu aime chaque personne et il désire que tous puissent le connaître. Comme dit 1 Timothée 2:4, Dieu veut que tous les hommes soient sauvés. Et Jacques 5, 16, priez les uns pour les autres. Pour revenir au titre de ce podcast, comment aimer ceux qui ne connaissent pas Jésus, tu peux prier à la maison ou avant de dormir pour ton camarade, ton meilleur ami par exemple, pour un camarade qui traverse une période difficile, pour un enfant qui est souvent en colère, afin que Jésus leur fasse connaître son amour. Tu n'as pas besoin de leur faire la morale, Dieu agit dans leur cœur. Dernier point, ne pas imiter ce qui est mauvais. Attention, aimer quelqu'un ne signifie pas faire tout ce qu'il fait. Si des camarades mentent, si des camarades insultent, trichent ou se moquent d'autres enfants, tu peux rester, si tu en as le désir, tu peux rester leur ami, mais sans faire comme eux. Comme Romains 12, 2 dit, ne vous conformez pas au monde présent. Et 1 Corinthiens 15, 33,
les mauvaises compagnies corrompent les bonnes mœurs. Par exemple, si tu te si on te propose de tricher, hein, réponds gentiment « Non merci, je préfère être honnête ». Si les autres se moquent d'un enfant, ne participe pas. Et si quelqu'un dit des gros mots, hein, choisis de parler avec respect et correctement. Tu peux aimer les autres tout en restant fidèle à Jésus et à toi-même. Voilà à peu près ce que je pouvais conseiller à votre enfant, parent. Les enfants chrétiens ne doivent ni rejeter ceux qui ne connaissent pas Jésus, ni les imiter lorsqu'ils font le mal. Dieu nous appelle à les aimer, Dieu nous appelle à les respecter et à prier pour eux, et à être un bel exemple dans l'amour de Jésus. En un mot, Jésus nous demande d'aimer tout le monde, même de le suivre lui, mais de le suivre lui de tout notre cœur. C'était Dina Vieux-Minim sur RFE dans la rubrique Dina Care, des podcasts pour vous en conseiller, vous encourager, vous bénir dans le domaine de la famille et des enfants. Je vous dis au revoir et à la prochaine.

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